Il y a des personnes ici ce soir qui croient de tout leur cœur que Dieu est le même hier, aujourd'hui et demain. Avec moi qu'ils s'élèvent les mains maintenant. Seigneur, nous croyons que tu peux toutes choses dans nos vies, dans nos situations. De Moïse à

Jésus, pour tout ce que tu es en train de faire maintenant. Merci pour tout ce que tu es en train de faire dans nos cœurs. Merci pour tout ce que tu es en train de semer dans nos vies maintenant. Merci pour la résurrection. Merci pour la vie. Merci pour ta parole. Merci pour ton pardon. Merci pour ta présence.

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1: 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Il est 21h. Belle soirée. 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
3: Peut-on avoir la garantie de notre salut ? Ai-je la certitude du salut ? Amis auditeurs d'Espérance FM, nous sommes vraiment heureux de vous retrouver aujourd'hui pour une nouvelle étude de la parole de Dieu, la Bible. Savez-vous que les êtres humains ont été créés par Dieu pour vivre éternellement et que la mort n'est qu'une intruse dans le plan de Dieu ? Savez-vous que la mort peut ne plus vous faire peur ? Comment cela est-il possible ? Pourquoi parler du salut ? Qu'est-ce que cela veut dire ? Aujourd'hui, nous chercherons à répondre à ces importantes questions. Mais avant de poursuivre, prions ensemble. Notre Dieu, notre Père Céleste, nous voulons te prier pour toutes les familles d'Espérance FM, pour tous ceux qui nous accueillent dans leur maison. Nous sommes heureux de pouvoir présenter ta parole à chacune de ces personnes. Seigneur, je voudrais te présenter les jeunes, les adultes, mais aussi les personnes âgées de la Martinique et d'ailleurs. Je te prie également pour tous les chefs d'entreprise qui doivent faire face à la crise sanitaire, pour également les employés qui vivent certainement dans le stress par rapport justement à cette situation du Covid-19. Je voudrais te prier également pour que nous te laissions la place qui t'est due dans nos vies et que nous recherchions à chaque instant de tout notre cœur de te laisser agir dans notre existence. Seigneur, accorde-nous donc le discernement. Accorde-nous ton Esprit Saint qui nous conduira dans toute la vérité dans l'étude que nous ferons. Oui Seigneur, aide-nous également à nous détacher des choses futiles de ce monde pour nous attacher aux choses éternelles et célestes qui viennent de toi. Oui Seigneur, viens dans nos cœurs et que toute la gloire te soit au siècle des siècles. Amen. Je vous rappelle que nous étudions ensemble notre grande question aujourd'hui que nous étudierons. Peut-on avoir la garantie de notre salut ? Ai-je la certitude du salut ? Que dit la Bible d'ailleurs du salut ? Que dit la Bible de l'origine de la mort ? Le cycle de la vie sur notre planète serait-il enfermé dans ce cercle sans fin ? Naître, grandir, mourir ? Le livre de la Genèse, au chapitre 2, versets 7 et 8, nous dit « Dieu planta un jardin en Éden, du côté de l'Est, et il y mit l'homme qu'il avait façonné. L'Éternel Dieu fit pousser du sol des arbres de toutes sortes, agréables à voir et porteurs de fruits bons à manger. Il fit pousser l'arbre de la vie au milieu du jardin, ainsi que l'arbre de la connaissance du bien et du mal. » Une lecture attentive donc des deux premiers chapitres du livre de la Genèse nous permet de découvrir le plan de Dieu pour l'humanité. Après avoir tout créé, Dieu créa un paradis pour y placer l'homme. C'était son lieu d'habitation. Vous imaginez un paradis, un jardin, pas un petit jardin, pas celui que vous regardez par votre fenêtre, tout près de chez vous. Non, un jardin immense, d'une superficie incroyable. Dans ce jardin, dans ce paradis donc, l'arbre de vie était au milieu du jardin. Et l'arbre de la connaissance du bien, ainsi que l'arbre de la connaissance du bien et du mal. Déjà, nous constatons que l'arbre de la vie est présent. Il est mentionné en premier lieu. Il y a donc ici aucun doute. Le projet de Dieu était un projet de vie. Il n'y a aucune connotation de mort, seulement une indication concernant un arbre de la connaissance du bien et du mal. Dans la suite du texte, nous découvrons une demande formulée par Dieu, un ordre, Genèse chapitre 2, versets 16 et 17. « Tu pourras manger de tous les arbres du jardin, mais tu ne mangeras pas de l'arbre de la connaissance du bien et du mal, car le jour où tu en mangeras, tu mourras. » Cette parole de Dieu suppose et réclame la confiance de l'être humain envers son Créateur. En effet, Dieu dit à Adam, « Fais-moi confiance et tu ne connaîtras jamais la mort, tu vivras éternellement. » La phrase qui termine le texte de Genèse, chapitre 2, verset 17, « Le jour où tu en mangeras, tu mourras », suppose également une prise de décision de la part de l'homme. Ce qui veut dire que ce choix de vivre ou de mourir reposait entièrement sur la décision que prendraient Adam et Ève de faire ou de ne pas faire confiance à Dieu. Ils étaient donc appelés à se positionner. Malheureusement, le chapitre 3 du livre de la Genèse montre que ce projet a été contrarié par le choix que firent Adam et Ève. Au lieu de placer leur confiance en Dieu, Dieu leur créateur, ils crurent aux paroles du serpent. C'est ainsi et aussi simplement que la désobéissance est entrée dans notre

notre monde, la méfiance de Dieu, le mal et la mort. Oui, la mort a envahi non seulement l'humanité, donc l'homme, mais aussi tous les arbres, les animaux et les ressources qui sont sur la terre. La mort, donc, a fait son apparition dans un monde où elle n'était pas présente. Elle s'est infiltrée par l'intermédiaire du diable et Satan, et les humains se sont laissés, malheureusement, avoir, prendre au piège. Chers auditeurs, comprenons que depuis cet acte posé par nos représentants, Adam et Ève, nous sommes tous tombés sans exception dans un gouffre qui est celui du péché et de la mort. Rien ne peut y changer. Quelle que soit notre éducation, notre classe sociale, notre couleur de peau, quel que soit le bien que nous faisons, quel que soit le mal que nous faisons, nous sommes tous logés à la même enseigne. Nous sommes tous touchés et contaminés par ce virus incurable par l'homme, le péché. Nous ne pouvons rien changer à cela. Face à cet échec de nos représentants, Dieu mit en place un plan de sauvetage pour récupérer l'homme perdu et voué à la mort. C'est ce que nous appelons le salut. Le salut, c'est donc le plan, le programme de sauvetage que Dieu a mis en place pour récupérer l'homme, pour le sortir justement de ce bourbier, pour le sortir de la mort. Dieu donc a pris l'initiative, car il savait que l'homme ne pouvait jamais s'en sortir tout seul. L'homme ne pourrait jamais s'en sortir de ce cercle infernal de mort dans lequel il avait été jeté par sa propre désobéissance. Une lecture attentive du chapitre 3 du livre de la Genèse met en évidence cette incapacité pour l'être humain de s'en sortir seul lorsqu'il découvre sa nouvelle condition. Genèse chapitre 3 verset 7. Les yeux de tous les deux s'ouvrirent et ils prirent conscience qu'ils étaient nus. Ils attachèrent des feuilles de figuier ensemble et s'en firent des ceintures. Lorsque l'homme désobéit à la voix de Dieu en écoutant la voix du serpent, il prit conscience de sa nouvelle condition. L'homme fut honteux. Ils cherchèrent par leurs propres moyens à se couvrir devant Dieu. Ils se confectionnèrent donc des vêtements de feuilles de figuier. Ce qui est intéressant, c'est que le même chapitre au verset 21, donc Genèse chapitre 3 verset 21, dit ceci. L'Éternel, Dieu fit des habits de peau pour Adam et pour sa femme, et il les leur mit. Il y a ici dans ce texte un élément très intéressant. Premièrement, l'homme cherche à se vêtir devant Dieu, à couvrir sa nudité, à couvrir sa honte, à couvrir son péché. Et ensuite, dans le texte, on voit qu'il y a comme un switch, c'est-à-dire que Dieu remplace ce que l'homme a mis lui-même en place pour se vêtir, pour lui confectionner des habits de peau, et il les revêt de ses vêtements. On peut donc se demander pourquoi Dieu leur fit des habits de peau. Pourquoi prend-il le temps de leur confectionner ces habits? Il y a certainement une raison. L'être humain ne pourra pas s'en sortir tout seul. Sa nouvelle condition le hante et l'emprisonne. Il ne peut plus retrouver sa situation d'origine sans une intervention divine, sans l'intervention de Dieu. Ce texte nous montre que Dieu lui enlève les feuilles de figuier pour le revêtir de vêtements adaptés à sa nouvelle condition. Ce texte nous montre également que Dieu est celui qui pourvoit, c'est-à-dire que Dieu met en place ce qui est nécessaire.
pour répondre à la nouvelle condition de l'homme. Dans notre cas, Dieu donne des habits chauds, des habits adéquats afin de faire face aux nouvelles conditions et aux nouvelles situations dans lesquelles l'homme s'était retrouvé. Cette idée sera véhiculée par tous les auteurs de la Bible. D'ailleurs, il y a une expérience très forte qui véhicule cette notion, une notion de Dieu qui pourvoit aux besoins de la situation. Certainement, amis auditeurs, vous connaissez l'expérience qu'a vécu Abraham et son fils Isaac dans Genèse chapitre 22, verset 2 et suivant. Nous allons lire quelques portions pour comprendre justement cette notion, un Dieu qui pourvoit. Dieu dit à Abraham, « Prends ton fils, ton unique, celui que tu aimes, Isaac. Va-t'en au pays de Moria et là, offre-le en holocauste sur l'une des montagnes que je t'indiquerai. » Abraham se leva de bon matin, sella son âne et prit avec lui deux serviteurs et son fils Isaac. Il fendit du bois pour l'holocauste et partit pour aller à l'endroit que Dieu lui avait indiqué. Chose étrange, Dieu fait alliance avec Abraham et nous avons eu l'occasion de voir cela hier lors de notre réflexion, lors de notre méditation. Et cette fois-ci, alors que Dieu réalise pleinement le plan, il demande à Abraham de lui offrir ce fils en sacrifice. Abraham obéit. Abraham, nous dit le texte, prépare tout, apprête tout. Il part avec son fils. Mais il ne part avec aucun agneau, aucun bélier, sinon un âne pour porter justement les ustensiles, le bois et autres. Le texte de la Genèse au chapitre 22, versets 9 à 13, que je lirai, nous indique également la suite de cette histoire. Lorsqu'ils furent arrivés à l'endroit que Dieu lui avait indiqué, Abraham y construisit un autel et rangea le bois. Il attacha son fils Isaac et le mit sur l'autel par-dessus le bois. Puis Abraham tendit la main, prit le couteau pour égorger son fils. Alors, l'ange de l'Éternel l'appela depuis le ciel et dit « Abraham, Abraham !» Il répondit « Me voici !» L'ange dit « Ne porte pas la main sur l'enfant et ne lui fais rien, car je sais maintenant que tu crains Dieu et que tu n'as pas refusé ton fils, ton unique. » Abraham leva les yeux et vit derrière lui un bélier retenu par les cornes dans un buisson. Il alla prendre le bélier et l'offrit en holocauste à la place de son fils. Il y a ici une notion extrêmement importante, celle que nous avions déjà vue dans le texte de Genèse chapitre 3. Lorsque Dieu a confectionné lui-même des vêtements pour Adam et Ève, en enlevant leurs propres vêtements confectionné avec des feuilles de figues. Ici, nous voyons le même schéma. Vous voyez à la fin du texte que Abraham, en levant les yeux, va voir un bélier. Et qu'est-ce qu'Abraham va faire? Il va l'offrir en holocauste, et le texte précise, à la place de son fils. Ce qui veut dire, et d'ailleurs Abraham l'a bien compris, Abraham va appeler ce lieu l'Éternel voit. L'Éternel donc a agi. Et alors que Isaac précédemment d'ailleurs avait posé la question à son père, mais père, je vois le bois, je vois le feu, mais je ne vois pas l'agneau pour l'holocauste. Abraham répondit à son fils, Dieu se pourvoira lui-même de l'agneau pour l'Holocauste. Oui, Dieu dans la Bible est celui qui pourvoit et le seul à pourvoir justement face à notre décadence. Dieu est le seul à pourvoir face aux problèmes auxquels nous sommes confrontés, c'est-à-dire la mort.
Pour comprendre le plan de sauvetage ou le plan du salut, c'est-à-dire la façon dont Dieu va s'y prendre pour sauver l'être humain, il faut absolument comprendre et accepter sa propre condition. Il faut impérativement se voir et se savoir perdu à tout jamais. Quel que soit ce que nous pouvons être, penser ou faire, rien ne peut rétablir la relation avec Dieu. Dieu doit pourvoir lui-même et à la réhabilitation de l'homme. Essayons de mieux comprendre ce concept. Lisons maintenant dans le livre, dans l'épître aux Romains. Romains chapitre 3, versets 23 et 26. C'est l'apôtre Paul qui, dans cette lettre, a écrit un message fondamental, un message important. C'est le message. Ce message, il est important que nous ne passions pas à côté, mais que nous puissions pleinement le saisir. Que dit l'apôtre Paul ? Il n'y a pas de différence. Précédemment, il venait de dire que les Juifs, les Grecs, étaient tous au même niveau, des pécheurs. Et il dit ici, il n'y a pas de différence. Tous ont péché et sont privés de la gloire de Dieu. Et ils sont gratuitement déclarés justes par sa grâce, par le moyen de la libération qui se trouve en Jésus-Christ. C'est lui que Dieu est destiné à être, par son sang, une victime expiatoire pour ceux qui croiraient. Il démontre ainsi sa justice, c'est-à-dire au travers de la croix du Christ. La justice de Dieu est révélée et démontrée, puisqu'il avait laissé impunis les péchés commis auparavant, à l'époque de sa patience. Il la démontre dans le temps présent de manière à être juste, tout en déclarant juste celui qui a la foi en Jésus-Christ. Ce texte de l'épître de Paul aux Romains est l'un des plus importants pour comprendre ce que Dieu a fait pour sauver la race humaine, pour le sortir du gouffre dans lequel il était plongé. Trois images dans ce passage pour mieux comprendre ce concept. Tout d'abord, celui de la justice, c'est-à-dire la notion de justification, être déclaré juste. Deuxièmement, une autre image dans ce texte, c'est celui de la rédemption. C'est une image tirée effectivement du marché aux esclaves, mais c'est aussi une image tirée du texte de Lévitique au chapitre 25 concernant le Goël, c'est-à-dire le plus proche parent qui est capable de venir au secours de ses parents et les sortir de situations extrêmes. Une troisième image dans le même texte, c'est celui de la propitiation, c'est-à-dire du système sacrificiel, l'agneau qui est offert à la place de l'homme perdu, de l'homme coupable. Ces trois images donc nous permettent de comprendre ce que Christ, Jésus-Christ, a fait en notre faveur. Mais tout d'abord, le texte commence par dire, oui, que nous sommes tous pécheurs, sans distinction, grecs, romains, juifs, antillais, africains, hollandais, européens, américains, quel que soit, nous sommes tous, du point de vue biblique, des pécheurs. Même si ces derniers, et par exemple les juifs, ou les chrétiens, se disent obéissants de la loi de Dieu, n'oublions pas qu'ils sont de façon intrinsèque sur le même plan que les non-juifs, que les non-chrétiens. Tous pécheurs sans distinction. Cette partie, et je le disais précédemment, est fondamentale pour comprendre la suite. Car souvent, nous faisons une classification dans les fautes commises. La justice humaine et le regard humain font la différence entre le voleur d'un clou et le voleur d'une banque, entre une prostituée, une femme de condition noble. Certes, les conséquences sur la vie de ces personnes n'est pas la même. Mais sachons et n'oublions pas que devant Dieu, nous sommes tous pécheurs et que nous ne pouvons pas nous en sortir tout seuls de notre condition humaine.
Ensuite, le texte nous dit que nous sommes gratuitement déclarés justes par sa grâce. Nous sommes donc déclarés innocents par la seule grâce de Dieu. Incroyable! Des pécheurs condamnés à mort sont maintenant déclarés justes. Ils sont déclarés innocents par la seule grâce de Dieu. C'est-à-dire que cette déclaration de Dieu est faite à des pécheurs, des hommes et des femmes coupables. Ils sont maintenant déclarés innocents. Et cela ne dépend pas de ce que nous sommes, ou de ce que nous faisons, ou de ce que nous avons fait. Cette déclaration dépend uniquement de ce que Jésus-Christ a fait à la croix du calvaire. La justification est offerte par Dieu gratuitement. Notez, il y a quand même une amplification dans le texte. Gratuitement et grâce. Gratuitement, c'est quelque chose que l'on offre sans rien payer. La grâce, c'est un don, c'est un cadeau. Donc, dans ce texte, ce que l'auteur veut nous montrer, c'est que Dieu offre. Il n'y a rien à ajouter. La justification, c'est donc la remise d'une dette, la rémission d'une peine. Par la justification, Dieu déclare qu'un pécheur qui a la foi en Jésus est déclaré non coupable. N'est-ce pas merveilleux? N'est-ce pas extraordinaire? C'est par Christ et en Christ que Dieu nous regarde comme justes et non comme des pécheurs condamnés à mort. Le texte se poursuit en disant, oui, par le moyen de la libération, par le moyen de la rédemption. Effectivement, je faisais mention de cette notion du Goël, de notre plus proche parent. Et la Bible nous dit, particulièrement le Nouveau Testament, atteste que Jésus s'est incarné. Jésus est devenu notre plus proche parent. Et même lorsque nous remontons au plus loin dans le livre de la Genèse, au chapitre 1, verset 26, la Bible nous rappelle que nous avons été créés à l'image de Dieu, selon sa ressemblance. Ça veut dire que Dieu et nous sommes parents. Nous sommes donc les enfants de Dieu. N'est-ce pas quelque chose d'incroyable? Et Jésus, en s'incarnant Dieu, en devenant homme, eh bien, entre de façon irréversible dans notre chair. Il devient homme parmi les hommes. Il devient réellement notre proche parent. Alors, parce qu'il a fait tout cela, eh bien, Dieu considère que par lui, il devient donc le moyen de la libération. Et tout ceci peut être compris justement dans les lois lévitiques au chapitre 25. Ce Goël par excellence, notre plus proche parent par excellence, c'est Jésus-Christ. Jésus. Et d'ailleurs, le texte se poursuit en disant, c'est lui que Dieu a destiné par son sang à être celui en qui et par qui s'exerce la miséricorde pour ceux qui croient. Oui, une fois de plus, la Bible précise pour ceux qui croient. Le salut donc est accompli et réalisé en et par Jésus-Christ pour tous les êtres humains sans exception. Mais il faut l'accepter. Vous achetez un cadeau à quelqu'un que vous appréciez. Vous l'emballez et vous le lui tendez. Vous le lui remettez. S'il refuse de l'accepter ou désire vous payer, quelle sera votre réaction? Certainement, je suppose que vous serez confus, vous serez embarrassé, vous serez surpris, vous serez certainement déçu. Déçu par cet ami, déçu par son comportement. Mais par contre, s'il accepte votre cadeau les bras ouverts,
s'il ouvre son cadeau, s'il le montre à tout le monde et en profite en y faisant attention, en lui accordant tous les soins possibles afin qu'il dure dans le temps, ne seriez-vous pas heureux? Oui, je le crois. Vous seriez pleinement heureux. Et d'ailleurs, c'est ce que l'on attend lorsqu'on offre un cadeau à quelqu'un. C'est qu'il puisse le montrer. C'est qu'il puisse, non pas le cacher, mais exprimer sa joie, sa reconnaissance. La foi est donc la main qui saisit le cadeau que Dieu fait à l'homme pécheur. C'est sa grâce et son amour qui le pousse à tout réaliser pour me sortir de ce bourbier. Et c'est sa grâce et son amour qui m'offre ce don gratuit. En Christ, Jésus, le salut est total. C'est grâce à son amour, c'est grâce à ce cadeau généreux, eh bien, que je peux sortir de ce bourbier, que je peux sortir justement de cet état de mort dans lequel je me trouve. En Christ Jésus, et je le répète, le salut est total, il est plein, il n'y a rien à ajouter, seulement l'accepter. Croire que c'est vrai, pas de doute. La certitude du salut réside dans ce que Jésus-Christ a fait en s'incarnant, en parcourant les villes et les villages de la Palestine et jusqu'à la mort sur la croix. Ce n'est pas moi qui suis au centre, mais Jésus seul. Oui, Dieu a pourvu à notre situation. Dieu s'est incarné lui-même. Il s'est donné jusqu'à la mort de la croix pour vous sauver, pour me sauver et pour nous offrir la vie éternelle, celle que nous avions perdue. Il nous l'offre en Jésus-Christ. Il a tout fait. Il a tout payé. Il m'offre un cadeau inestimable qu'il a payé de sa vie. N'est-ce pas extraordinaire de voir et de redécouvrir ce que Dieu a fait pour nous sauver de la mort? Sa vie pour notre vie. En Jésus-Christ, nous n'avons plus de raison d'avoir peur. Notre salut est assuré. Loué soit Dieu. Loué soit Dieu pour tant d'amour, pour tant de pardon, pour tant de générosité, pour tant de vie. Mes chers amis, en dépit de tout ce que j'ai pu vous dire ce matin, certainement vous connaissez toutes ces choses, certainement vous les savez, mais une question se pose. Pourquoi avons-nous du mal à vivre cette assurance ? Permettez-moi de vous donner quelques éléments. Nous sommes malheureusement, en tant qu'êtres humains, dans une logique de mérite. Tu dois mériter ce qui t'arrive. C'est ce que nous enseignons à nos enfants. C'est ce que nous recevons également de l'extérieur. Tout tourne autour de cela, du mérite. Nos fautes. Deuxièmement, je dirais que nos fautes parlent plus fort que la justice donnée par Dieu, malheureusement. Trop souvent, nous nous arrêtons à nos fautes, à nos erreurs, aux actes que nous posons, aux mauvaises pensées que nous avons, et nous occultons l'amour de Dieu, nous occultons la grâce de Dieu, la miséricorde de Dieu. Troisièmement, nous vivons dans un monde commercial. Il faut tout négocier, y compris notre avenir et notre salut. Alors oui, nous cherchons à mériter le salut. Nous cherchons à payer Dieu pour sa grâce et sa bonté. Quatrièmement, nous n'arrivons pas à comprendre la grâce de Dieu. Nous n'arrivons pas à comprendre ce qu'est la grâce de Dieu et son amour pour des pécheurs.
Chers amis, Dieu nous accorde un pardon immérité, une grâce imméritée, une justice imméritée. Seulement, il demande de croire. Il nous dit de croire que c'est vrai. Nous pouvons vivre dans la certitude du salut et ne plus avoir peur de la mort, car Jésus a tout fait pour moi. Jésus a tout fait pour toi. À la croix, il a dit, tout est accompli. En lui, plus de condamnation pour les pécheurs. Alors, chers amis, auditeurs, toi qui m'écoutes là où tu te trouves, à la maison, sur la route et ailleurs, alors vivons comme des affranchis, vivons comme des justifiés en Christ seul, vivons en sauvés, ayant reçu toutes les grâces de Dieu. N'écoutons pas l'adversaire qui vient nous montrer nos erreurs et nos fautes. Remettons-les à Jésus et croyons à sa parole. Elle est certaine et véritable. Elle est porteuse de vie. Prions ensemble. Merci Seigneur pour ce rappel de ce plan merveilleux. Tu as pourvu pour nous sortir de cette situation infernale dans laquelle nous nous étions mis nous-mêmes. Mais Seigneur, dans ton amour, tu es venu pour prendre notre place. Tu es venu pour mourir alors que tu ne le méritais pas. Oui, nous le méritions, mais tu l'as fait par amour. Tu l'as fait parce que tu voulais nous montrer que tu nous aimais et que cet amour était prêt à aller jusqu'à la mort. La mort la plus ignominieuse qui soit. La mort la plus cruelle qui soit. Alors, aujourd'hui, nous voulons simplement te dire merci. Nous voulons simplement te dire aide-nous. Et pardonne-nous de ne pas comprendre que tu nous offres pleinement ton salut et qu'en toi nous n'avons rien à craindre. Aide-nous à vivre en affranchi, Seigneur. Aide-nous à vivre dans la reconnaissance constante de ce que tu as fait et que tu continues à faire dans nos vies. Oui, Seigneur, que toute la gloire te soit dès maintenant et jusque dans l'éternité, mais qu'aujourd'hui déjà, nous soyons dans la louange pour tout ce que tu as fait et que tu fais pour nous. Amen. Amis auditeurs, merci d'avoir été avec nous aujourd'hui. Je vous donne rendez-vous demain pour poursuivre nos réflexions et notre étude.

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2: 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Avec qui nous gagnerons.
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1: C'est Espérance FM. Il est 22h. Belle soirée. 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
1: C'est Espérance FM. Il est 23h. Belle soirée. 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

0: cher ami auditeur. Bonsoir Nina.
1: Bonsoir Alicia. Bonsoir cher ami auditeur. Comment vas-tu?
2: Écoute, ça va, par la grâce.
1: La journée fut bonne?
2: Dans l'ensemble, elle fut bonne.
1: Très bien. Eh bien, j'ai plaisir à te retrouver et retrouver
2: nos chers
1: amis auditeurs aussi pour Louange au cœur de la nuit. Pour débuter ce moment, je vais lire Proverbe 15. Une réponse douce détourne la fureur. Une parole blessante excite la colère.
3: Quand le sage parle, il donne envie de s'instruire. Mais la bouche des sots répand la bêtise.
1: Les yeux du Seigneur sont en tout lieu, surveillant les mauvais et les bons.
3: Une parole réconfortante est comme un arbre de vie. Une parole cruelle est démoralisante.
1: L'imbécile méprise l'instruction de son père. Celui qui tient compte des avertissements se montre avisé.
3: Le juste vit dans l'abondance. Les profits malhonnêtes attirent le malheur.
1: Les lèvres des sages disséminent la connaissance. Le cœur des gens stupides est sans fermeté.
3: Le Seigneur déteste les sacrifices offerts par les méchants, mais il reçoit favorablement la prière des hommes droits.
1: La voix du méchant est une abomination pour le Seigneur. Il aime celui qui poursuit la justice.
3: Celui qui s'écarte du bien sera sévèrement puni. Refuser les avertissements conduit à la mort.
1: Le séjour des morts et le monde des disparus sont devant le Seigneur, à plus forte raison, le cœur des humains.
3: L'arrogant n'aime pas les critiques. Il ne consulte jamais les sages.
1: Un cœur joyeux rend le visage aimable. Quand le cœur est dans la peine, l'esprit est abattu.
3: Qui a l'esprit sage désire s'instruire, mais le sot n'avale que des bêtises.
1: Tous les jours du pauvre sont mauvais. Le cœur content est un constant banquet.
3: Mieux vaut avoir peu et être soumis au Seigneur que posséder beaucoup et vivre dans l'inquiétude.
1: Mieux vaut un plat de légumes, là où règne l'amour, qu'un bœuf engraissé, là où l'on se déteste.
3: Un homme coléreux provoque des disputes. Un homme patient les apaise.
1: Le chemin du paresseux est comme une haie d'épines. Le sentier des gens droits est une route bien frayée.
3: Un fils sage fait la joie de ses parents. Le sot ne respecte pas les siens.
1: L'imbécilité est une joie pour celui qui est dépourvu de raison. Un homme intelligent va droit dans sa marche.
3: Quand on ne consulte personne, les projets échouent. Grâce à de nombreux conseils, ils se réalisent.
1: L'homme trouve de la joie dans les réparties de sa bouche. Une parole dite en son temps que c'est bon.
3: L'homme sensé suit la route qui monte vers la vie. Il évite celle qui descend vers la mort.
1: Le Seigneur renverse la maison des orgueilleux. il consolide la propriété de la veuve.
3: Le Seigneur déteste les mauvaises intentions. Seules les paroles inspirées par la bonté sont irréprochables.
1: Celui qui est avide de gains illicites attire le malheur sur sa maison. Celui qui déteste les présents vivra.
3: Le juste réfléchit avant de répondre, mais le méchant s'empresse de répondre des calomnies.
1: Le Seigneur est loin des méchants. Il entend la prière des justes.
3: Un regard bienveillant donne de la joie et une bonne nouvelle ranime les forces.
1: Celui qui écoute les avertissements de la vie a sa place parmi les sages.
3: Qui refuse d'être éduqué néglige sa propre vie, mais celui qui tient compte des réprimandes acquiert du caractère.
1: La crainte du Seigneur instruit de la sagesse. L'humilité précède la gloire.
3: Très beau proverbe qui nous invite vraiment à faire attention et à nous soumettre tout simplement à la voie droite que Jésus nous donne. Je t'invite, cher ami auditeur, à vraiment demander à Jésus de soumettre ton cœur, ton être entier à sa personne. Jésus, tout maître, règne sur moi.

du sang de ton agneau. Très beau morceau du groupe EXO. Du sang de ton agneau déverse en nous le flot de ton amour. Cher ami auditeur, je te laisse écouter ce beau morceau.

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1: Oui, le flot de l'amour de Dieu coule sur nous. Et c'est doucement, tendrement que nous ressentons cet amour. Et il nous appelle à venir à lui tel que nous sommes. Lorsque nous pouvons être des fois loin de Dieu ou nous sentir loin de Dieu, avec douceur, Dieu nous rappelle à lui. Eh bien, je souhaiterais que l'on puisse chanter cet appel de Jésus. Hein, Alicia, ça te dirait ?
2: Oui, oui.
1: Doucement, tendrement, Jésus appelle. Il t'appelle, toi, moi, parce que souvent, dans nos vies, il nous arrive de pouvoir nous éloigner de Dieu, mais quel que soit ce que nous ayons fait, mais il nous ramène toujours vers lui. Des fois, nos fautes nous semblent tellement grandes qu'on se sent loin, mais patiemment, Jésus revient vers nous, même quand on a cet esprit un peu rebelle pour dire oh non, Seigneur, je fais mes propres affaires. Mais Dieu nous rappelle toujours à lui. Doucement, tendrement, Jésus t'appelle. Oh, viens à lui.

0: Oh, how he loves you and me. Cher ami auditeur, oh, comme il nous aime, toi et moi. Dina, oh, comme il nous aime, toi et moi.
1: Ah oui, c'est merveilleux de savoir que Jésus nous aime.
0: Je te laisse apprécier, cher ami auditeur, ce morceau instrumental qui va suivre. Oh, combien il nous aime, toi et moi.

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1: Alors, le titre de ma citation aujourd'hui s'appelle Servir.
2: Plutôt une histoire.
1: Ouais, une histoire, c'est vrai. Servir. Le chapelain de Cromwell, John Howe, véritable chrétien, pitoyable aux petits, compatissant à toutes les souffrances, chaque jour s'ingéniait à ravir au protecteur l'aumône d'une faveur pour les malheureux. Il était le patron des infortunés. Quiconque désirait obtenir une grâce ou un secours de Cromwell s'adressait à Howe et le chapelain transmettait les demandes, usant tout son crédit au service d'autrui. Il plaidait les causes les plus désespérées avec une telle éloquence qu'il était impossible de résister

0: ses arguments. Que de bonnes actions il fit accomplir au farouche chef des têtes rondes. Un jour, comme on venait de mendier la grâce d'un prisonnier, Cromwell lui dit
1: « Révérend Chapelain, vous excellez à m'arracher des bienfaits pour les uns et les autres. Aujourd'hui, le pardon de quelques royalistes impénitents, hier un poste pour je ne sais quel mérite ignoré, demain de l'or pour les pauvres de Whitechapel. Mais quand songerez-vous à vous-même ? N'est-il point de bénéfice qui vous tente, de titre qui vous conviendrait ? Quand me demanderez-vous quelque chose pour vous ? Votre tour viendra-t-il jamais ?
0: Monseigneur, c'est constamment mon tour, répondit le chapelain, puisqu'il m'est permis de servir les autres par mes intercessions. N'avait-il pas raison ? Chaque grâce obtenue ajoutait un fleuron à la couronne que Dieu lui réservait. De quel plus riche bénéfice Cromwell aurait-il pu le douter ? Quelle plus haute noblesse lui aurait-il conféré ? Serviteur des parias, des misérables, n'est-ce pas le titre dont Jésus aimait à se parer ? Quel privilège pour un mortel, pouvoir prendre comme devise les paroles du Christ. Je suis au milieu de vous comme celui qui sert. Cette histoire a été écrite par B. Alexandre. Je ne le connais pas, mais très belle histoire.
1: Très belle histoire.
0: Allez, à l'instar de Jésus, en fait, de ce que Jésus, de ce que Dieu a fait pour nous. Jésus a envoyé, enfin, de ce que Dieu a fait pour nous en envoyant son Fils Jésus mourir pour nous à notre place. Sur la croix.

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1: Et pour rester dans la douceur, nous entonnerons le numéro 170
2: de l'hymne et louange.
1: De l'hymne et louange.
2: Repose-y.

là, il y avait un jardin. C'est un beau titre qui nous est proposé par le groupe Glorious. Là, il y avait un jardin.

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1: Et maintenant, cher ami auditeur, je vais te laisser avec Dina. Dina qui va nous interpréter « Seigneur par ta douceur » tiré du recueil « J'aime » au numéro 494, c'est ça?
2: C'est le numéro 701.
1: Ah, pardon, le numéro 701. « Seigneur par ta douceur »
2: Oui, c'est un chant qui nous invite, à vraiment à élever cette prière de l'unité. Seigneur, dans ta douceur, viens guérir nos cœurs étouffés par l'amertume. Dans ta bonté, viens réveiller l'amour éteint par l'habitude. Et par ton esprit, reconstruis un peuple debout pour la vie. C'est vraiment un chant que j'ai eu plaisir à chanter il y a quelques années. C'était une thématique, c'était un chant thème, voilà, lors d'un grand moment de jeunes, un grand rassemblement de jeunes, et ce chant m'a beaucoup touchée, et vraiment je souhaite le partager avec toi, cher auditeur, ce soir, pour que tu puisses te laisser envelopper dans la douceur du Christ et dans son unité. Voilà, tu puisses réclamer cette unité dans l'esprit du Christ.

de ton esprit, viens nous couvrir, en chacun te révéler.

0: Médina, très beau son. Vraiment ? Seigneur, par ta douceur.
1: Je vais la prendre.
2: D'accord.
0: Quand mes pieds tremblent, c'est le groupe... Alors, c'est un Praise and Worship Orchestra qui nous interprète ce
3: Oceans.
0: Chant. Oceans. Ok. Alors, Oceans, quand mes pieds tremblent, donc where feet may fail, donc c'est quand mes pieds tremblent, et c'est Praise and Worship Orchestra qui nous interprète ce beau morceau instrumental que je t'invite à écouter maintenant.

0: chers amis auditeurs, nous arrivons au terme de Louange au cœur de la nuit. Et je voudrais te laisser avec deux citations. La douceur est la force qui rend l'homme capable de briser l'âme sans briser la personne. C'est Jacques Bossuet qui le dit. Et la seconde citation, c'est une citation biblique dans Colossiens 3, verset 12. « Revêtez-vous donc comme des élus de Dieu, saints et bien-aimés, de compassion, de bonté, d'humilité, de douceur, de patience. »
1: Eh bien, chers amis auditeurs, nous sommes arrivés à la fin de notre moment de louange et nous sommes heureuses, Dina et moi, d'avoir passé ce moment avec toi.
0: Souviens-toi, qui que tu sois, où que tu sois, Dieu t'aime. Il ne sommeille ni ne dort, il est toujours près de toi.
1: C'était Louange au cœur de la nuit
0: avec Alicia et
1: Dina.
0: Nous te souhaitons une bonne nuit à l'écoute de nos émissions.
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Seigneur, vraiment tu es grand et je te chante. Oui, tu m'as remis debout. Tu n'as pas laissé mes ennemis se moquer de moi. Seigneur mon Dieu, j'ai crié vers toi et tu m'as guéri. Seigneur, tu m'as fait remonter du monde des morts. Je descendais dans la tombe, mais tu m'as rendu la vie. Chantez pour le Seigneur, vous, ses amis fidèles. Son nom est saint, dites-lui merci. Oui, sa colère dure peu de temps, mais sa bonté dure toute la vie. Le soir, il y a encore des pleurs, mais le matin, c'est un cri de joie. Quand j'étais tranquille, je disais,

je ne tomberai jamais. Seigneur, tu étais bon. Grâce à toi, je me sentais en sécurité. Mais tu as caché ton visage et j'ai eu très peur. Seigneur, je fais appel à toi. Je crie vers toi qui es mon maître. Quel intérêt pour toi si je meurs, si je descends dans la tombe? Est-ce que les morts peuvent te dire merci? Est-ce qu'ils peuvent raconter ta fidélité? Écoute-moi, Seigneur, aie pitié de moi. Seigneur, viens à mon aide. Tu as changé mon chant de tristesse en une danse joyeuse. Tu as remplacé mon vêtement de deuil par un habit de fête. Alors, je chanterai pour toi et je ne me tairai pas. Seigneur mon Dieu, je te dirai toujours merci.

Martin Luther, grand théologien du XVIe siècle, a vécu une longue période d'inquiétude et de découragement. Un jour, sa femme a porté des vêtements de deuil noir. « Qui est mort ?» lui a demandé Luther. « Dieu !» lui a répondu sa femme. « Dieu !» s'est exclamé Luther horrifié. « Comment peux-tu dire pareille chose ?»« Je ne fais que dire ce que tu vis !» lui a-t-elle répondu. Luther s'est alors rendu compte qu'il vivait effectivement comme si Dieu n'était plus vivant et ne veillait plus sur eux dans son amour. Puis son attitude a changé, il est passé de la tristesse à la reconnaissance. À l'occasion, il nous arrive aussi de vivre comme si Dieu était mort. Quand nous sommes découragés, nous pouvons nous tourner vers les psaumes. Certains de leurs auteurs ont vécu des périodes décourageantes et infructueuses, mais ils avaient une habitude commune qui les gardait de s'aigrir. Ils rendaient grâce à Dieu. Par exemple, David a écrit « Et tu as changé mes lamentations en allégresse. Éternel mon Dieu, je te louerai toujours. » Faire face à chaque situation avec reconnaissance ne signifie pas nier les difficultés. Cela nous aide plutôt à voir ces situations du point de vue de Dieu, comme des occasions de découvrir sa puissance et son amour. Chaque fois que vous exprimez votre reconnaissance à Dieu, au milieu d'une situation difficile, vous déclarez «

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1: L'expression proverbiale « Tous les chemins mènent à Rome » nous invite à penser qu'il existe diverses manières d'atteindre un même but. Avec Dieu, cet adage se réalise de manière encore plus surprenante. Il utilise souvent des voies qui nous paraissent crochues afin de nous ramener au même but, lui. L'histoire d'Harold Wilson, dans le livre intitulé « Par des sentiers détournés », est l'exemple même d'un Dieu qui trace un chemin que l'on n'aurait jamais cru possible pour conduire son enfant vers lui. Martine nous raconte son histoire. Écoutez-la.
2: Une plaisante rencontre. Presque 8 ans ont passé, pensait Harold. Depuis que je me suis embarquée sur l'Alaska Transport, à destination de Melbourne. Le Pacific Clipper venait de lever l'ancre et se glissait hors de la baie de San Francisco et sous le Golden Gate Bridge, entreprenant son long voyage vers le Japon. Comme je me rappelle cette matinée de mai, il y a 8 ans, où un pauvre buveur, un criminel, un misérable endurci prenait la mer pour échapper à la justice. Et pour se libérer des supplications de sa mère. Et comme je me souviens de ce désir qui me poussait à retourner à la maison, aux côtés de ma mère, ce quelque chose que j'ai combattu jusqu'à n'éprouver d'intérêt pour rien à part la boisson, la bassesse et les mauvaises compagnies. Le souvenir de l'incendie est encore présent à ma mémoire. Lorsque j'avais trouvé le capitaine Mann en prière demandant à Dieu de nous délivrer de l'explosion et de la mort. Oh, je ne pourrai jamais oublier cette odieuse minute où j'ai lancé à la mer ma sainte Bible. Oh mon Dieu, aide-moi. Pourquoi ai-je fait cela? Je voudrais pouvoir l'oublier. Aujourd'hui, j'entreprends un autre voyage. Non parce que j'en ai envie, mais parce que j'y suis obligée. Je dois quitter mon pays et rester absent jusqu'à ce que j'ai prouvé que j'ai décidé d'être un homme digne de confiance. Mais je n'ai plus ni mère, ni ami. Plus d'amis? Si, j'en ai un. J'ai cette Bible, semblable au don de ma mère. Elle fera de moi un autre homme. Ce vieillard de l'embarcadère était un homme de bien. Il paraissait me comprendre. Quand il a prié, il m'a semblé que quelque chose s'emparait de mon cœur. Et quand il m'a dit que je pouvais emporter la Bible, j'ai vraiment décidé d'essayer d'être honnête. Et je crois sincèrement que je pourrais l'être. Cependant, je l'ai entendu dire quelques paroles étranges. Je n'en avais jamais entendu de semblable. Pourtant si. Je me souviens maintenant que ma mère avait l'habitude de dire que nous devions observer les 10 commandements, tous les 10, et qu'elle ne comprenait pas pourquoi les chrétiens observaient le dimanche alors que les commandements nous ordonnaient d'observer le 7e jour de la semaine. D'après ce que j'ai vu annoter sur le sabbat dans cette Bible qu'il m'a donnée, cet homme doit observer le jour que ma mère pensait qu'il fallait sanctifier. Le plus étrange de tout ce qui m'arrive est la Bible qu'il m'a donnée. En premier lieu, elle ressemble à celle que j'ai jetée. Et en plus, elle est soulignée presque de la même manière, au même passage, avec la même encre et des explications identiques dans la marge. Et même, elle porte aussi un message écrit sur la page de garde. Mais, soudain, ses pensées furent interrompues lorsqu'il entendit une voix familière. Il regarda autour de lui, mais comme il ne vit personne, il crut s'être trompé. Il entendit de nouveau la même voix et regarda vers la passerelle de commandant. Là se trouvait le capitaine Mann. Oui, c'était le héros de l'Alaska Transport qui commandait maintenant le grand paquebot. Harold Wilson se sentit envahir par l'émotion. Son cœur palpitait de joie. Tout au fond de lui-même, il y avait quelque chose qui semblait lui dire que pendant ce voyage sur l'océan, il allait apprendre le secret d'une vie meilleure et que cet homme de prière avait été placé sur son chemin pour lui venir en aide. Plusieurs jours passèrent avant que le jeune homme ait l'occasion de rencontrer l'homme pour lequel il éprouvait tant de respect et qu'il puisse le saluer. Mais finalement, le devoir les réunit. Et Harold se précipita pour saisir la main du capitaine. « Capitaine Mann, je remercie Dieu d'avoir l'occasion de voyager encore une fois avec vous. » La large main du capitaine se tendit cordialement pour étreindre celle d'Harold, démontrant clairement l'esprit de bonne volonté manifesté. Mais sur son visage se lisait une certaine surprise. Jeune homme, comment se fait-il que vous remerciez Dieu ? Quand je vous ai connu, vous ne faisiez preuve d'aucun respect envers le Créateur. C'est vrai, capitaine, mais j'ai lutté assez longtemps contre ce que j'accepte aujourd'hui, parce que c'est la vérité. Je veux rencontrer Dieu et le connaître comme vous m'avez prouvé que vous le connaissiez le jour où l'incendie a éclaté à bord de l'Alaska Transport. Je veux servir Dieu comme ma mère l'a servi. Vous souvenez-vous du discours que vous nous avez fait sur les Saintes Écritures et leurs promesses ? Oui, jeune homme, je me souviens de cet incident, mais je n'avais pas l'impression que vous en aviez tiré profit. C'est vrai, capitaine, car ce jour-là, j'ai indignement lancé à la mer la précieuse Bible que ma mère m'avait offerte, après l'avoir soulignée. Savez-vous qu'elle avait annoté ce même passage qui, selon les explications que vous nous avez données, nous a sauvés du feu ? Mais capitaine Mann, j'ai une autre Bible, et elle est également soulignée. Ce passage des psaumes est souligné, les 10 commandements sont soulignés, de même qu'un grand nombre d'autres versets. Où avez-vous trouvé une Bible semblable, mon garçon ? Demanda le capitaine avec bonté. Alors, Harold lui raconta la triste histoire de la mort de sa mère, de la vie dissolue qu'il avait menée, de son arrestation et de sa sentence. Il lui raconta comment il était en possession d'une nouvelle Bible et lui fit part de sa conversation avec le vieillard de l'embarcadère d'Auckland. « Oh oui, dit le capitaine, je connais ce monsieur. Il appartient à une secte très étrange qui observe le samedi au lieu du dimanche. Il a fait mettre dans la salle de lecture de ce bateau une grande quantité de périodiques et de brochures pour les passagers et les membres de l'équipage. Eh bien, capitaine, il m'a trouvé en train de lire la Bible dans la salle d'attente de l'embarcadère. Quand il a vu que j'avais envie d'en avoir un exemplaire, il m'a offert celui que j'avais en main. Je puis vous dire que c'est le meilleur homme que j'ai jamais vu. » Il me comprenait. Quand je lui ai dit jusqu'où j'étais descendu, il a eu pour moi des paroles de bienveillance. Il a prié pour que Dieu me délivre de toutes mes mauvaises habitudes et me donne le repos en Christ. Ce qu'il m'a dit a ouvert devant moi le chemin de la vraie vie. Et j'ai décidé d'être un homme meilleur. Je voudrais, capitaine, que vous m'aidiez à atteindre cet idéal. Je ferai certainement tout ce que je pourrai pour vous aider à devenir chrétien. Je suis persuadé qu'il se trompe quant à l'observation du samedi. Il y a quelques-uns de ses co-religionnaires à bord. Ils vont aux Philippines comme missionnaires. Ils vous aideront sans aucun doute. Mais soyez sur vos gardes, mon garçon, et n'allez pas vous fourvoyer.
1: La prochaine fois, nous poursuivrons avec Martine l'histoire d'Harold Wilson qui nous mène vers Dieu par des sentiers détournés.

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0: Pierre.
1: Cher auditeur, c'est le moment de prier. Prends un instant pour parler au Dieu vivant. L'âme qui pêche, c'est celle qui mourra. Celui qui croit en Jésus-Christ a la vie, quand même il serait mort. Crois-tu à la vie après la mort? Tu as raison. Cette vie que Jésus, le Sauveur du monde, donnera à tous ceux qui croient en lui et en sa parole, afin de le suivre? Cette promesse, Jésus l'a faite pour que quiconque croit en lui ne périsse point, mais qu'il ait la vie éternelle. De même que Jésus-Christ, le Sauveur du monde, est la résurrection et la vie, tu peux avoir cette assurance que le moment venu, à la voix

laisser la philosophie de la réincarnation ou la vie après la mort que le monde propose, je t'invite, cher auditeur, à prier avec moi. Notre Père qui es aux cieux, que ton nom soit sanctifié, que ton règne vienne, que ta volonté soit faite sur la terre comme au ciel. Je veux vivre après ma mort. Je veux croire en ta promesse que quiconque croit en ton Fils Jésus-Christ ne périra point, mais qu'il ait la vie éternelle. Et croire en ta parole de vie qui vivifie mon âme chaque jour à la ressemblance de Jésus-Christ. Dieu d'amour et de bonté, pardonne-moi, car j'ai cru à la réincarnation et à la vie après la mort, selon la vision du monde. Délivre-moi de cette pratique au nom de Jésus-Christ, et que je vive en nouveauté de vie en Jésus-Christ, ton Fils, car c'est à toi qu'appartiennent, Père céleste, le règne, la puissance et la gloire. Amen.

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je vous souhaite la bienvenue dans cette émission Crescendo. Au menu aujourd'hui, symphonie numéro 4 en si bémol majeur de Beethoven.

propose la symphonie numéro 4 en si bémol majeur, opus 60 de Beethoven. La quatrième symphonie date de 1806. Dans la vie de Beethoven, elle est intimement mêlée à un épisode sentimental qui peut permettre d'expliquer le caractère de cette œuvre nouvelle. À cette époque, Ludwig aimait avec passion celle qui, toute petite fille, avait reçu de lui les leçons de piano, Thérèse Brunswick. Thérèse raconte qu'un soir, au clair de lune, Beethoven s'assit au piano. Il préluda par quelques improvisations, selon son habitude, puis avec une sonorité mystérieuse, il joua le chant de Jean-Sébastien Bach. « Si tu veux me donner ton cœur, que ce soit d'abord en secret, notre pensée commune, que nul ne puisse la deviner. » Mon frère regardait devant lui gravement, et moi, que le chant et le regard de Ludwig pénétraient, je sentis la vie en sa plénitude.

La quatrième symphonie en si bémol majeur fut donc écrite pendant cette période d'amour. Elle déborde de lyrisme, de joie profonde. Beethoven semble retourner au style de la deuxième symphonie. Le caractère général de l'œuvre est vif, alerte et d'une douceur céleste.

22 décembre 1808 à Vienne, Beethoven donna un festival d'un immense intérêt. Il y avait au programme la symphonie pastorale qui portait à cette époque le numéro 5, son concerto pour piano en sol majeur, qu'il exécuta lui-même, le Sanctus de sa messe en ut, sa fantaisie avec cœur où il tint encore la partie de piano, et enfin la 5e symphonie en ut majeur, cette symphonie qui ouvre à notre esprit l'empire du colossal et de l'immense.

construction unique dans l'histoire de la musique qui donne au langage une extraordinaire unité et une impérieuse volonté de forme. Berlioz considérait comme au-dessus de ses forces l'analyse d'une telle création. Ce ne sont pas, disait-il, des flûtes, des cors, des violons et des basses qu'on entend. C'est le monde, c'est l'univers qui s'ébranle. À une question posée par Schindler au sujet de la signification de ces quatre notes, Beethoven aurait répondu « Ainsi le destin frappe à la porte ». Rien n'est plus ou moins vrai que cette légende. Néanmoins, le premier mouvement de la cinquième est lourd de pensées philosophiques, conscientes ou non. Le second mouvement, l'Ardente, est à la fois grave et angélique, avec une rondeur de période que l'on retrouve plus tard dans la péroraison finale.

C'était votre émission Crescendo. Vous avez pu apprécier des œuvres de Beethoven, dont la symphonie numéro 4 en si bémol majeur. À très bientôt.

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2: Impossible de faire plus beau. Dieu venait de créer un monde d'une beauté indescriptible. Il compléta le paysage en créant un jardin qu'il appela Éden. Adam et Ève devaient habiter dans ce jardin. Est-ce que vous avez déjà planté quelque chose dans un jardin? Avez-vous déjà semé des fleurs ou bien recouvert de terre des noyaux de fruits? Si oui, vous savez à quel point il est fascinant d'attendre et de voir pousser les petites pousses de terre et de les voir grandir. Pourtant, dans le jardin d'Éden, tout était différent. Effectivement, Dieu n'a pas eu besoin de semer, ni d'attendre longtemps avant qu'une plante pousse. Parce qu'il est le Créateur, il pouvait faire pousser en un instant de grands arbres ou des buissons comme il voulait. Il avait simplement à dire « Je désire que deux sapins apparaissent ici » ou bien « Que deux boutons d'or croissent dans la prairie » et le souhait se réalisait déjà. Ce grand et merveilleux jardin qui servait d'habitation à Adam et Ève était appelé le paradis. Dieu ne leur avait pas construit de palais, ni de maison individuelle équipée d'un réfrigérateur ou de courant électrique. Non, leur maison avait pour mur les palmiers, les sapins, les érables. L'herbe molle et odorante leur tenait lieu de plancher et la mousse formait un beau tapis. Les branches des arbres dessinaient un toit et au-delà, s'étendait un ciel bleu infini. Le soleil brillait le jour et la nuit, tout baignait dans la douce lumière de la lune. Ne cherchez pas de chambre à coucher dans cette maison, mais un petit coin douillet et protégé sous des buissons odorants ou bien au bord d'un ruisseau. Il n'y avait pas davantage de salon, mais une prairie et une colline recouverte de fleurs où l'on pouvait s'asseoir pour admirer le paysage. Pas de cuisine, non, mais des arbustes et des arbres pleins de baies, de fruits, de noix que l'on pouvait manger. Et les oiseaux dans les arbres offraient la plus belle musique que l'on peut imaginer. Dieu a fait croître dans le jardin de multiples espèces d'arbres. Leur apparence était magnifique, leurs fruits sont délicieux. Au milieu du jardin sont plantés deux arbres, complètement différents des autres. Et ils portent des noms particuliers. Ils s'appellent « arbre de vie » et l'autre « arbre de la connaissance du bien et du mal ». Ces noms sont bien mystérieux. Tandis qu'Adam et Ève couraient dans le jardin, ils virent soudain ces deux arbres. Dieu leur dit alors, « Vous pouvez manger les fruits de tous les arbres du jardin, sauf ceux de l'arbre de la connaissance du bien et du mal, car si vous en mangez, vous mourrez. » Mourir? Mais qu'est-ce que c'est? Que veut dire Dieu? Et pourquoi a-t-il planté un arbre dans le jardin duquel il ne faut pas manger les fruits? Voilà les questions qu'Adam et Ève ont dû se poser. Ils devaient être bien songeurs alors que le soleil du sixième jour disparaissait à l'horizon. Les ombres s'allongeaient et le gazouillis des oiseaux s'atténuait doucement. Une tranquillité extraordinaire s'étendait sur toute la terre. La lune et les étoiles apparaissaient peu à peu, et Adam et Ève, assis dans leur jardin, admiraient la beauté du soir. Puis, de nouveau, ils s'entretinrent.

0: avec Dieu. Cette fois, Dieu leur dit que le lendemain serait une journée spéciale.
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1: Le Seigneur vous invite, il vous appelle. Il désire que vous veniez vous faire baptiser. Pourquoi ne pas accepter Jésus dans votre vie? Plaidait le prédicateur, tandis que le cœur chantait mélodieusement en arrière-fond. Était-ce pour moi le moment de m'avancer et de me faire baptiser? C'était ma première visite dans cette église et j'étais assis au fond de la congrégation. Le sanctuaire était plein. Il y avait environ 150 personnes présentes. Le pasteur avait hardiment prêché en avertissant plusieurs fois sa congrégation des conséquences du péché. À la fin du sermon, un orchestre commença à jouer.

le prédicateur se mit à chanter, accompagné par l'orchestre, exhortant l'auditoire à davantage de sainteté, la plupart des personnes présentes se levèrent. Le prédicateur plaida alors pour que les personnes pas encore sauvées s'avancent et lavent leurs péchés dans le baptême. Le chœur chanta une tonalité plus haute pour accentuer la tension. En général, le dimanche matin, j'assistais à un culte chrétien avant d'accomplir mon ministère sur la plage de Venise. Je choisissais chaque semaine une confession différente afin de me renseigner sur les différents styles de culte et de croyances. Au cours de la méditation du matin, je recevais parfois des instructions précises quant à la congrégation à laquelle je devais me rendre. Ce matin-là, je reçus l'ordre de me rendre à l'église apostolique chrétienne de la paix, située sur la banlieue de Los Angeles, à Inglewood. N'attendant rien de particulier de cette église, j'eus ce jour-là une grosse surprise. À l'origine, j'avais été invité par Dan, l'un de ses membres. Nous nous étions rencontrés un soir de la semaine précédente pendant que je témoignais sur un mail commerçant local. À la fin d'une intéressante conversation, Dan m'invita à visiter son église. Je suis invité à me repentir. Le prédicateur continuait de nous inviter au baptême avec énergie. « Jésus parle à votre cœur en ce moment même », déclarait-il. Il vous appelle à vous engager envers lui. Je me demandais si je devais m'avancer et me faire baptiser. Je me souvins de Muriel déclarant qu'un jour, elle ferait un service de baptême pour les membres du nouveau chemin lumineux. Je me dis que le plus sage serait d'attendre de revoir Muriel et de me faire baptiser par elle. Quelqu'un d'autre ici n'a pas encore publiquement confessé sa foi, exhortait le ministre de Dieu. Le Seigneur vous invite à laver vos péchés. Avancez-vous et acceptez son pardon. Le chœur chanta avec encore plus d'intensité. Peut-être devrais-je le faire maintenant, pensai-je. Mais non, ripostai-je. Pas encore. Ce n'est pas le bon endroit. Je pris la décision de méditer, fermer les yeux et écouter intérieurement. Immédiatement, j'eus la vision rapide d'un être semblable, je pense, à Jésus-Christ, debout devant moi. Il était vêtu d'une longue robe blanche et me tendait les bras. « Viens à moi, » invita-t-il. La voix confirma dans mon esprit, « C'est le moment, fais-toi baptiser. » Je sentis mon estomac se barbouiller et les paumes de mes mains se mirent à transpirer. Mais sans autre hésitation, je bondis sur mes pieds et marchai nerveusement vers l'autel. La congrégation tout entière cria de joie et applaudit. « Alléluia! Le Seigneur soit loué! Alléluia !» Tandis qu'on me conduisait au vestiaire, un tremblement nerveux me parcourt. Un diacre me tendit une robe de baptême blanche. Mon angoisse s'évanouit lorsque je la revêtis. À la place, je sentis l'excitation me gagner à l'idée de me faire baptiser. Le diacre me conduisit au baptistère situé juste devant le sanctuaire. Je descendis le long d'une échelle jusque dans l'eau glacée. Will Baron, vous repentez-vous de vos péchés et acceptez-vous le Seigneur Jésus-Christ comme votre sauveur personnel? Demanda le pasteur. Oui, répondis-je en faisant signe de la tête. Ce ne fut pas facile pour moi d'entendre les mots du prédicateur debout à côté de moi dans l'eau. Depuis que j'avais quitté le vestiaire, la voix intérieure de Jésus ne cessait de me parler avec puissance. « Il y a un changement de plan, » annonça la voix. « Ne te rends pas à la plage de Venice cet après-midi, mais va témoigner sur le Carlson Bay.
Le pasteur leva le bras en l'air. « Je vous baptise au nom de Jésus-Christ pour la rémission de vos péchés. »« Tu dois m'obéir, » grondait la voix de Jésus. Je me sentis tirer en arrière. De l'eau cascada sur ma tête. La voix de celui que je pensais être le vrai Jésus était impitoyable. En te faisant baptiser, tu t'engages totalement à accomplir mon travail, souligna-t-elle sévèrement. Il ne doit plus y avoir ni hésitation, ni plainte, ni temporisation. Je sortis du baptistère en trébuchant. Va et accomplis ton ministère avec davantage de zèle, ordonna Jésus. Comme je m'éloignais du baptistère, des membres de l'équipe pastorale vinrent à moi. « Que le Seigneur soit loué, frère Will !» s'exclamèrent-ils en me serrant la main. « Alléluia, Dieu soit loué !» Jésus poursuivait ses injonctions sévères. « Tu dois maintenant me consacrer tout ton temps libre, » ordonnait-il. « Va sur le mail et témoigne à ces pauvres âmes perdues. » Parle-leur de mon retour proche et du glorieux royaume que je vais instaurer sur cette planète. Tout dégoulinant d'eau, je fus escorté jusqu'au vestiaire. Après m'être essuyé et rhabillé, je quittai la pièce et sortis dans le couloir. Une femme âgée et corpulente s'approcha de moi. « Maintenant que vous avez été baptisé, désirez-vous recevoir le don du Saint-Esprit ?» demanda-t-elle avec douceur. Je devinais qu'elle devait faire partie des anciens de l'Église. « Le Saint-Esprit ?» demandai-je en plissant le front interrogativement. « Oui, maintenant que vous avez été baptisé d'eau, vous pouvez être baptisé du Saint-Esprit, si vous le demandez, » déclara-t-elle. « Mais il faut que vous le désiriez. » Vous voulez dire que je peux recevoir le Saint-Esprit tout de suite, ici ? Demandai-je d'un air de doute. Oui, c'est ce que promet la Bible. Tous ceux qui, à l'Église apostolique de la paix, ont été baptisés et demandent ensuite le don du Saint-Esprit, ont reçu le baptême du Saint-Esprit, comme le montre le parler en langue. Elle fit une pause pour reprendre souffle, puis répéta sa question. « Voulez-vous recevoir le Saint-Esprit ?» Je me concentrai intérieurement pour écouter mon moi supérieur. « Fais-le » entendis-je clairement. « Oui, je désire recevoir le Saint-Esprit, » dis-je à la femme. Elle me conduisit à ce qui pouvait être la salle de réunion de l'église où je m'assis devant une grande table de bois poli. La femme me dit qu'elle serait de retour dans un peu de temps et sortit. Je revis ma première rencontre avec Dan sur le mail quelques jours auparavant. Je témoignais ce soir-là après mon travail. Je m'approchai de Dan assis seul sur un banc. Je lui demandai tout d'abord s'il était chrétien. « Oh oui, je suis chrétien !» « Je suis un croyant né de nouveau et j'ai reçu le baptême du Saint-Esprit. »« Le baptême du Saint-Esprit ? Qu'est-ce que c'est ?» lui demandai-je surpris. « Cela vous ennuierait de m'en parler ?»« Non, pas du tout. Au contraire, cela me fera plaisir. Asseyez-vous, » fit-il. « Je m'appelle Dan, » me dit-il en se présentant. Il me raconta comment il avait accepté le Seigneur et comment par la suite il avait reçu le baptême du Saint-Esprit. Il prit soin de souligner que recevoir le don des langues n'était pas la même chose que recevoir le baptême du Saint-Esprit. Le don des langues n'était que l'une des manifestations extérieures des dons de l'Esprit. « Ce n'est pas le don des langues auquel on doit aspirer, » insista-t-il, « mais le baptême du Saint-Esprit. » Trouvant le sujet intéressant, je le bombardai de questions. « Vous savez, Will,
Quand vous avez été baptisé du Saint-Esprit, il peut se passer des choses inhabituelles sous l'action du Saint-Esprit. Par exemple, ce n'est pas par hasard que nous nous sommes rencontrés, c'est l'œuvre du Saint-Esprit. Ah oui, je peux comprendre cela, lui répondis-je. Dan poursuivit. Il y a 5 minutes, je sortais de ce mail par là, dit-il en montrant du doigt une sortie proche. Tout à coup, une voix intérieure me dit de revenir sur mes pas et de m'asseoir sur l'un de ces bancs. Voix intérieure, pensais-je. Voilà qui est intéressant. Je ne comprenais pas pourquoi je devais faire demi-tour et m'asseoir, commenta Dan. Mais je sentais l'esprit m'y inciter. Aussi, je revins m'asseoir sur ce banc. Quelques minutes plus tard, vous êtes venu vers moi. J'étais fasciné. Je ne savais pas que des chrétiens ordinaires recevaient, comme moi, des instructions de la part de voix intérieure. C'était le Saint-Esprit, affirma Dan. Il me disait de m'asseoir sur ce banc parce qu'il désirait que nous nous rencontrions. Ce ne fut pas le résultat du hasard, mais d'une intention divine. Le Saint-Esprit œuvre de façon mystérieuse. Que Dan ait été baptisé du Saint-Esprit m'intriguait profondément. Je lui demandais, « Dan, dites-moi, comment puis-je recevoir le baptême du Saint-Esprit ?» Il me regarda droit dans les yeux et dit gravement, « Il faut que vous fréquentiez une église qui possède le Saint-Esprit et qui croit dans le baptême du Saint-Esprit. Vous ne pouvez recevoir le don du Saint-Esprit si vous êtes avec des gens qui n'y croient pas. » Dan m'invita à me rendre dans son église et me quitta en m'expliquant comment m'y rendre. Mon attention se reporta brusquement sur la salle de réunion de l'église apostolique. La femme qui jouait le rôle d'ancien était rentrée dans la pièce, accompagnée d'une femme plus jeune. Celle-ci s'assit à l'autre bout de la table. Selon toute apparence, elle venait d'être baptisée et nous étions tous deux candidats au don du Saint-Esprit. La femme âgée s'assit au bout de la table et nous tendit à chacun un exemplaire biblique de la King James. Elle prit sa propre Bible et se mit à en tourner les pages. Je pensais, j'ai fait tellement d'expériences mystiques en tant que chrétien du Nouvel Âge, sûrement que Dieu me considérera comme étant apte à recevoir le don particulier du Saint-Esprit. La femme se mit à parler. La Bible dit que lorsqu'on se repent et se fait baptiser, on reçoit le don du Saint-Esprit. On trouve cette promesse dans les Actes, chapitre 2, versets 38 et 39. Elle regarda sa Bible, ajusta la position de ses lunettes au verre rond et lut tout haut les deux versets. Pierre leur dit, « Repentez-vous et que chacun soit baptisé au nom de Jésus-Christ pour le pardon de vos péchés. Et vous recevrez le don du Saint-Esprit. Car la promesse est pour vous, pour vos enfants et pour tous ceux qui sont au loin, en aussi grand nombre que le Seigneur notre Dieu les appellera. » Elle nous regarda, la jeune femme et moi. La Bible promet le don du Saint-Esprit à ceux qui se repentent et ont été baptisés. Vous êtes repentis et avez été baptisés. Vous ne tarderez pas à recevoir le don du Saint-Esprit. Tous ceux qui, à l'Église apostolique, ont été baptisés et désirent recevoir le don du Saint-Esprit l'ont reçu. Nous n'avons connu personne qui ne l'ait reçu. Ayant été ainsi conforté, j'anticipais quelques événements merveilleux. L'ancienne poursuivit ses explications. La Bible nous dit clairement que le parler en langue est une manifestation du Saint-Esprit. Elle lut ensuite Acte 2, versets 4 et Acte 10, 44 à 46. Je repensais à la conversation avec Dan sur le mail.

0: Je l'avais entendu dire qu'un petit nombre seulement de chrétiens avaient reçu le baptême du Saint-Esprit et que c'était là un don important. L'ancienne de l'Église cita quelques autres textes traitant du Saint-Esprit et du parler en langue. Avant de nous demander si nous croyons en ce que nous venions d'entendre. Quand nous eûmes répondu oui, elle se leva et nous demanda de la suivre dans le sanctuaire. Il était désert. À l'exception d'un groupe de jeunes femmes debout près de l'autel qui nous furent présentées comme des assistantes pastorales. On nous demanda de nous agenouiller devant la balustrade de l'autel. Les jeunes femmes nous entouraient. Pour recevoir le don du Saint-Esprit, nous informa la dame, il est nécessaire de remercier Jésus de vous avoir sauvé. Dites d'une voix forte, merci Jésus. Répétez-le jusqu'à ce que le Saint-Esprit descende sur vous.
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2: L'invitation, quatrième et dernière partie. La plupart des gens de la communauté religieuse dans laquelle il est né vivent leur spiritualité d'une manière qui ne lui plaît guère. Or, au lieu de l'abandonner comme le font les mécontents, il opte pour quelque chose d'infiniment meilleur, mais combien bien plus difficile. Construire avec ses disciples une nouvelle communauté qu'il décide d'appeler son Église. Les représentants du clergé et les chefs politiques murmurent, n'y faites pas attention. Ce charpentier n'est pas qualifié. C'est un mégalomane ignorant. Il ne sait pas ce qu'il fait. Cela ne le décourage pas. Jésus est convaincu que lorsque quelqu'un décide d'entreprendre quelque chose d'important, il doit affronter l'opposition de ceux qui auraient voulu faire la même chose, mais sans oser en assumer les risques, ni les critiques des opposants, et encore moins la résistance de ceux qui ne font jamais rien. Au début, il ne peut compter que sur lui-même, mais la passion des premiers disciples gagnée à sa cause est si contagieuse qu'ils vont eux-mêmes en attirer d'autres. Lorsque Jésus décide de commencer à construire la communauté de croyants dont il rêve, le maître spécifie clairement son but. Il ne veut pas fonder une religion, mais une école. La vraie religion est déjà la sienne, celle que Dieu a révélée. Il veut maintenant enseigner comment la mettre en pratique. L'essence de sa doctrine peut se résumer en deux éléments. La religion pure et sans tache, devant Dieu le Père, consiste à visiter les orphelins et les veuves dans leur affliction et à se garder des souillures du monde. Autrement dit, être un bon croyant consiste à vivre en communion avec Dieu et à traiter son prochain avec l'empathie et la solidarité que l'on voudrait recevoir soi-même en toutes circonstances. Pour lui, l'objectif commun de la spiritualité et de l'éducation est d'enseigner à penser, à être, à vivre ensemble, donc à aimer. Ce courageux réformateur a beaucoup d'idées innovatrices et très peu de préjugés. Ce qui explique la présence dans son équipe de jeunes et de moins jeunes, d'esprits et d'ignorants, d'hommes et de femmes. Ce concept est tout nouveau dans le monde où il évolue, d'autant plus que tous sont acceptés sans aucune préparation préalable. Il fait tout cela en marge du temple et de la synagogue, les institutions religieuses les mieux établies de son temps. Il sait que les vérités destinées spécialement à notre époque ne se trouvent pas chez les autorités ecclésiastiques, mais chez des hommes et des femmes qui ne sont ni trop savants, ni trop sages à leurs propres yeux pour croire à la parole de Dieu. Ces grands thèmes sont la vérité, le courage, l'amour sincère, la vraie liberté, le bonheur authentique, tout ce qui touche à la formation du caractère humain. Il persuade ses disciples que s'ils sont mécontents de la société dans laquelle ils vivent et qu'ils veulent la changer, ils doivent commencer par se laisser transformer eux-mêmes. C'est la condition pour convaincre les autres, pour leur apporter de meilleures raisons de vivre et une échelle de valeurs digne de ce nom. À cette fin, il exige d'eux de la réflexion, la discipline du corps et de l'esprit, le goût du travail, la joie du partage, le sens du devoir et le respect pour tous. Jésus leur enseigne à ne pas confondre l'humilité avec la peur, ni le contentement avec la paresse, à reconnaître leurs limites, mais sans refuser d'utiliser leurs capacités, à se laisser guider par Dieu afin de les exploiter au maximum. Être capable de se satisfaire de peu de biens matériels ne signifie pas être dénué de grands projets ou de nobles ambitions, ni d'accepter comme excuse inexcusable, ou encore de confondre la spontanéité avec la superficialité. Pour chaque être humain, Dieu tient en réserve un idéal de progrès et d'excellence, d'où ses perpétuels encouragements à servir au maximum de nos possibilités, sans toutefois tomber dans le complexe d'infériorité et encore moins dans l'arrogance. Le jeune médecin encouragé, enthousiasmé, corrigé avec tact, motivé à se dépasser. Il le fait avec patience, fermeté et tendresse, par de constantes analogies, des histoires, des images et surtout par son exemple. Il enseigne à ses disciples à comprendre les Écritures, à interpréter la réalité, à écouter la nature, à tirer profit des expériences, à ne pas craindre la mort, à prendre l'existence au sérieux, à prier intelligemment, à imprégner son quotidien de force spirituelle, à vivre de façon solidaire, à pratiquer le pardon, à être disposé à souffrir avant de faire souffrir et à subir le mal avant de le causer. En un mot, à vivre une vie foncièrement positive qui transforme son entourage en un monde meilleur. En peu de temps, la vie pour le moins commune de Jean, André, Simon, Philippe et Nathanaël deviendra exceptionnelle en reflétant celle du Maître. Ils n'auront besoin que de le suivre. Ils n'auront besoin que de continuer à avancer avec lui sur ce chemin étroit et escarpé, mais si passionnant, qui conduit des plus sombres abîmes de la médiocrité humaine aux plus hautes cimes du divin. Ils le suivront de si près que bientôt les membres de leur groupe en pleine croissance seront connus de leur entourage comme ceux du chemin. De même que la fleur se tourne vers le soleil dont les rayons assurent la symétrie et la perfection, nous devons aussi, vous et moi, nous tourner vers le soleil de justice dont la lumière céleste brillera sur nous et transformera nos caractères à la ressemblance parfaite de celui de Jésus-Christ, notre Sauveur, l'espérance dans la nuit.

toi qui m'écoutes, c'est un réel plaisir de te retrouver pour ce petit clin d'œil. Peut-être as-tu été contraint à un moment donné dans ta vie à faire un choix que tu regrettes amèrement aujourd'hui et qui est lourd de conséquences. Ça pourrait être un mariage non voulu, un départ ou un retour au pays contraint. Ça pourrait être une rupture, un avortement et j'en passe. Je voudrais vraiment t'encourager avec ce texte biblique d'Ésaïe 43, les versets 18 et 19 qui disent « Ne pensez plus aux événements passés et ne considérez plus ce qui est ancien. Voici, je vais faire une chose nouvelle sur le point d'arrivée. Ne la connaîtrez-vous pas ? Je mettrai un chemin dans le désert et des fleuves dans la solitude. » Et c'est Dieu qui parle. En d'autres termes, aujourd'hui est une occasion vraiment de t'ouvrir à de nouvelles perspectives. Je voudrais t'inviter à te pardonner pour alléger le poids de cette culpabilité qui te ronge. Après tout, tu es la personne que tu es aujourd'hui grâce à ce parcours de vie que tu as eu, face aux décisions et aux choix que tu as posés. Alors aujourd'hui, tu as certes gagné en maturité, en assurance. Oui, aujourd'hui, tu as une vision plus claire et tu me diras très certainement que tu aurais agi autrement si tu le pouvais et si tu le savais. Je te répondrai alors que tu as ce recul et cette maturité aujourd'hui grâce à ce par quoi tu es passé. Et tu es une force pour ton entourage. Alors ne rougis pas de ton passé. Partage ta richesse pour permettre à d'autres également de grandir de par les expériences que tu as pu vivre. Mais pardonne-toi et avance. Tu as droit à une nouvelle chance. Et tu as droit simplement à faire aujourd'hui le choix que la maturité te permet de faire. J'aurai plaisir à te retrouver pour un autre clin d'œil. D'ici là, prends soin de toi.

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0: 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Il est 5h. 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

0: décidé.
1: Bonjour mon ami, sois béni en ce nouveau matin. Bienvenue sur les ondes d'Espérance FM. Que la paix de Dieu soit dans tes murs.

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2: Connais ton Dieu. Mais qui est-il? Où est-il? Que fait-il, me diras-tu? Existe-t-il vraiment ou est-ce un mythe? Certains parlent de lui comme étant une force, le grand architecte. Il y a de ceux

disent athées. Ils préfèrent tout simplement l'ignorer. Mais toi, crois-tu que Dieu existe? Veux-tu le connaître? Si oui, alors connais-le pour toi-même, puis ensuite change de conduite. Il existe dès le commencement. Il créa le monde et tout son contenu. Toi qui as du mal à croire qu'il y a un Dieu, peux-tu m'expliquer comment un enfant se forme dans le sein d'une femme et à la naissance ressemble à l'un de ses parents? Qui peut faire une chose pareille? Par quel pouvoir le soleil se lève-t-il le matin et pas le soir? La lune le soir et non le matin? Mais qui a pu créer la personne que tu es? Par quel pouvoir l'homme naît-il? Grandit-il pour ensuite mourir? Mais qui commande au jour de se lever et à la nuit de le chasser? Comment tous ces arbres fruitiers sont-ils venus à l'existence et portent-ils des fruits en leur saison? Comment le mandarinier ne s'est-il jamais trompé? Et le manguier n'a-t-il pas porté des abricots au lieu de mangue? Ne serait-ce qu'une fois? Mais qui est derrière tout ce que nos yeux contemplent? Il y a un homme qui, comme toi et moi, a eu envie de mieux le connaître. Il s'appelait Moïse. Un jour, alors qu'il faisait paître le troupeau de son beau-père, il le mena derrière le désert et vint à la montagne de Dieu, à Horeb. L'ange de l'Éternel lui apparut dans une flamme de feu au milieu d'un buisson. Moïse trouva cela étrange. Le buisson était en feu, mais il ne se consumait point. Pris de curiosité, intrigué par ce phénomène, Moïse déclara « Je veux me détourner pour voir quelle est cette grande vision et pourquoi le buisson ne se consume point. » Le « je veux » signifiait coûte que coûte, quels que soient les efforts à fournir, les difficultés à endurer, Moïse désirait s'approcher afin de mieux comprendre. L'Éternel, voyant sa détermination, le voyant se détourner de son troupeau, se révéla en l'appelant par son nom. « Moïse, Moïse !» Et il répondit « Me voici !» Dieu dit « N'approche pas d'ici, ôte tes souliers de tes pieds, car le lieu sur lequel tu te tiens est une terre sainte. » Et il ajouta, « Je suis le Dieu de ton père, le Dieu d'Abraham, le Dieu d'Isaac, le Dieu de Jacob. » Moïse, effrayé, se cacha le visage, car il craignait de regarder Dieu. Dieu lui dit encore, « Je suis celui qui suis. » L'Éternel, le Dieu de vos pères, le Dieu d'Abraham, le Dieu d'Isaac et le Dieu de Jacob, voilà mon nom pour l'éternité. Oui, mon ami. Dieu se révèle à celui qui le cherche, et celui qui le cherche de tout son cœur. Et il est bon, crois-moi, de le connaître. Il est le Créateur et le Maître de toutes choses. Il est El Elyon, le Dieu très haut, Créateur et possesseur du ciel et de la terre. Il est écrit dans le livre d'Ésaïe, au chapitre 66, « Ainsi parle l'Éternel, le ciel est mon trône et la terre mon marchepied. » Dans le livre de la Genèse, il est écrit « Au commencement, Dieu créa les cieux et la terre. La terre était informe et vide. Il y avait des ténèbres à la surface de l'abîme et l'Esprit de Dieu se mouvait au-dessus des eaux. » Dieu dit « Que la lumière soit » et la lumière fut. Dieu sépara la lumière d'avec les ténèbres. Dieu appela la lumière « jour » et il appela les ténèbres « nuit ». Ainsi, il y eut un soir et il y eut un matin, ce fut le premier jour. Il est El Shaddai, Dieu Tout-Puissant. David bénit l'Éternel et dit à toi, Éternel, la grandeur, la force et la magnificence, l'éternité et la gloire, car tout ce qui est au ciel et sur la terre t'appartient. À toi, Éternel, le règne, car tu t'élèves souverainement au-dessus de tout. C'est de toi que viennent la richesse et la gloire. C'est toi qui domines sur tout. C'est dans ta main que sont la force et la puissance. Et c'est ta main qui a le pouvoir d'agrandir
et d'affermir toutes choses. Il est écrit dans le livre de l'Apocalypse, chapitre 1, verset 8, « Je suis l'alpha et l'oméga, dit le Seigneur Dieu, celui qui est, qui était et qui vient, le Tout-Puissant. » Lorsqu'Abraham fut âgé de 99 ans, l'Éternel lui apparut et lui dit, « Je suis le Dieu Tout-Puissant, marche devant ma face et sois intègre. » Comme Abraham, nous pouvons marcher avec l'Éternel si nous apprenons à le connaître. Dieu dit à Jacob, « Je suis le Dieu Tout-Puissant, sois fécond et multiplie. » Une nation et une multitude de nations naîtront de toi et des rois sortiront de tes reins. Jacob à son tour dit à Joseph son fils, le Dieu Tout-Puissant m'est apparu à Luz dans le pays de Canaan et il m'a béni. Il est Jéhovah Jireh, le Seigneur qui voit et pourvoit. Abraham a expérimenté cela, il a vu Dieu à l'œuvre. Dieu le mit à l'épreuve et lui dit, Abraham, il répondit, me voici. Dieu dit, prends ton fils, ton unique, celui que tu aimes, Isaac. Va-t'en au pays de Morija et là, offre-le en holocauste sur l'une des montagnes que je te dirai. Mon ami, combien d'entre nous auraient échoué à ce test? Combien auraient pensé que c'est Satan qui s'est déguisé pour demander une telle chose? Abraham, lui, obéit. Il ne conteste pas avec Dieu. Dieu lui a donné ce fils et il est libre d'en faire ce qu'il veut. Son cœur de père s'est sans doute emballé à cette demande. Mais pour Abraham, Dieu est tout puissant. Il est El Shaddai. Il est Elion, le Dieu très haut, le possesseur et le créateur de toutes choses. Alors, il se soumet. Il obéit sans comprendre. Il partit avec ses serviteurs, son âne et Isaac son fils. Arrivé au pied de la montagne, il dit à ses serviteurs, « Restez ici avec l'âne. Moi et le jeune homme, nous irons jusque-là pour adorer et nous reviendrons auprès de vous. » Mon ami, Abraham a vu cette demande comme un service d'adoration. Nul ne doit s'interposer, troubler ce moment. C'est une affaire entre son Dieu et lui. Son fils n'est au courant de rien. Il demande donc à ses serviteurs de rester au bas de la montagne. Fils et père marchent ensemble dans le silence. Abraham ne peut parler. Alors, brusquement, le silence est interrompu. Isaac dit « Mon père » et Abraham répond « Me voici, mon fils. » Isaac reprit « Voici le feu et le bois. Où est l'agneau pour l'holocauste ?» Abraham répondit « Mon fils. » Dieu se pourvoira lui-même de l'agneau pour l'holocauste. Et ils marchèrent tous deux ensemble. Isaac porte le bois et Abraham le couteau et le feu. Isaac porte le bois comme plus tard Jésus va porter la croix. Fils et père sont tous deux d'accord pour offrir le sacrifice. Abraham s'appuie sur ce que Dieu lui avait dit. Tu ne donneras plus à Sarai, ta femme, le nom de Sarai. Mais son nom sera Sarah. Je la bénirai et je te donnerai d'elle un fils. Je la bénirai et elle deviendra des nations, des rois, des peuples sortiront d'elle. Sarah, ta femme, t'enfantera un fils et tu l'appelleras du nom d'Isaac. J'établirai une alliance perpétuelle pour sa postérité après lui. Dieu est Dieu. Abraham ne sait pas ce que Dieu va faire, mais il lui fait totalement confiance. Abraham est décidé d'aller jusqu'au bout de sa décision. Il élève un autel, rangea le bois, lia son fils et le mit sur l'autel par-dessus le bois. Abraham étendit sa main et prit le couteau pour égorger son fils. Isaac est en symbiose avec son père. Voit-il la mort en face? Mais il ne dit mot. Qui ne dit mot consent. Père et fils sont en parfait accord. Alors, l'ange de l'Éternel l'appela des cieux. Abraham! Abraham! Et il répondit, me voici. L'ange dit, n'avance pas ta main sur l'enfant. Et ne lui fais rien. Car je sais maintenant que tu crains Dieu
et que tu ne m'as pas refusé ton fils, ton unique. » Abraham leva les yeux et vit derrière lui un bélier retenu dans un buisson par les cornes. Et Abraham alla prendre le bélier et l'offrit en holocauste à la place de son fils. Abraham n'avait-il pas répondu à son fils, « Mon fils, Dieu se pourvoira lui-même de l'agneau pour l'holocauste. » Oui, mon ami, Dieu est Jéhovah Jiré. Il pourvoit aux besoins de ses enfants. Et c'est ce dont nous avons besoin. Rien n'échappe à son regard. Oui, mon ami, il est pour toi de connaître ton Dieu. Il est Yahvé Rapha, l'Éternel qui te guérit. Il est celui qui a guéri les lépreux, le paralytique, l'aveugle au travers de son fils Jésus-Christ. Il est Yahvé Naka, l'Éternel qui frappe. Oui, il est celui qui combat tous nos ennemis. Il frappa Pharaon et toute son armée. Il est précipité au fond de la mer. Il est Jéhovah Nissi, l'Éternel, notre bannière. Il combat auprès de ses enfants. Lorsqu'Amalek veut combattre Israël, l'Éternel dit à Moïse, « Écris cela dans le livre pour que le souvenir s'en conserve. » Et déclare à Josué que j'effacerai la mémoire d'Amalek de dessous les cieux. Josué vainquit Amalek et son peuple au tranchant de l'épée. Oh mon ami, Moïse bâtit un autel et lui donna pour nom Éternel ma bannière. Il dit parce que la main a été levée sur le trône de l'Éternel. Et il y aura guerre de l'Éternel contre Amalek. De génération en génération. Il est Jéhovah Sebaoth, l'Éternel des armées. David l'a souligné à Goliath avant de le terrasser, lui disant, tu marches contre moi avec l'épée, la lance et le javelot, et moi, je marche contre toi au nom de l'Éternel des armées. Il est Jéhovah Shalom, l'Éternel notre Père. Il est celui qui donne la paix et il ne donne pas comme le monde donne. Il est Jéhovah Tzidkenu, l'Éternel, notre justice, nous dit Jérémie. Oui, il se lève pour faire justice à ses enfants. Oui, il est Jéhovah Shammah, l'Éternel est ici. Oui, Ézéchiel nous parle de lui. Il est Jéhovah Roi, l'Éternel est mon berger. David le souligne dans le psaume 23. Il est celui qui le guide et qui le nourrit. Michée dit de lui qu'il est le Dieu qui pardonne. Oh mon ami, Jésus par sa présence nous a révélé le Père. Emmanuel est son nom, Dieu avec nous. Il déclare, celui qui a vu le Fils a vu le Père. Oh mon ami, connais ton Dieu. Et au jour de la détresse, invoque-le et il te répondra.

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1: Prions ensemble. Ô Dieu de nos pères Abraham, Isaac et Jacob, béni sois-tu pour ta fidélité envers nous. Tu es celui qui pourvoit nos besoins. Tu es le soutien de notre vie, une tour forte face à l'adversaire. Nous louons ton saint nom, toi le Tout-Puissant. Que ta gloire se manifeste au milieu de nous, que ton règne vienne. Que ta bénédiction repose sur chacun d'entre nous en ce matin, au nom de Jésus. Transforme-nous comme tu as transformé Jacob. Délivre-nous du mal. Amen.

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2: Mon ami, tu as un Père dans les cieux. Apprends à te confier en lui et surtout, fais-lui totalement confiance. Ses promesses sont certaines et sa fidélité durera toujours. Je te souhaite bon courage, mon ami, sur les routes de la vie.
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de l'ombre de la mort, je ne crains aucun mal, car tu es avec moi. Ta houlette et ton bâton me rassurent. Tu dresses devant moi une table en face de mes adversaires. Tu oins d'huile ma tête et ma coupe déborde. Oui, le bonheur et la grâce m'accompagneront tous les jours de ma vie, et j'habiterai dans la maison de l'Éternel.

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2: Papa ?
3: Ouais, je t'écoute.
2: J'arrive pas à comprendre. Pourquoi on se manque bien à toi ? Et pourquoi on me demande où est ton Dieu ?
3: Bah, tout simplement parce que ces gens oublient que même quand il fait nuit, le soleil brille encore. Fils, n'oublie jamais. Dieu est

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2: Il est 6h.
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2: Bonjour, bonjour à tous. On commence par cette agression en Martinique. Un jeune homme d'une vingtaine d'années a été blessé à l'abdomen hier après-midi par un tesson de bouteille à Fort-de-France. Les pompiers ont pris en charge la victime après une bagarre, mais ses jours ne sont pas en danger. Les circonstances sont encore floues, mais visiblement la personne blessée ne souhaite pas porter plainte. Une enquête est tout de même en cours. Cette effroyable découverte, désormais en Guyane, le corps sans vie d'un homme de 25 ans a été retrouvé hier en tout début de journée à Cayenne, sur la route de Montabo. Là aussi, on ne connaît pas les circonstances précises de cette mort. La présence du cyclomoteur à proximité du corps ne permet pas d'établir s'il s'agit d'un accident de la circulation. De l'émotion, Martinique, on a appris la mort de René Adhémar. L'ancien président du comité régional des pêches et syndicaliste est décédé hier à son domicile d'Aisance d'Arlet à l'âge de 84 ans. Il s'est battu sur de nombreux dossiers comme le coût du carburant, la réglementation, la fiscalité, les accès aux ressources, les importations de poissons ou encore les conditions de travail. Les premières personnes concernées par le piratage du site internet des impôts contactées depuis hier dans les Antilles comme partout en France. Pour les particuliers, les informations auxquelles les pirates ont pu accéder comprennent notamment les noms et prénoms, le quotient familial, le revenu fiscal de référence ainsi que le taux de prélèvement à la source. La question des transports scolaires se clarifie pour la rentrée en Martinique et la collectivité territoriale mobilisera 5 millions d'euros pour permettre d'enclencher le service dès le mois de septembre. Les contributions des établissements publics de coopération intercommunale n'ont pas encore été précisées. 15 000 élèves sont concernés au total. Et puis en cyclisme, Paul Daumont a remporté hier la troisième étape du Tour de Guyane. Une belle victoire après une journée très offensive sur la route. Cette journée a aussi été marquée par une décision, celle du directeur de course qui a décidé du non-départ de Jules Decoq. Son vélo a été jugé comme non conforme. Très bonne journée.
3: Bonjour à tous. La cinquième canicule de l'été touche à sa fin. Plus aucun département n'est en vigilance orange. Une première depuis le 29 juillet. Des pointes à 37 degrés sont encore possibles cet après-midi dans le sud-est, mais Météo France anticipe une nette baisse des températures dès jeudi, accompagnée d'une dégradation pluvieuse et orageuse. En attendant, les Bouches-du-Rhône sont placées aujourd'hui en alerte maximale pour le risque de feux de forêt. 10 départements sont en orange, dont le Var où se trouvait hier soir Emmanuel Macron. L'incendie dans le massif du Gros-Bessillon a été le feu le plus long de l'histoire du département, selon le président qui en a profité pour rendre hommage aux 4 pompiers décédés depuis le début de la saison. Il a également confirmé depuis Bormes-les-Mimosas que les sinistrés du Var bénéficieront des mêmes aides que celles annoncées un peu plus tôt par Sébastien Lecornu pour les Landes et la Gironde. Gérald Darmanin renonce à se présenter à la présidentielle. Le garde des Sceaux annonce dans un entretien à La Voix du Nord qu'il soutiendra Édouard Philippe. Un choix pour ne pas rajouter de la division, selon le ministre de la Justice, qui estime que l'ancien Premier ministre a les qualités d'un homme d'État. Les deux hommes s'afficheront ensemble le 30 août lors de la rentrée politique de Gérald Darmanin à Tourcoing. Des recherches toujours en cours pour retrouver les occupants d'un voilier à la dérive au large de l'île Dieu. L'alerte a été donnée hier en fin de journée par les passagers d'un ferry qui ont remarqué l'embarcation en mauvaise posture. Le bateau était vide et aucune balise n'a été enclenchée selon la préfecture maritime. L'allocation de rentrée scolaire versée ce mardi à 3 millions de foyers modestes. Son montant varie de 420 à 460 euros par enfant. L'aide a déjà été versée le 4 août dans les départements de Mayotte et de La Réunion. Et puis du foot, ce soir, l'Olympique Lyonnais affronte les Turcs de Fenerbahçe à Istanbul dans le cadre du barrage aller de la Ligue des Champions. Coup d'envoi à 21h, le match retour à Lyon aura lieu mercredi prochain. Voilà pour l'essentiel. Excellente fin de matinée à tous.

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2: Il est 7h.
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0: Bonjour, bonjour à tous. On commence par cette agression en Martinique. Un jeune homme d'une vingtaine d'années a été blessé à l'abdomen hier après-midi par un tesson de bouteille à Fort-de-France. Les pompiers ont pris en charge la victime après une bagarre, mais ses jours ne sont pas en danger. Les circonstances sont encore floues, mais visiblement la personne blessée ne souhaite pas porter plainte. Une enquête est tout de même en cours. Cette effroyable découverte, désormais en Guyane, le corps sans vie d'un homme de 25 ans a été retrouvé hier en tout début de journée à Cayenne, sur la route de Montabo. Là aussi, on ne connaît pas les circonstances précises de cette mort. La présence du cyclomoteur à proximité du corps ne permet pas d'établir s'il s'agit d'un accident de la circulation. De l'émotion, Martinique, on a appris la mort de René Adhémar. L'ancien président du comité régional des pêches et syndicaliste est décédé hier à son domicile d'Aisance d'Arlet à l'âge de 84 ans. Il s'est battu sur de nombreux dossiers comme le coût du carburant, la réglementation, la fiscalité, les accès aux ressources, les importations de poissons ou encore les conditions de travail. Les premières personnes concernées par le piratage du site internet des impôts contactées depuis hier dans les Antilles comme partout en France. Pour les particuliers, les informations auxquelles les pirates ont pu accéder comprennent notamment les noms et prénoms, le quotient familial, le revenu fiscal de référence ainsi que le taux de prélèvement à la source. La question des transports scolaires se clarifie pour la rentrée en Martinique et la collectivité territoriale mobilisera 5 millions d'euros pour permettre d'enclencher le service dès le mois de septembre. Les contributions des établissements publics de coopération intercommunale n'ont pas encore été précisées. 15 000 élèves sont concernés au total. Et puis en cyclisme, Paul Daumont a remporté hier la troisième étape du Tour de Guyane. Une belle victoire après une journée très offensive sur la route. Cette journée a aussi été marquée par une décision, celle du directeur de course qui a décidé du non-départ de Jules Decoq. Son vélo a été jugé comme non conforme. Très bonne journée.
1: Bonjour à tous. C'est un grand pas pour Sophie Adnot. L'astronaute va devenir cet après-midi la première française à effectuer une mission spatiale extravéhiculaire. Après le temps des mesures, celui des réactions, le syndicat des campings de Gironde affiche son inquiétude après les annonces hier de Sébastien Lecornu. Et puis la précarisation des étudiants augmente. À quelques semaines de la rentrée, l'UNEF pointe du doigt les gouvernements successifs d'Emmanuel Macron. C'est le jour J pour Sophie Adnot. L'astronaute va entrer encore un peu plus dans l'histoire en devenant cet après-midi la première française à réaliser une sortie à l'extérieur de la Station Spatiale Internationale. Elle sera accompagnée par l'américain Anil Menon, puisqu'une telle sortie mobilise toujours deux astronautes. L'opération de maintenance va durer plusieurs heures et sera à suivre en direct sur les chaînes YouTube de l'ESA et de la NASA, Léo Ardourel.
2: Oui, le duo va passer au total 6h30 dans le vide spatial afin de remplacer une antenne de l'ISS qui assure des transmissions à haut débit avec la Terre, une mission délicate, mais pour laquelle la Française s'est longuement entraînée, car dans l'espace, aucune place n'est laissée à l'improvisation, tous les gestes sont minutieusement répétés. Si l'opération est aussi complexe, c'est aussi à cause des scaphandres très rigides et qui transforment le moindre mouvement en une véritable épreuve physique. Les deux astronautes ne seront pas lâchés dans le vide, ils seront reliés à la station par un câble en acier et guidés en temps réel par des opérateurs, mais aussi par deux astronautes qui, eux, resteront à l'intérieur de l'ISS.
1: Et le dernier Français à avoir fait une sortie dans l'espace est Thomas Pesquet. Il en a réalisé 6 au total lors de ses 2 séjours dans l'ISS. La diffusion débutera à partir de 13h. L'opération commencera réellement vers 14h35. Dans l'actualité également, un fonds de 12 millions pour les travaux d'urgence, des permis de construire accordés plus rapidement ou encore des aménagements fiscaux pour les entreprises touchées. Voilà quelques-unes des annonces faites hier en Gironde par Sébastien Lecornu. Le Premier ministre a d'ailleurs détaillé plusieurs mesures destinées aux sinistrés après le méga-feu de juillet dans le département. Des premières aides saluées par la présidente du syndicat des campings de Gironde, Séverine Bagnariol, qui reste cependant dubitative.
3: C'est toujours ça, mais c'est pas suffisant, parce qu'encore une fois, je vous dis, les entreprises sont en grosse difficulté. On en a identifié quelques-unes qui vont pas pouvoir, clairement passer l'hiver, devoir demander des crédits, donc s'endetter encore plus. Et encore, on les a identifiées aujourd'hui, mais on aura peut-être certainement plus demain. Donc on s'inquiète pour eux et on s'inquiète également pour la saison prochaine, 2027, parce que il va falloir aussi continuer à réassurer les vacanciers qui sont amoureux de la Gironde ou qui veulent venir en Gironde pour qu'ils puissent venir, continuer à venir en tout cas.
1: Le coût des mesures pour venir en aide aux sinistrés en Gironde et dans les Landes pourrait dépasser les 100 millions d'euros selon Sébastien Lecornu. Une enquête ouverte par le parquet de Paris, elle doit faire la lumière sur des soupçons d'ingérence russe ces dernières semaines, notamment des campagnes de désinformation ciblant Édouard Philippe et Gabriel Attal, tous deux candidats à l'élection présidentielle de 2027. C'est une première. Depuis le 29 juillet, plus aucun département n'est placé aujourd'hui en vigilance orange canicule. Météo France prévient malgré tout que les 35 degrés pourraient être dépassés dans le sud-est cet après-midi, avant que la France ne bascule sous les normales de saison à partir de jeudi. Le coût de la vie est de moins en moins tenable pour les étudiants. C'est l'alerte lancée par l'UNEF, l'un de leurs principaux syndicats. Dans une longue enquête, ils mettent en avant une augmentation moyenne de 35% du coût des dépenses depuis l'arrivée d'Emmanuel Macron au pouvoir en 2017. La conséquence, selon l'UNEF, de promesses non tenues, comme la construction de logements étudiants bien moindres qu'annoncés, ou encore une réforme des bourses avortées faute de moyens. Le tout couplé à des politiques qui précarisent les étudiants, selon la secrétaire générale du syndicat, Manon Moret.
4: Il y a aussi des politiques qui ont précarisé pour de vrai aussi les étudiants. Par exemple, le dégel des frais d'inscription en 2024 qui, du coup, a augmenté les frais d'inscription. Là, aujourd'hui, on a plus de 37% d'augmentation des frais d'inscription depuis 10 ans, ce qui est énorme. Donc, des frais qui sont obligatoires pour la grande majorité des étudiants. Une baisse d'APL il y a quelques années. Donc, c'est vraiment une précarisation constante mise en place par les gouvernements successifs d'Emmanuel Macron qui explique en fait que aujourd'hui les étudiants sont une partie de la population plus touchée par la hausse du coût de la vie que l'entièreté de la population.
1: Entre 2025 et 2026, le coût moyen de la vie pour les étudiants a augmenté de 888 euros. Eux reçoivent aujourd'hui un petit coup de pouce financier. 3 millions de familles doivent toucher ce mardi l'allocation de rentrée scolaire. Son montant varie de 420 à 460 euros par enfant. Son versement est automatique, sauf pour les parents d'enfants de moins de 6 ans qui entrent au CP ou des enfants entre 16 et 18 ans pour lesquels il faut fournir un certificat de scolarité sur le site de la CAF. Et puis en football, l'Olympique Lyonnais fera-t-il partie des 32 équipes à disputer la Ligue des Champions cette saison? Pour ça, il faut battre les Turcs de Fenerbahçe en double confrontation. Le match aller, c'est ce soir à Istanbul, coup d'envoi à 21h. Voilà pour l'info, très bon après-midi.

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chers amis, nous vous avons fidèles à nous suivre en télédiffusion ou en radiodiffusion depuis le lancement de la série biblique Il m'a parlé, et c'est pour nous un véritable encouragement à poursuivre cette belle mission. Soyez-en particulièrement remerciés. Merci de tout cœur à la dynamique et épique équipe de Espérance Média Martinique qui met ses compétences et ses aptitudes au service de cette noble cause. Nous voici déjà à notre 37e sujet, Jésus et la santé, espérant une fois de plus que cette présentation vous fasse un grand bien et qu'elle réponde à quelques-unes de vos préoccupations. Mais tout d'abord, nous allons prier. Notre Dieu, notre Père, tu es bon, tu es merveilleux, car tu as toujours pour tes enfants ce qu'il y a de meilleur, pour leur épanouissement physique, mental, moral, psychologique et spirituel. Aussi, nous te demandons cet instant de nous assister par ton Esprit Saint, afin de permettre que, durant ce moment de réflexion, eh bien, chacun puisse prendre les bonnes décisions et avoir de nouvelles pratiques de vie, tout cela pour pouvoir

pouvoir conserver cette santé durablement. Nous t'en prions au nom de Jésus. Amen. Tout d'abord, définissons la santé selon l'OMS, l'Organisation mondiale de la santé. La santé est un état de complet bien-être physique, mental et social, et ne consiste pas seulement en une absence de maladie ou d'infirmité. Dans le premier article de sa constitution, l'OMS souligne que la possession du meilleur état de santé qu'il est capable d'atteindre constitue l'un des droits fondamentaux de tout être humain, quelle que soit sa race, sa religion, ses opinions politiques, sa condition économique ou sociale. Mes chers amis, il est tellement facile de parler de santé quand tout va bien. Pourtant, nous savons tous ce que cet état peut avoir de fragile. Si depuis des siècles, l'homme s'est attaché à découvrir les secrets du corps et de la science, c'est notamment parce que ce qui est aujourd'hui reconnu comme un capital, le capital santé dans tous les sens du terme, est à tout moment susceptible de s'altérer parfois durablement. Ce ne sont pas les bien portants qui ont besoin d'un médecin, mais les malades, a rappelé Jésus dans Matthieu chapitre 9 et au verset 12. Son message est simple et clair. Jésus est venu pour s'occuper de ceux qui ont besoin de lui. Durant sa vie terrestre, Jésus a soigné des maux physiques, cécité, surdité, paralysie, épilepsie, etc. Et en même temps, des souffrances morales, émotionnelles et spirituelles. La femme samaritaine, la femme adultère, Zachée sont des exemples, signes qu'il prenait en considération l'ensemble de l'être humain. Ne négligeant pas le corps au profit de l'âme, voilà ce que Jésus veut pour nous, nous guérir de nos maux et de quelque nature qu'ils soient ces maux. Non seulement il le veut, mais il le peut. Il l'a prouvé à maintes reprises durant son séjour sur la terre. La Bible, la parole de Dieu, renferme tous ces miracles. La guérison que Jésus propose est pour l'être tout entier, le corps, l'âme et l'esprit. Aussi Dieu a-t-il indiqué tous les principes d'une bonne hygiène de vie, lesquels principes se trouvent dans sa parole, la Bible, qui est le manuel d'utilisation de votre corps. Si vous respectez mes commandements en matière de santé, nous dit Jésus, vous jouirez d'une longue vie. Et quels sont ces commandements? En voici quelques-uns. Confie-toi en l'Éternel de tout ton cœur et ne t'appuie pas sur ton intelligence. Reconnais-le dans toutes tes voies et c'est lui qui aplanira tes sentiers. Ne sois pas sage à tes propres yeux, crains l'Éternel, écarte-toi du mal, ce sera la santé pour ton corps et un rafraîchissement pour tes os. Honore l'Éternel avec tes biens et avec les prémices de tout ton revenu. Alors tes greniers seront abondamment remplis et tes cuves regorgeront de vin nouveau. Et nous lisons cela dans le livre des Proverbes, au chapitre 3, les versets 5 à 10. Ces versets mettent en évidence certains facteurs auxquels vous ne pensez probablement pas, mais qui vous garderont en bonne santé. La tranquillité, la confiance en Dieu, l'intégrité, l'humilité et la générosité. Tout cela vous permettra de jouir d'une meilleure santé parce que votre santé spirituelle a une influence sur votre santé physique. Nous considérons souvent la santé comme allant de soi, jusqu'à ce que quelque chose la menace. Malheureusement, tant de gens souffrent de maladies aujourd'hui, ce qui n'a jamais été l'idée de Dieu
L'évangile de Jésus-Christ est le plan de santé de Dieu pour chaque nation sur terre et la Bible en est son manuel. Quelqu'un a dit un jour que Dieu avait destiné nos corps pour durer toute une vie si nous en prenons soin. La première page de la Bible dit « Dieu vit tout ce qu'il avait fait et voici cela était très bon. » Genèse chapitre 1er et au verset 31e. La dernière page dit « Il essuiera toutes larmes de leurs yeux et la mort ne sera plus, il n'y aura plus ni deuil, ni cri, ni douleur. » Apocalypse 21, verset 4e. Les choses ont très bien commencé et se termineront de cette façon. Le plan du Seigneur pour vous depuis le commencement des temps est que tu prospères à tous égards et que tu sois en bonne santé comme prospère l'état de ton âme. 3 Jean, chapitre 1er, le verset 2. La maladie dans le monde parfait que Dieu a créé est comme les mauvaises herbes qui poussent parmi le blé. Mais ne vous y trompez pas, Dieu n'a pas semé les mauvaises herbes. C'est un ennemi qui a fait cela, nous dit Matthieu au chapitre 13 et au verset 28. Le Père a envoyé Jésus qui allait de lieu en lieu faisant du bien et guérissant tous ceux qui étaient sous l'empire du diable, car Dieu était avec lui. Acte 10, verset 38e. C'était la protestation du Créateur contre le sabotage de son œuvre par le diable. Le voleur ne vient que pour dérober, égorger et détruire. Moi, je suis venu afin que les brebis aient la vie et qu'elles soient dans l'abondance. Jean chapitre 10 et au verset 10. Dieu a planifié des remèdes dans la nature que la recherche médicale continue de trouver. Mais le Dieu qui guérit naturellement guérit aussi surnaturellement. La Bible indique clairement que la maladie n'est pas la volonté de Dieu et en revanche, elle attribue toutes les guérisons à Dieu. Aujourd'hui, sa main touche beaucoup plus de gens que beaucoup ne le réalisent. Partout dans le monde, de nombreuses guérisons surnaturelles se produisent chaque année, prouvant que Jésus-Christ est le même hier, aujourd'hui, éternellement. Hébreux chapitre 13 et au verset 8. Il a été dit que la Bible contient non seulement les paroles de Dieu, mais quelle est la parole de Dieu? Ses promesses sont solennelles et elles sont sincères. Et bien qu'il n'ait pas eu à conclure un accord juridique écrit avec l'humanité, néanmoins, quand il nous a donné sa parole, il rendit éternelle ses promesses par écrit. Il est intéressant de noter que les termes alliance et testament pour les anciennes et nouvelles sections de la Bible sont des termes juridiques qui, dans ce cas, font référence à un accord contraignant entre le roi des rois qui règne sur l'univers et l'humanité. Sa création juridiquement contraignant ou non, lorsque Dieu donne sa parole, vous pouvez compter dessus. Elle est immuable. Il pense ce qu'il dit et il dit ce qu'il pense. Il fait ce qu'il dit et il dit ce qu'il fait. Et quelle que soit votre position sur l'alliance de guérison, on ne peut remettre en question la réalité que c'est à la fois une promesse biblique et un mandat pour son peuple. Dans sa sagesse, son amour et sa grande compassion, il étend sa main pour guérir toute personne, ceux qui ont le cœur brisé et ceux dont le corps est brisé. Soyez encouragés lorsque Dieu donne sa parole et fait une promesse, vous pouvez le croire. Vous n'avez rien à craindre car ses plans à votre égard sont pour votre bien. Car je connais les projets que j'ai formés sur vous, dit l'Éternel, projets de paix et non de malheur, afin de vous donner un avenir et de l'espérance. Jérémie chapitre 29 et au verset 11. Les gens devenus plus conscients de leur santé cherchent des moyens d'augmenter leur capital
pour rester en bonne santé. Malheureusement, la maladie et la mort font partie de la vie dans ce monde, et à moins que le Seigneur ne revienne de notre vivant, nous serons tous confrontés à la mort un jour. Cependant, Jésus a prononcé un merveilleux encouragement dans le livre de Jean au chapitre 10, au verset 10. Le voleur ne vient que pour voler, égorger et détruire. Moi, je suis venu afin que les brebis aient la vie et qu'elle l'ait en abondance. Jésus n'aspire pas seulement à nous donner la vie éternelle, mais aussi à nous donner une vie abondante ici sur terre. Une auteure chrétienne a écrit: notre Seigneur Jésus-Christ est venu en ce monde comme le serviteur inlassable des besoins de l'homme. Il a pris nos infirmités et il s'est chargé de nos maladies afin de pouvoir répondre à chaque besoin de l'humanité. Il est venu ôter le fardeau de la maladie, de la misère et du péché, restaurer totalement l'homme. Telle était sa mission. Il vint pour lui rendre la bonté, la paix et la perfection du caractère. Pendant son séjour sur terre, Jésus a guéri de nombreuses maladies et nous a donné de nombreux conseils sur la manière de vivre en bonne santé. Voici quelques habitudes saines que Dieu nous a données à travers ses écrits inspirés. Lorsque nous pensons à la santé, il est important de se rappeler que Dieu nous a créés en tant qu'êtres vivants. L'esprit, le corps et l'âme sont interdépendants et la façon dont nous traitons l'un d'entre eux affecte tous les autres. Avoir un esprit clair, par exemple, nous aide à avoir un corps sain. C'est pourquoi on nous dit de nous tenir à l'écart des substances nocives comme l'alcool, le tabac, les drogues illicites et la caféine. Malheureusement, de nombreuses personnes aiment boire des boissons contenant de la caféine pour soulager à court terme la fatigue ou la somnolence, mais cela ne résout pas le problème de la fatigue. En fait, cela peut entraîner ou aggraver d'autres problèmes de santé comme l'anxiété, la dépression, l'insomnie, l'agitation, l'ostéoporose, les maladies, les maux de tête, etc. Plutôt que de boire des substances nocives, mieux vaut boire de l'eau fraîche et pure. Savez-vous que l'eau représente environ 60 à 70% du poids de votre corps ? Chaque système du corps dépend de l'eau. Il est donc important de boire beaucoup d'eau tout au long de la journée. La quantité idéale d'eau varie en fonction des circonstances individuelles, telles que le poids, le niveau d'activité et le climat du lieu où réside une personne. Cependant, une bonne règle à suivre est de boire 8 à 10 verres d'eau par jour. L'exercice, de préférence au soleil et en plein air, est l'une des choses les plus importantes que nous puissions faire pour être et rester en bonne santé. Parmi les nombreux bienfaits de l'exercice, on peut citer une diminution du risque de maladies coronariennes, d'accidents vasculaires cérébrales, d'hypertension artérielle, de diabète de type 2. Une diminution du risque de cancer, une amélioration de la santé osseuse, une amélioration de la qualité du sommeil, une réduction des symptômes de dépression et une amélioration des fonctions cognitives, une amélioration du poids corporel, une peau plus saine, moins de grippe et de rhume et bien plus encore. Et si nous reconnaissons tous l'importance de l'exercice, il est parfois difficile de l'intégrer dans nos vies chargées. Vous le savez très certainement, il est important de trouver un type d'exercice que l'on aime faire, puis d'essayer de le faire à la même heure chaque jour. Mais pour que cela soit vraiment bénéfique,
Nous vous encourageons à mener une vie active en incorporant autant de mouvements que possible tout au long de la journée. Les aliments que nous ingérons ont un impact considérable sur notre santé globale. La Bible encourage un régime équilibré à base de plantes, composées de céréales, de fruits, de noix, de légumes et de légumineuses. De nombreuses études confirment qu'un régime à base de plantes est beaucoup plus sain et plus sûr que la consommation de viande. Voici, je vous donne tout herbe portant de la semence et qui est à la surface de toute la terre, et tout arbre ayant en lui du fruit d'arbre et portant de la semence, ce sera votre nourriture. Genèse chapitre 1er, le verset 29e. N'était-ce pas là le régime alimentaire que Dieu avait préconisé à l'origine de sa création? Saviez-vous que les végétariens ont 24% de risque en moins de mourir d'une maladie coronarienne par rapport aux non-végétariens? Saviez-vous qu'au Japon, les femmes qui mangent de la viande tous les jours ont 8,5 fois plus de risques de développer un cancer du sein que celles qui en mangent rarement ou jamais? Saviez-vous qu'en Angleterre et en Allemagne, les végétariens ont environ 40% moins de risques de développer un cancer que les personnes qui consomment de la viande? Saviez-vous enfin que les personnes qui mangent de la viande blanche, en particulier du poulet, ont environ 3 fois plus de risques de développer un cancer du côlon que les végétariens? Notre souhait est de vous encourager, si vous n'avez pas encore fait, à envisager dans la prière l'adoption d'un régime végétarien sain et équilibré, comme des millions d'individus à travers le monde. De nombreuses ressources sont disponibles en ligne pour trouver de délicieuses recettes et des plans de menus, et vous serez surpris de voir à quel point vous vous sentirez bien. Se reposer suffisamment et régulièrement est d'une importance vitale pour la santé. Les médecins recommandent un minimum de 7 à 9 heures de sommeil par nuit. Si nous ne nous reposons pas suffisamment, nous risquons d'être confrontés à toute une série de problèmes de santé, notamment l'obésité, le diabète, une baisse de la réponse du système immunitaire, des troubles de l'humeur, un risque plus élevé d'accidents et par conséquent de blessures et une altération des fonctions mentales. Veillez donc à faire du sommeil une priorité. Et en plus d'un bon repos nocturne, il est également important de pratiquer le repos hebdomadaire que Dieu nous a donné avec le sabbat, le 7e jour. C'est un moment très spécial pour se reposer et se déconnecter du travail de la semaine, tout en adorant notre Créateur et en se rapprochant de nos amis et de notre famille. Prenez le temps de profiter du repos physique, mental, émotionnel et spirituel que Dieu nous accorde par le biais du sabbat. Une autre habitude saine, la joie. La Bible déclare « Un cœur joyeux est un bon remède, mais un esprit abattu dessèche les eaux. » Proverbe 17, le verset 22e. Très clairement, nous voyons dans ce verset biblique un contraste. D'une part, il y a le cœur joyeux, et d'autre part, il y a le contraire, un esprit abattu. Le cœur joyeux est un bon remède. L'esprit abattu dessèche les eaux. Un esprit abattu signifie ici un esprit qui broie du noir et qui est déprimé. C'est un esprit qui voit seulement le côté sombre des choses, qui voit toujours le verre à moitié vide. Le corps est affecté par cela. Ça affaiblit le corps, ça vole notre force, ça mange notre vigueur. Ça dessèche comme une fleur sans eau en plein soleil au plus chaud.
chaud de l'été, un esprit abattu dessèche les eaux. Avouez, mes chers amis, que lorsque nous regardons notre monde actuel, c'est vrai, il y a de quoi déprimer. Sous un certain angle, comme dit le titre d'une chanson, la vie est laide. Et comme le dit une autre chanson, la vie me tue. Et c'est facile de se laisser gagner par le découragement. Il y a le péché et ses conséquences qu'on voit partout. Il y a la culpabilité, il y a la souffrance, les souffrances, il y a les soucis, les inquiétudes, il y a la maladie, les maladies, il y a la mort, il y a mille adversités qui peuvent nous donner un esprit abattu. Les sujets de tristesse et de détresse s'additionnent les uns aux autres. Un problème n'attend pas l'autre. Ne disons-nous pas que ce monde est une vallée de larmes ? Mes chers amis, la Bible ne cache pas du tout ces réalités, mais elle nous présente une raison supérieure d'être remplie de joie et d'espérance. Plusieurs centaines de versets bibliques nous parlent de la joie. Alors comment est-ce possible ? Eh bien, cette vie que plusieurs qualifient de laide, Dieu ne l'a pas abandonnée à sa laideur. Laideur dont nous seuls, les êtres humains, sommes responsables. Mais Dieu a promis de la changer. Et ce changement passe nécessairement par Jésus, le Fils de Dieu. En novembre 1654, Blaise Pascal, le mathématicien, physicien, inventeur, philosophe, moraliste et théologien français, s'est converti. Il a écrit sur un petit papier les mots suivants qu'il a toujours portés sur lui par la suite. Joie, joie, joie, pleure de joie. Quand Jésus vient parler de pardon et d'amour à notre âme, il nous remplit de joie. Il rend notre cœur joyeux, vraiment joyeux, profondément joyeux. Le cœur joyeux qui est un bon remède est un cœur libéré de la culpabilité qui autrefois l'écrasait. Aucun pécheur qui a enfreint les lois de Dieu ne peut être joyeux alors que sa culpabilité l'écrase. La culpabilité tue la joie. Il n'y a pas de bonne conscience sans l'intervention de notre Seigneur et de notre médiateur Jésus-Christ. Mais quand Jésus vient parler de pardon et d'amour à notre âme, la vraie joie nous remplit. Et c'est cette joie profonde qui est un bon remède. Si je suis un pécheur pardonné, un enfant de Dieu, alors mon cœur est joyeux. Une enquête médicale menée sur 4000 personnes a conduit à la conclusion suivante. Les gens qui vont régulièrement à l'église vivent plus longtemps et sont moins sujettes que les autres à de graves maladies. La foi chrétienne apporte une aide contre le cancer et les maladies du cœur. Les personnes âgées sont moins sujettes à la dépression. Deux raisons à cela, la pratique de la prière et la lecture de la Bible. Il ressort aussi de cette enquête que le style de vie développé par les chrétiens est plus favorable à un bon état de santé. Mais attention, cela ne veut pas dire que les chrétiens ne sont jamais malades. Non, mais cela confirme qu'un cœur joyeux est un bon remède. Et enfin, mes chers amis, nous vous invitons à faire confiance à la puissance divine. Des études montrent que les personnes qui ont une relation forte avec Dieu sont moins stressées dans leur vie, ont une tension artérielle plus basse, un risque plus faible de maladies cardiaques et moins d'épisodes de dépression. Il n'est plus pas étonnant que Jésus nous invite dans Matthieu chapitre 11 verset 28 en disant « Venez à moi, vous tous qui êtes fatigués et chargés, et je vous donnerai du repos. Acceptez mes exigences et laissez-vous instruire par moi, car je suis doux et humble de cœur, et vous trouverez le repos pour votre âme. »
En effet, mes exigences sont bonnes et mon fardeau léger. Amen. Nous allons prier. Père Céleste, nous te remercions de nous avoir guidés tout au long de cette présentation sur ces beaux principes de santé. Puisses-tu nous éclairer par ton Esprit Saint dans toutes les décisions que nous aurons à prendre pour bénéficier d'une vie plus abondante. Au nom de Jésus. Amen. Notre prochain sujet, le numéro 38 de la série biblique, il m'a parlé, s'intitule « Jésus et les loisirs ». Cette présentation sera l'occasion de savoir à quel type de loisirs nous pouvons adhérer avec le moins de risques possible. Alors, à bientôt donc, mes chers amis. Bye bye.

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1: 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Il est 8h. Bonne matinée. 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
1: Bonjour, bonjour à tous. On commence par cette agression en Martinique. Un jeune homme d'une vingtaine d'années a été blessé à l'abdomen hier après-midi par un tesson de bouteille à Fort-de-France. Les pompiers ont pris en charge la victime après une bagarre, mais ses jours ne sont pas en danger. Les circonstances sont encore floues, mais visiblement la personne blessée ne souhaite pas porter plainte. Une enquête est tout de même en cours. Cette effroyable découverte, désormais en Guyane, le corps sans vie d'un homme de 25 ans a été retrouvé hier en tout début de journée à Cayenne sur la route de Montabeau. Là aussi, on ne connaît pas les circonstances précises de cette mort. La présence du cyclomoteur à proximité du corps ne permet pas d'établir s'il s'agit d'un accident de la circulation. De l'émotion, Martinique, on a appris la mort de René Adhémar. L'ancien président du comité régional des pêches et syndicaliste est décédé hier à son domicile des Anses d'Arlet à l'âge de 84 ans. Il s'est battu sur de nombreux dossiers comme le coût du carburant, la réglementation, la fiscalité, les accès aux ressources, les importations de poissons ou encore les conditions de travail. Les premières personnes concernées par le piratage du site internet des impôts contactées depuis hier dans les Antilles comme partout en France. Pour les particuliers, les informations auxquelles les pirates ont pu accéder comprennent notamment les noms et prénoms, le quotient familial, le revenu fiscal de référence ainsi que le taux de prélèvement à la source. La question des transports scolaires se clarifie pour la rentrée en Martinique et la collectivité territoriale mobilisera 5 millions d'euros pour permettre d'enclencher le service dès le mois de septembre. Les contributions des établissements publics de coopération intercommunale n'ont pas encore été précisées. 15 000 élèves sont concernés au total. Et puis en cyclisme, Paul Daumont a remporté hier la troisième étape du Tour de Guyane. Une belle victoire après une journée très offensive sur la route. Cette journée a aussi été marquée par une décision, celle du directeur de course qui a décidé du non-départ de Jules de Kock. Son vélo a été jugé comme non conforme. Très bonne journée.
2: Bonjour à tous, la grande première de Sophia Donneau. Elle se prépare à sortir dans l'espace pour réaliser une opération de maintenance sur une antenne de la Station Spatiale Internationale. La diffusion de cette sortie pour l'astronaute française va débuter, mais la mission à l'extérieur commencera réellement vers 14h30. Le dernier Français à avoir fait une sortie extravéhiculaire, c'est Thomas Pesquet. Il en avait réalisé 6 au total lors de ses 2 séjours dans l'ISS. Dans l'actu également, la Direction Générale des Finances Publiques appelle à la méfiance face aux courriers, SMS ou appels frauduleux, conséquence du piratage massif des données fiscales. Elle précise que les usagers concernés sont informés individuellement. Le fisc rappelle également qu'il ne demande jamais d'informations confidentielles. Notez qu'après une réunion de crise sur ce sujet hier, un audit a été demandé à l'Agence nationale de la sécurité des systèmes d'information. Une enquête ouverte par le parquet de Paris. Elle doit faire la lumière sur des soupçons d'ingérence russe ces dernières semaines, notamment des campagnes de désinformation ciblant Édouard Philippe et Gabriel Attal, tous deux candidats à l'élection présidentielle de 2027. Manon Aubry, hospitalisée, l'eurodéputée insoumise, annonce sur Instagram avoir été mordue par une vipère. Elle évoque des complications liées à l'envenimation. L'élue européenne ne pourra pas participer aux journées d'été des jeunes insoumis. Elle devrait revenir pour les Amphi 2026, l'université d'été de LFI qui débute ce jeudi dans la Drôme. Pas de réouverture en vue du détroit d'Ormuz. L'Iran assure aujourd'hui qu'il restera fermé tant que les engagements américains prévus dans le protocole d'accord ne seront pas mis en œuvre. Ce protocole d'accord signé en juin entre le régime iranien et les États-Unis prévoit notamment la fin des opérations militaires sur tous les fronts et la levée du blocus naval américain. Enfin, nouveau rendez-vous pour l'équipe de France de cécifoot au championnat d'Europe. Après une large victoire contre l'Angleterre hier à Strasbourg, les Bleus affrontent cet après-midi la Grèce pour leur deuxième match dans la compétition avant de retrouver demain l'Allemagne. Voilà pour l'info. Bon début d'après-midi.

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6: Merci de nous recevoir chez vous. C'est vrai qu'il fait plutôt un peu gris dehors aujourd'hui, on dirait. Non?
7: Non, je ne m'en rends pas compte. Nous avons tous ici des t-shirts très colorés. Alors nous avons emporté la femme
8: à Marie-Rose.
7: Mais justement, mais comme on n'est pas censé regarder derrière, donc on regarde les yeux fixés sur l'intérieur. Voilà.
8: Alors, le soleil dans le cœur.
7: Toujours.
8: Alors, nous parlons avec toi, Véro, de détox et de bien-être ce matin. Alors, c'est quoi la détox? C'est quoi le bien-être?
7: Alors, effectivement, quand on parle de naturopathie, on va directement mettre l'accent sur les plantes naturelles qui sont là pour nous permettre de garder une santé optimale. Et effectivement, quand on parle de santé, nous avons aussi les yeux fixés sur le bien-être. Alors, bien-être, qu'est-ce que ça veut dire? Ça veut dire être bien dans son être tout entier. De manière globale, holistique, hein, bon, on va développer le thème mental, physique et spirituel, mais en tout cas, nous sommes en vacances, c'est-à-dire que nous avons tous travaillé, nous avons mérité ce qui nous arrive aujourd'hui, c'est-à-dire d'être en vacances, et même ceux qui travaillent durant les vacances sont malgré tout en vacances parce qu'il y a un air de vacances, pour ne pas dire un air d'été. Et c'est à ce moment-là qu'on commence à lâcher prise, hein. On a toutes ces tensions musculaires, tout ce monde anxiogène qui nous entoure tout au long de notre carrière administrative ou encore productive. Et à ce moment-là, on va commencer à se dire, on va lever le pied, on va lâcher vraiment cette prise que nous avons tout au long de cette année de travail et nous allons penser à nous personnellement et on devient un peu égoïste. Alors voilà, donc tout ça pour dire qu'effectivement nous allons parler de bien-être, alors plus bien-être que santé, même si la santé va passer par le bien-être.
8: Voilà de retour, chers amis auditeurs. Alors, nous continuons avec toi, Véro.
7: C'est la vie, effectivement, c'est aussi l'été. Donc, voilà. Alors, nous parlions, effectivement, quelle était la question que tu m'avais posée déjà, Bruno? Entre-temps, je l'ai perdue en route.
9: Puis, au détox, hein? Surtout, on sait que le corps élimine généralement les toxines.
7: Voilà.
9: De manière naturelle.
7: De manière naturelle, je disais, effectivement, ce corps humain, cette machine humaine, formidablement, pour ne pas dire parfaitement calculé, nous permet effectivement d'éliminer les toxines par les émonctoires, par les reins, par les poumons, la peau, les intestins, mais également le foie. Ce sont là les organes qui nous permettent d'éliminer naturellement tout ce qui n'est pas censé rester dans le corps. Mais pourquoi on fait une détox? Parce que beaucoup de pathologies modernes sont causées par un encrassement du corps. Donc on entend par là que le corps s'encrasse. Et effectivement, ce corps encrassé serait à l'origine des problèmes tels que le vieillissement accéléré, mais également les cancers, les maladies d'Alzheimer, les maladies de Parkinson, les fatigues chroniques que nous rencontrons quotidiennement et de jour en jour, mais aussi les diabètes de type 2, le surpoids, l'obésité, l'arthrose. Bon, c'est pas une belle liste, mais en tout cas, elle est réelle, cette liste. Et en fait, toutes les médecines traditionnelles recommandent de faire une cure de détoxification régulièrement à 1 ou 2 fois généralement par année. Pourquoi? Parce que comme on l'a dit tout à l'heure, on a une année productive. Donc à un moment donné, on doit aider le corps à se débarrasser des toxines et des déchets qui nous empoisonnent la vie. Voilà. donc le corps arrive à saturation. Et effectivement, c'est l'été, vive l'été, et cette partie de l'année nous permet de lâcher prise et de prendre soin de nous une fois de plus, et d'être un peu égoïste et de nous garder à bien aider le corps à se détoxifier afin qu'il puisse nous donner des résultats de meilleure production. Voilà, j'espère avoir bien répondu à ta question, Bruno. Et...
9: J'espère, moi je voulais m'autoriser à glisser une petite secondaire de cette cure dans la nature de détox. Est-ce qu'il y a des effets secondaires?
7: Alors, il n'y a pas d'effet secondaire. Pourquoi? Parce que quand nous parlons de naturopathie et de plantes médicinales, nous parlons de méthodes douces et très efficaces. Une méthode douce est généralement adaptée à tout type de personne qui a déjà compris le fonctionnement de son métabolisme, mais aussi de sa physiologie. Là, nous sommes tous, en tout cas, des personnes adultes. Alors, je regarde Marie Roche, je te regarde toi également. Ça voudrait dire que vous êtes arrivé à un âge avancé, et quand vous consommez un produit, vous savez si vous êtes en réaction allergène ou encore vous aimez ou vous n'aimez pas. En tout cas, vous savez ce qui est bon pour vous, puisque nous sommes tous amenés à faire des choix, pour ne pas dire les meilleurs choix pour notre bien-être, justement. Donc, effectivement, cette émission nous permet de mettre en place des petites recettes ou routines matinales qui vont aborder la fraîcheur, la légèreté, mais aussi nous permettre de drainer le corps afin qu'il soit en meilleure santé. Donc, nous avons, par exemple, une eau de détox pour dégonfler le ventre. Alors, qui aujourd'hui ne se sent pas ballonné après un repas ou encore après une nuit pas très enrichissante en matière de sommeil, parce qu'il faut savoir que les premières causes de maladies en dehors du stress, c'est aussi le manque de sommeil. C'est souvent le manque de sommeil, notamment la nuit, où tous ces organes vont se permettre de se remettre en place, d'éliminer les toxines, mais aussi de se régénérer, les cellules se régénèrent la nuit, afin que quand nous réveillons le matin, que ce travail se sera déjà fait tout au long de la nuit et nous permettre de repartir de bon pied. Alors, nous avons besoin d'une aide de détox pour dégonfler le ventre, et pour cela, nous aurons besoin de citron. Alors, nous nous rappelons que le citron vert est excellent, mais les citrons qui sont préférables, ce sont des citrons mûrs. Un fruit se consomme mûr. Donc, quand nous voyons un citron jaune, nous nous disons qu'il est mûr, et effectivement, il est déjà plus juteux. Hein. Vous voyez bien, quand vous le pressez, le jus va sortir beaucoup plus facilement. Mais aussi, c'est un citron qui est arrivé à maturité, et cette maturité qui va récupérer tous ces principes actifs qui ont été mis de la Fondation du Monde. À ce moment-là, nous allons presser ces citrons-là et nous allons surtout garder la peau. Parce que dans la peau, nous avons le zeste. Et le zeste a une particularité, c'est de donner du goût. Hein. C'est quand on prend, voilà, pour ceux qui prennent le petit chocolat, machin, on met un petit zeste de citron, ça relève et ça donne du bon goût vraiment à l'aliment. Nous allons prendre pour cela un morceau de gingembre, une poignée de clou de girofle et 2 litres d'eau. Pourquoi 2 litres d'eau? Parce que nous allons faire une eau de détox pour au moins 2 ou 3 jours. Alors, la détox n'est pas la purge. La différence de la purge, c'est que la purge, elle est beaucoup plus conséquente. Et la purge va demander une semaine, comme on disait.

0: par le passé une semaine de rafraîchissement avec d'autres produits beaucoup plus adaptés, toujours des méthodes douces et lentes pour permettre de nettoyer tout ce circuit avec vraiment beaucoup de douceur. Pourquoi? Parce que on doit respecter aussi le fonctionnement dans notre métabolisme, mais surtout aussi avoir à ne pas prendre une purge trop excessive ou en tout cas trop agressive, parce que puisque nous n'avons pas l'habitude de nous purger, nous avons justement perdu cette très belle habitude, nous allons nous permettre de le faire avec douceur et comme ça nous allons tout au long de l'année renouveler l'opération, voire une fois par mois faire une détox. Alors quand je parle de détox, nous parlons de douceur avec des produits détoxifiants, et quand on parle de détox, nous parlons de légumes, nous parlons de fruits, nous parlons d'eau et nous parlons aussi d'exercice physique. Donc nous avons cette petite recette d'eau de détox pour dégonfler le ventre. Le ventre se dégonfle avant de passer à table. C'est ce verre de détox que nous allons prendre va nous permettre déjà de remplir le bol de l'estomac. Ça va nous couper un petit peu, alors je dirais pas l'appétit, parce que quand on a faim, on mange, même si on prend 4 verres d'eau avant. Mais en tout cas, cette eau va venir préparer le chemin dans l'œsophage jusqu'au bol de l'estomac afin d'accueillir ces aliments qui vont arriver juste après. Alors souvent, nous pensons aux plantes médicinales, c'est-à-dire basilic, gingembre, menthe poivrée, toute la variété de menthe existentielle à la Martinique. Et effectivement, nous buvons ces boissons. Si c'est de la menthe, par exemple, ou encore du basilic, on prend une infusion, c'est-à-dire une petite tasse. Une tasse équivaut à quoi? À 20, 25 centilitres. Et puis également, pour l'eau de détox, nous allons prendre une petite coupelle pour pouvoir justement tenir sur ces 2 litres d'eau sur au moins 2 jours. Donc on va prendre cette eau 3 à 4 fois par jour avant le repas. Je dis bien avant le repas. Tout liquide se consomme avant le repas. Donc cette eau de détox, c'est pour dégonfler le ventre. Et même si on n'a pas le ventre gonflé, hein, on peut aussi faire de la prévention et puis pourquoi pas pour son bien-être. Et justement, pourquoi pas, même si on a un ventre bien plat. Alors je regarde tout autour de moi, tout le monde ici a un ventre bien plat.
1: C'est pas le mien.
0: Voilà, si tu le dis pas, on le saura pas, voilà. Donc en tout cas, tout le monde s'y mettra pour avoir ce ventre que nous n'avons pas, et justement nous avons encore 2 semaines. En tout cas, vous allez trouver les solutions parce qu'elles sont là. Alors juste après, nous avons une petite eau infusée à base de citron, de gingembre et de menthe. Alors quand on parle d'eau infusée, nous parlons déjà d'infusion qui n'est pas une tisane.
1: Ça veut dire qu'on ne fait pas bouillir, c'est ça?
0: Voilà, la différence entre la tisane et l'infusion, c'est que pour l'infusion, nous allons prendre une poignée, c'est-à-dire 30 grammes de produits frais ou secs et 1 litre d'eau. Hein. Nous allons faire ébouillanter l'eau et nous allons plonger ou non le produit dans l'eau et on va recouvrir. Ébouillanter, pas bouillir. Et la tisane, on va laisser bouillir l'eau, on va lâcher le produit dedans, on va couvrir. Donc, toute la différence entre une tisane et une infusion. D'accord? Donc, là, nous parlons d'eau infusée. Étant donné que ce sont des produits minceurs et des produits bien-être, donc ce ne sont pas des médicaments, ce sont des alliés pour nous permettre de perdre un petit peu de superflu en matière de gras.
1: De bon point.
0: Voilà, mais surtout aussi pour purifier le corps à ce qu'il puisse bien fonctionner. C'est pour ça, comme Marie-Rose m'a posé la question tout à l'heure concernant la pastèque, le melon, l'ananas, certains fruits qu'on va trouver toute l'année, mais nous sommes censés consommer des fruits de saison. Et les fruits de saison, c'est notre été chez nous. L'été chez nous, c'est les grandes vacances. Alors ne nous en veuillez pas, ne dites pas oui, mais il n'y a pas d'été. Oui, elle était à la Martinique, je confirme.
1: Et donc, alors, du coup, pendant l'été, qu'est-ce qu'on mange? Des mangos.
0: Alors, les mangos, alors, je n'aborde pas les mangos parce que les mangos, c'est une catégorie à part. Mais en tout cas, manger des mangos, hein, c'est pas une détox bien-être, mais ce serait une détox gourmande.
1: Voilà.
0: D'accord? Donc, ce sont aussi des fruits de saison. Quand on mange beaucoup de mangos, on pense à son foie, parce que des mangos et le foie ne font pas toujours au bon ménage. Voilà.
2: C'est l'abus.
0: Toujours, ce sont les abus qui tuent, justement. Donc, nous allons faire cette eau infusée Donc, nous prenons encore du citron, du gingembre, de la menthe fraîche, du concombre et des glaçons. Alors, je me suis trompée, une eau infusée, là, nous parlons pas d'infusion, nous parlons d'eau qui va au réfrigérateur. C'est comme la recette que je viens de donner, hein. Donc, ce sont des eaux infusées. Ça, c'est de plus en plus tendance. Alors, j'insiste sur un fait sur les eaux infusées qui sont tendance. Quand on utilise des plantes naturelles, on fait très attention à bien les nettoyer parce que les produits naturels ont tendance à vieillir de plus en plus, pour ne pas dire pourrir. Beaucoup plus vite. Donc, quand vous faites une eau infusée, n'excédez pas 3 jours parce que les bactéries vont vite s'installer et les bactéries ne sont pas visibles à l'œil nu. Et quand on pense se détoxifier, c'est au contraire, on va encore amener des bactéries dans le corps. On sera malade parce que nous avons les mauvaises et les bonnes bactéries. Sauf que quand ces bactéries-là, ce ne sont pas des bonnes bactéries, parce que pour les bonnes bactéries, il y a une autre méthode de fabrication, notamment. Et ces bactéries-là vont nous rendre malades parce que ce sont les mauvaises bactéries. Donc, ce sont tout ça, ces produits-là que nous allons mettre dans une carafe chez nous, en bro, enfin, comme vous voulez, là. Et puis surtout que vous allez préparer pendant 5 minutes. Donc, vous voyez, ce sont vraiment des routines matinales qui rendent service, qui sont excellentes pour la santé et surtout qui sont rafraîchissantes.
1: Alors, ma question est pourquoi le concombre? Parce que ça peut paraître bizarre, pourquoi du concombre?
0: Alors, encore une fois, le concombre fait partie des aliments qui sont neutres au niveau du goût. Mais surtout, le concombre a une particularité, c'est 99% d'eau et de fibres. Et le concombre équivaut à la pastèque, à la différence que la pastèque, elle est sucrée, tout simplement. Il y a aussi du sucre dans le concombre. Hein. Il faut savoir que tout ce qui sort de la terre, il y a déjà du sucre et du sel, hein, d'accord, dedans. Tout ce que nous ajoutons, c'est du rajout. Et en fait, le concombre, c'est un aliment, c'est pas un fruit, c'est un aliment qu'on peut trouver toute l'année. Et surtout, c'est un aliment qui est peu cher. Quand on parle de détox, souvent, pour nous les femmes qui aimeront effectivement toujours avoir un petit poids excellent pour pouvoir mieux supporter, nous pouvons nous tourner vers le concombre parce que même si on excède dans la variété, dans la quantité, pardon, on n'aura jamais de problème de santé.
2: Avec le concombre.
0: Avec le concombre. Donc, le concombre, c'est toute l'année, toute la journée. Il y a certaines personnes qui ont des difficultés à digérer le concombre. Donc, je vous encourage à ne pas le manger trop tardivement dans la journée pour que la digestion se fasse tout au long de la journée. Et surtout, quand on fait du jus de concombre, nous comprenons bien que le jus de concombre, quand on va mettre un petit jus de citron et quelques glaçons dedans, vu que c'est du jus, le jus se consomme durant la journée, pas le soir.
3: D'accord. Théo, je crois que tu as fait un petit clin d'œil là à ceux qui préfèrent cette période estivale, qui préfèrent plus l'eau aromatisée que l'eau que les eaux infusées.
0: C'est ça. Alors, c'est pas de l'eau aromatisée parce que quand on parle d'eau aromatisée, on va récupérer l'arôme et pas forcément les principes actifs. L'arôme a toute son importance. Quand on parle d'eau aromatisée, on va plus aller vers bien-être. Beauté. Par exemple, on a un rosier à la maison, qu'est-ce qu'on va faire? On va récupérer les feuilles, pas qu'elles sont fanées, parce que quand elles sont fanées, elles sont mortes. Il n'y a plus de principes actifs. Mais avant même, on va profiter de l'élaboration de cette belle fleur que Dieu a mis à notre disposition. On va récupérer ses pétales et on va bouillir l'eau d'abord. On va aussi le bocal qui va le récipient qui va le récupérer, on va le stériliser. On va s'arranger pour qu'il y ait un caroutchouc autour pour que la fermeture se fasse de manière hermétique. On entend le pitch quand on l'ouvre. Et à ce moment-là, on fait de l'eau aromatisée. L'eau aromatisée n'est pas forcément pour la consommation, mais c'est souvent qui nous sert de brumatisateur pour le visage. Ou tout simplement, le matin, routine matinale, on prend son eau de rose et on se lave le visage avec. Et on garde cette eau. Dans la même condition, on n'excède pas 3 jours parce que le produit pourri.
3: Après, okay. Je suis dans une direction qui est tout aussi bonne. Mais moi, je parlais plus de nos mamans là, qui donnent aux enfants l'eau à la fraise, goût fraise et goût. C'était ça le
0: alors, fruit, là, voilà. Pêche, alors, en fait, comme c'est une émission bien-être, vacances, on ne va pas non
3: oui, voilà.
0: Plus.
3: Non, non,
0: voilà. Voilà. Parce que, c'est pas trop l'objectif. Parce que quand on parle bien-être, comme je l'ai dit en préalable, c'est pas santé. On n'est pas non plus rigide. Après, chacun fait ses choix. Quand on a l'abondance, on est amené à faire des choix. On n'est pas là pour diaboliser, on est juste là à faire passer un message. Mais j'ai juste envie de dire, en été, Bruno, on se lâche en fait. Voilà. On peut prendre aromatisé, mais à la rentrée, on prend de l'eau sans aromatiser.
3: Alors, à chaud, est-ce que je dois faire attention à mon alimentation pendant cette période de cure
0: Tu peux reprendre, s'il te plaît.
3: Dois-je faire attention à mon alimentation pendant. Il faut bien plus encore, parce que.
0: Quand on est en vacances, c'est une période estivale de l'année où on lâche
1: on prise. Peut se lâcher.
0: Les choses qu'il ne faut pas faire, c'est manger des viandes impures. Il ne faut pas les manger du tout. Une hygiène de vie, c'est toute l'année. Les vacances, on lâche prise parce qu'à un moment donné, on garde trop le contrôle. Et quand on garde le contrôle, ce n'est pas bon non plus pour l'équilibre psychique. Parce qu'un corps est fait aussi, à un moment donné, on a aussi besoin. Par exemple, je ne suis pas quelqu'un qui mange des glaces commerciales. Si une envie me prend de prendre une glace, je ne vais pas prendre un Esquimau, je vais prendre un bloc de 330 millilitres. Je connais la taille parce que c'est une fois par année. Et je vais tout manger d'un coup. Pourquoi? Parce que le corps, à un moment donné, a besoin de ce qu'on appelle de bêtises. Alors, je ne sais pas si les professionnels de la santé sont d'accord avec moi. Nous sommes en vacances, on se lâche. On a le droit de manger des petites glaces de temps en temps, mais comme le disait Marie-Rose, on est toujours dans l'équilibre. On ne fait pas d'excès, en fait. Les vacances, c'est vraiment une période où on a besoin de vivre, de voir des couleurs, de profiter de sa famille, de ses amis. De vivre autrement parce que toute l'année, on est toujours chrétien, Bruno, même si on s'lâche tout seul pendant 2 mois. Et puis la rentrée, nous en avons, quand les grilles vont reprendre, on parle de détox, on va reparler de détox, mais on va pas parler de glace, par exemple, tu vois. On va parler d'autres choses.
3: Enfin, je suis quand même un métier parce que cette période de vacances, je respecte ma cure détox, je suis bien la chose et j'ai une alimentation qui n'est pas l'image de cette cure que je fais correctement. Donc c'est là que je m'étais obligé. C'est pas juste la question parce que j'ai une alimentation qui n'est pas qui est un peu sacrée,
0: ben bon, ouais.
3: Voilà, qui part dans tous les sens. Et la cure détox, juillet, août, qu'importe, mais je suis dedans mes caries.
0: Non,
3: donc
0: non.
3: Je me dis que là c'est.
0: Non, il faut enlever le carré, il faut faire juste un rond.
1: Il faut le faire un rectangle.
0: Non, alors là non. Non, Bruno, vraiment, soyons objectifs. Hein, à un moment donné, on est censé prendre du plaisir aussi. Le plaisir n'a jamais été interdit dans la vie. Après, il y a plaisir et plaisir. Chacun doit pouvoir se trouver dans son plaisir. Mais il est surtout question d'équilibre. Hein. On est bien d'accord, nous voyons bien les enfants. Il n'y a qu'à voir quand vous regardez dans les supermarchés. Vous n'avez même pas besoin de savoir. Vous savez tout de suite que c'est les grandes vacances, ça court partout, ça crie, ça gesticule. On lâche tout. Et c'est ça aussi, prendre conscience que nous lâchons pendant 2 mois, mais après, on doit reprendre le contrôle sur toutes ces choses. Alors, quand je dis ça, j'insiste à dire que je ne suis pas en train de dire qu'on fait tout et n'importe quoi. Attention, je suis juste en train de dire que le bien-être passe aussi par un lâcher-prise. C'est très important.
3: Alors, j'ai une question, ce sera la dernière. La fréquence pour. La bonne fréquence pour cette cure détox, ceux qui nous écoutent.
0: Les vacances, c'est 2 mois, juillet, août. La rentrée, c'est en septembre.
3: Bah, c'est pas une semaine, j'arrête une autre.
0: Non, les recettes que je suis en train de donner, ce sont des recettes bien-être matinal. Quand tu prends ton travail à 5 heures du matin, que tu as 3 enfants et un mari qui ne fait pas toujours machin, j'ai pas de mari, hein, donc je n'ai pas de peineur. Hein, voilà, hein. On met un petit blanc de saisie. Hein, et en fait, c'est pas là que tu vas faire un bien-être matinal et que tu vas penser à toi. Parce que non seulement que ce n'est pas dans ton programme,
1: tu n'as pas le temps.
0: Mais tu n'as pas le temps. Donc les vacances, c'est le moment de prendre soin de soi, de rééquilibrer une alimentation saine, mais en tout cas, profiter des fruits de saison, hein, notamment ceux que nous avons en abondance à la Martinique, qui sont goûteux, qui sont variés, mais qui sont aussi peu chers parce qu'ils poussent à la Martinique. Quoique,
1: Eh bien, merci Véro. Le Corse, tu as encore une question? Tu as pas une question, Marie-Rose?
4: Alors, j'avais une question, elle serait plutôt, comment peut-on savoir qu'on est détoxifié, en fait?
0: Alors, on sait qu'on est détoxifié parce que, avant toute chose, il y a une première question qu'on s'est posée, qu'est-ce qui ne va pas chez moi? Il y a quelque chose, tu as déjà un sommeil aléatoire, j'ai souvent un mental dans le brouillard, je suis irritée, j'ai le ventre qui gonfle, j'ai quelques boutons, donc j'ai des réactions cutanées, mais aussi je suis nonchalante, je manque d'énergie. Et c'est là qu'on réalise qu'en fait, que justement, il y a un dysfonctionnement. Je suis au ralenti, donc qu'est-ce qui fait que je sois ralenti? On n'a pas forcément d'aller faire un bilan sanguin ou voir un médecin. On peut se dire effectivement, je sors du travail, j'ai les pieds qui enflent, j'ai des douleurs lombaires. En fait, on a tous les maux du monde, et à ce moment-là, on se dit, bon, ces cinq émonctoires qui sont en introdisposition, qui nous permettent de libérer et de décrasser, voire détoxifier le corps, eh ben, ces cinq organes-là, ils ne sont pas forcément en action. Il y a certains qui sont déjà mort. Donc, qu'est-ce qu'on va faire? On va les aider à se réactiver. Donc, on a parlé des poumons, on a parlé des reins, on a parlé du foie, de la peau. Donc, ce sont ce qu'on appelle les émonctoires, les intestins également, surtout les intestins, puisque c'est la surface la plus longue en dehors de la peau. Et ce sont ces émonctoires-là qui vont nous donner des signaux, hein, des signaux. Et à ce moment-là, on se pose et on commence à se dire, j'ai besoin de me détoxifier. Et quand on répond à ces besoins, on a un brouillard mental qui est beaucoup moins équivoque, on a un sommeil qui est beaucoup plus réparateur, et puis surtout, hein, on est d'humeur beaucoup plus agréable.
1: Alors Véro, je t'interromps, parce qu'il y a un auditeur à l'antenne, Espérance FM. Ah, il est parti, dommage.
0: Il est parti.
1: Ah ben on continue.
0: Voilà. Donc la détox, en fait, c'est le nettoyage profond du corps par l'élimination des déchets et toxines qui se sont accumulés pendant des années d'hygiène de vie inadaptée aux réels besoins du corps. Donc là, on ne va pas sur des années, on va sur une année, puisque là, on est dans les grandes vacances. Et ces toxines omniprésentes dans notre corps en quantité trop importante proviennent des aliments que nous mangeons, de l'air qui est pollué, nous le savons aujourd'hui, et que nous respirons, et puis de l'eau que nous buvons, qui arrive souvent à la maison par le robinet. De plus en plus, bon voilà, on a des difficultés aussi à les prendre. Et puis aussi des produits que nous mettons sur notre peau. Alors, c'est surtout un problème de cosmétologie. Pourquoi? Parce que la société nous pousse trop souvent aussi à porter des masques. Quand je parle de masques, je parle de la beauté. Je parle de produits de beauté, que ce soit en passant par le parfum, par les crèmes, etc. Alors que nous avons des produits qui sont très simples, comme le beurre de karité, qui peuvent nous permettre d'avoir une couche sur l'épiderme, mais qui nous permettent aussi d'avoir une barrière anti-agression, puisque la peau, c'est la première barrière qui nous propose, qui nous préserve de toutes les agressions du monde, hein, d'une manière générale. Et puis aussi, nous avons des routines beauté, que nous pouvons faire nos crèmes, nos déodorants, nos dentifrices. Mais enfin, on est créatif. On est créatif avec des produits peu chers, accessibles, mais il faut juste penser, parce que souvent nous achetons des produits très chers et qui ne sont pas forcément adaptés. D'ailleurs, je ne vais pas faire de polémique sur le sujet, nous avons un grand créateur de produits de beauté qui est en ligne de mire depuis, je ne sais pas si vous suivez les, ben voilà, des produits qui coûtent extrêmement cher dans des enseignes adaptées pour des personnes qui ont plus de moyens que la moyenne ménagère. Et en fait, ils réalisent que dans ces produits-là, il y a des produits qui ne sont pas... Alors, ce sont des produits qu'on souligne sur la composition du produit, mais quand ils font les analyses, ces produits sont inexistants. Donc, ils font quoi? Ils se remplissent les poches et nous, on achète ces produits-là. Enfin, moi, non, parce que je ne suis pas riche. Hein, bien sûr, je m'adresse aux riches. Hein, nous, on est riche en Jésus, mais bon, voilà. Donc, si vous nous écoutez, vous qui êtes riche, voilà, vous très certainement vous êtes informé. Donc, routine matinale, vous avez l'huile de ricin, vous avez le beurre de karité, vous avez le beurre de cacao, vous avez l'amande douce. l'huile de paramaki, si, enfin, c'est l'huile de ricin, c'est la même chose. Des petits produits simples de base pour préserver la peau et à partir de ce moment-là, on mettra le produit de beauté dessus. Mais toujours mettre une couche pour préserver sa peau, notamment le visage.
1: Eh bien, Véromain, nous allons continuer cette discussion une autre fois parce que notre invité de l'été est déjà là. Alors, le corps, c'est la seule chose que nous sommes certains de garder avec nous jusqu'à la fin de notre vie. Donc, prenez soin de vous. Merci, Véro.
0: Avec plaisir.
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1: Hello, hello, bonjour les enfants. Bonjour les bambinos, j'espère que vous avez bien dormi. Un moment spécial pour vous. Avec une petite histoire. Après l'histoire, tu demandes à maman d'appeler pour toi au 05 96 72 82 51. Une petite surprise t'attend. Alors je te propose d'écouter l'histoire de Gédéon.
2: Dans un temps lointain, le peuple d'Israël vivait dans la peur et le désespoir. Depuis des années, les Madianites, un peuple puissant et cruel, envahissaient régulièrement leurs terres. Chaque fois que les Israélites semaient leurs champs ou faisaient pousser leurs cultures, les Madianites arrivaient en grand nombre avec leurs chameaux et leurs tentes. Ils détruisaient les récoltes, volaient les animaux et ne laissaient rien à manger pour le peuple d'Israël, pas même pour leurs moutons, leurs béhufs ou leurs ânes. À cause de cela, les Israélites étaient affamés et se cachaient dans des grottes et des montagnes pour échapper à leurs ennemis. Un jour, dans la petite ville d'Ophra, un homme appelé Gédéon travaillait en cachette. Il battait le blé dans un pressoir à vin, espérant que les Madianites ne le trouveraient pas. Pendant qu'il était occupé, quelque chose d'extraordinaire se produisit. L'ange de l'Éternel apparut et s'assit sous un chêne à côté de lui. L'ange lui dit « L'Éternel est avec toi, vaillant héros ». Gédéon, surpris et sceptique, leva les yeux et répondit avec tristesse « Si l'Éternel est avec nous, pourquoi tout cela nous arrive-t-il? Où sont les miracles que nos ancêtres nous ont racontés? Ils disent que Dieu nous a sortis d'Égypte, mais maintenant il nous a abandonnés et nous a livrés aux Madianites. » Alors, l'ange de l'Éternel le regarda avec compassion et dit « Va avec la force que tu as et délivre Israël des Madianites. C'est moi qui t'envoie. » Mais Gédéon, toujours plein de doutes, répondit « Comment puis-je sauver Israël? Mon clan est le plus faible de la tribu de Manassé, et moi, je suis le plus petit dans ma famille. » L'Éternel répondit à Gédéon avec douceur « Je serai avec toi, et tu battras les Madianites comme s'ils n'étaient qu'un seul homme. » Pour être sûr que c'était bien Dieu qui lui parlait, Gédéon demanda un signe. Il alla préparer un repas avec un jeune chevreau et du pain sans levain et l'apporta à l'ange de l'Éternel sous l'arbre. L'ange lui dit de poser la nourriture sur un rocher. Quand il le fit, l'ange tendit son bâton et toucha la nourriture, et aussitôt, un feu jaillit du rocher et consuma tout. Gédéon comprit alors qu'il était vraiment en présence de l'Éternel. Mais Gédéon était encore inquiet et demanda à Dieu un autre signe. Il prit un morceau de laine et le plaça sur le sol. Il demanda à Dieu que, pendant la nuit, la rosée tombe uniquement sur la laine et que le sol reste sec. Le lendemain matin, Gédéon trouva la laine trempée et le sol complètement sec. Mais, juste pour être sûr, il demanda un autre signe, inversant les conditions. Cette fois, que la laine reste sèche et que le sol soit mouillé par la rosée. Et Dieu le fit. Rassuré par ces signes, Gédéon rassembla une grande armée d'Israélites pour affronter les Madianites. Mais Dieu lui dit, « Gédéon, ton armée est trop grande. Si vous gagnez avec ce nombre, Israël pourrait se vanter en disant, « C'est grâce à notre force que nous avons gagné. » Alors Dieu demanda à Gédéon de dire à tous ceux qui avaient peur de rentrer chez eux. Et ce jour-là, 22 000 soldats partirent, ne laissant que 10 000 hommes. Dieu dit encore à Gédéon, « Il y a encore trop de soldats. Amène-les au bord de l'eau, et je les testerai pour toi. » Dieu demanda à Gédéon d'observer la manière dont les hommes buvaient l'eau. Ceux qui portaient l'eau à leur bouche avec leurs mains étaient sélectionnés, tandis que ceux qui s'agenouillaient pour boire furent renvoyés. À la fin, il ne resta que 300 hommes. Ces 300 soldats allaient affronter une armée immense de Madianites qui couvrait la vallée comme une mer de sauterelles. Leurs chameaux étaient innombrables, comme les grains de sable sur le bord de la mer. Mais Gédéon, rempli de courage et de foi en Dieu, se prépara à la bataille. Cette nuit-là, Dieu parla encore à Gédéon et lui dit « Lève-toi et descends au camp des Madianites, car je les ai livrés entre tes mains. Mais si tu as peur d'y aller, descends avec ton serviteur Pura et écoute ce qu'ils disent. » Gédéon, curieux et un peu inquiet, descendit avec Pura. Là, il entendit un soldat madianite raconter un rêve. « J'ai rêvé qu'un pain d'orge roulait dans notre camp et renversait une tente. » Son compagnon répondit « C'est l'épée de Gédéon. Dieu a livré Madian et tout son camp entre ses mains. » Rassuré par ces paroles, Gédéon retourna auprès de ses hommes, rempli de confiance. Il les divisa en trois groupes et leur donna à chacun une trompette, une torche cachée dans une jarre vide. Il leur dit, « Quand vous m'entendrez sonner de la trompette, faites de même et criez, pour l'Éternel et pour Gédéon. » Dans le silence de la nuit, les 300 hommes entourèrent le camp des Madianites. Tout à coup, ils brisèrent leurs jarres, firent briller leurs torchers, soufflèrent dans leurs trompettes et poussèrent un cri de guerre puissant. Les Madianites, surpris et terrifiés, se réveillèrent en panique. Ne comprenant pas ce qui se passait, ils se mirent à s'attaquer les uns les autres dans l'obscurité et à fuir dans toutes les directions. Ce fut une victoire incroyable. Gédéon et ses 300 hommes, avec l'aide de Dieu, avaient vaincu une armée immense sans même avoir besoin de se battre directement. Les Madianites furent complètement défaits, et Israël fut enfin libéré de leurs oppresseurs. Le peuple d'Israël, émerveillé par la bravoure de Gédéon et le grand miracle de Dieu, remercia l'Éternel de tout leur cœur. Grâce à Gédéon, le pays vécut en paix pendant 40 ans. Ainsi, l'histoire de Gédéon nous rappelle que, même si nous nous sentons petits et faibles, Dieu peut accomplir de grandes choses avec ceux qui lui font confiance. Peu importe la taille de l'ennemi ou la difficulté de la situation, avec la foi et le courage, tout est possible.

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1: 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Il est 9h. Bonne matinée. 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
5: Nous sommes dans la rubrique l'invité de l'été qui vit à l'étranger. Nous partons du côté de la Guyane. Allô, bonjour.
6: Bonjour.
5: Bonjour, bonjour.
6: Bonjour à tous, bonjour chers auditeurs.
5: Bonjour. Bonjour. Alors, est-ce que tu peux te présenter en quelques mots?
6: Eh bien, je suis Widis Pierre et je vis en Guyane et je suis content d'être avec vous.
5: Alors, depuis combien de temps tu es installé là-bas?
6: Ça fait alors 6 ans, 7 ans que je suis en Guyane.
5: Alors, qu'est-ce qui t'a conduit, voilà, à vivre en Guyane?
6: Eh bien, bon, j'ai reçu l'appel du Seigneur. Il faut savoir aussi que je suis pasteur. Mm-hmm. Donc, j'ai reçu l'appel pour servir cette terre de mission. Bon, voilà, c'est ce qui m'a conduit là, le Seigneur.
5: Donc, c'est ce qui a été. C'est comme ça qu'est arrivée ta prise de décision, c'est ça?
6: Tout à fait, c'est ça.
5: Alors, avais-tu des craintes avant ton départ? Est-ce que tu avais peur?
6: Ah oui, parce que la Guyane, c'était la première fois que je suis parti en 2019. Mm-hmm. Donc, je ne connaissais pas la Guyane et j'entendais parler, je regardais le journal Guyane Première. Donc, je voyais et j'avais des idées, pas bonnes.
5: Des appréhensions?
6: C'est la Guyane. Oui, voilà. On avait un peu peur.
5: Alors, quel a été ton plus grand défi à ton arrivée?
6: Il faut savoir, il y a beaucoup de techniques en Guyane et il faut savoir s'adapter et savoir comment discuter avec les gens. Et voilà, il faut s'adapter. Donc, c'était ça le plus grand problème, mais avec Dieu, on a pu y arriver.
5: Est-ce qu'il y a eu des moments où tu as pensé revenir en Martinique?
6: Oh oui, ça, je ne vais pas vous cacher ça. Je ne vais pas oublier la Martinique, c'est là que j'ai passé la moitié de ma vie. Donc, il y a des moments où j'étais en Nantes sans me retourner chez moi. Mais bon, quand c'est Dieu qui a appelé, Dieu dit Seigneur, donne-moi la force.
5: Qu'est-ce que tu as découvert sur toi-même grâce à cette expérience?
6: Par contre, et ça, j'aurais encouragé les jeunes à venir parce que, en fait, ça, quand nous sommes en Martinique, nous sommes un peu, désolé pour l'expression, un peu fermés. Mm-hmm. Mais le fait de voyager, de voir plusieurs, on a les Haïtiens, on a Pouchilingué, on a les Brésiliens, on a les Guyanais, on a les Surinamiens, en fait, nous sommes en contact avec plusieurs ethniques et ça nous permet de comprendre la vie autrement et de considérer l'autre autrement. Et ça vraiment m'a permis de grandir dans ma relation avec les autres.
5: Ok. Alors, comment décrirais-tu ton quotidien aujourd'hui?
6: Eh bien, très heureux avec Dieu. Et je remercie le Seigneur. Chaque jour, on fait des expériences, on rencontre d'autres personnes, on découvre certaines choses. Donc, on apprend d'autres langues. Mm-hmm. Donc, c'est bon.
5: Alors, tu as appris combien de langues?
6: Là, je suis portugais pour le moment. Portugais pour le moment.
5: C'est déjà pas mal. Qu'est-ce qui t'a le plus surpris dans ton pays d'accueil, c'est-à-dire la Guyane?
6: C'est la résilience. Mm-hmm. Les personnes qui vivent ici, là, c'est la résilience. Ils sont combatifs. J'aime ça. C'est ça. Mm-hmm.
5: Quelle habitude locale est-ce que tu as adoptée? Si tu en as adopté.
6: Pas vraiment. Non.
5: Alors, est-ce que tu as remarqué une différence ou des différences entre la Guyane et la Martinique?
6: Ah oui, il y en a pas. Ah oui. Déjà, il y a la mer bleue. Il n'y a pas la mer bleue. Mm-hmm. Donc, vous m'entendez bien, c'est bon?
5: Oui.
6: Oui, il y a ça et aussi la différence. C'est un peu plus développé, la Martinique. Mm-hmm. si on a accès à plusieurs autres choses. Mais aussi, ici, ce que j'aime avec ici, c'est que c'est grand, il y a la forêt, il y a plein de choses qu'on peut faire, qu'on peut développer. Donc voilà. Mais il y a une grande différence. Il y a une grande différence de culture, je crois, de vision.
5: Ouais. Et qu'est-ce qui te plaît le plus là où tu es?
6: Ben, le fait qu'il y a la nature. Ah ouais, c'est grand, il y a la nature, on peut aller camper dans la forêt. Donc ça, oui, j'aime ça.
2: Bouddhiste.
6: Allô?
2: Oui, tu m'entends, bonjour, comment vas-tu? Dis-moi, as-tu...
6: Oui, je vais bien, et toi-même?
2: Ça va, grâce à Dieu, je suis content de t'entendre et d'être...
6: Moi aussi, Bruno, content de t'entendre.
2: De même. Alors, Woodies, qu'est-ce que je vais te dire? Est-ce que tu as pu réaliser ton rêve d'enfant que d'aller au plus près du centre spatial de Kourou?
6: Ah oui, bien sûr. Ça, j'ai failli oublier de vous parler. Ma maison n'est pas trop loin, du centre spatial. Si on était à la télé, j'allais vous montrer là où je suis. Mm-hmm. Je peux voir directement quand on lance les fusées.

0: suis trop près là.
1: Tu es bien placé.
0: Mais si ça explose aussi, si ça explose aussi, j'aurai des problèmes.
2: Est-ce qu'on peut préciser dans quelle ville tu habites précisément?
0: Moi j'habite à Kourou.
2: À Kourou.
0: Oui, j'habite à Kourou. Donc comme le centre spatial se trouve à Kourou, j'habite pas trop loin, pas trop loin du centre spatial, peut-être à 5 minutes en voiture. Mm-hmm. Et vraiment quand on lance les satellites, les fusées, eh bien, la maison tremble. Mm-hmm. Et c'est beau à voir.
1: Mm-hmm. Est-ce qu'il y a quelque chose qui te manque?
0: Je vais vous raconter une petite anecdote.
1: Okay.
0: Quand on venait d'arriver, mm-hmm, et on ne savait pas qu'il y avait le centre spatial.
2: Alors pardon, oui, tu as dit on à plusieurs reprises. Est-ce que tu peux préciser de qui parles-tu?
0: Avec ma famille, mon épouse, les enfants.
2: Combien d'enfants?
0: Eh bien là, pour le moment, nous avons deux. Pas pour le moment, mais nous avons deux et on ne pense pas aller plus loin que ça. Mm-hmm. Donc voilà, et quand nous sommes arrivés, et je ne savais pas s'il y avait le centre spatial, et on ne savait pas, et nous sommes là. Et le soir, à minuit, on sent un tremblement de terre, la maison qui bougeait, qui tremblait. Moi, je me dis, non, c'est pas ce qui s'est passé en Haïti qui va nous arriver là. Mon épouse a pris les garçons, moi, j'ai pris des sauts, et j'ai oublié tout le monde, ouvrir la porte. Quand je suis sorti, j'ai vu un feu, le ciel était
1: rouge.
0: Je dis, mais c'est pas Jésus qui est en train de venir là. Et puis, non, c'est après, j'ai compris parce que j'ai vu du monde, il y avait beaucoup de personnes.
1: Mmh,
0: et puis j'ai vu du monde dehors. Mmh. Et puis je me suis dit, ah! Et là, j'entends les gens qui sont en train de parler, de discuter. Je dis, ah, c'était le fusée. Donc, il fait que même les garçons pleuraient, on ne savait pas. Hein. Mmh. Donc, c'est ce que je voulais partager avec cette anecdote-là pour vous dire comment nous sommes prêts. Et quand ils envoient les satellites, eh bien, c'est beau. Mmh. C'est beau.
3: Vous dites, rapidement, vous dites, qu'est-ce que je vais te dire? Mais pour la petite histoire, Sophie Rodin n'a pas, mais tu as ton deuxième, c'est un Guyanais, oui? C'est un petit
0: Guyanais. Oui, on l'a eu en Guyane.
3: Oui,
0: c'est ça.
1: Alors, qu'est-ce qui te manque le plus, ta famille ou tes amis de la Martinique?
0: Oui, ma famille, je peux dire ma famille, les amis aussi, les copains qu'on avait, et aussi, et aussi Espérance FM. Mm-hmm.
1: Oui, c'est vrai, parce que tu étais aussi animateur sur Espérance FM.
0: Tout à fait. Mm-hmm. Tout à fait.
1: Alors, comment gardes-tu le lien avec tes proches?
0: Eh bien, bon, vous savez, aujourd'hui, il y a les réseaux sociaux, il y a plein de choses, hein. On a WhatsApp, on a plein de choses où on peut se connecter, discuter, et prendre des nouvelles.
1: Alors, depuis ton départ, es-tu déjà revenu?
0: Non, pas encore. Oui, dans le cadre de la mission. Mm-hmm. Dans le cadre de la mission, pour quelques jours. Mais je ne suis pas encore allé pour dire que, bon, je vais en vacances, je vais... Okay. Non, pas encore. Mais pourtant, mon aîné, là, me demande, papa, je vais retourner chez moi. Donc, mais on pense, j'espère un jour, on viendra. J'espère un jour, on fait ça.
1: Alors, quel est ton plus beau souvenir depuis ton départ?
0: De la Martinique?
1: De là où tu es.
0: Ben, c'était ça que je vous dis là.
1: C'était l'anecdote.
0: De voir les fusées, de voir ça, c'est ça, franchement, c'est quelque chose que je veux suivre.
1: Alors,
0: on fait des vidéos.
1: Mm-hmm. Quel conseil donnerais-tu à quelqu'un qui souhaite vivre en Guyane?
0: Il faut avoir l'esprit ouvert. Mm-hmm. Quand je venais d'arriver, j'étais un peu fermé parce que, voilà quoi. Mais quand et j'ai failli même avoir un accident. En fait, je connaissais pas s'il y avait des Bushilengue, c'est-à-dire des Surinamiens qui vivent ici. Je ne savais pas ça. Mm-hmm. Et là, j'ai failli avoir un accident. On a failli se battre, hein, parce que je ne comprenais pas ce qu'il me disait. Et lui, il ne me comprenait pas. Et après, j'ai demandé à mes collègues, mais je ne comprends pas. Qu'est-ce qu'il y a? Et les collègues commencent à m'expliquer que, ben ici, il y a les Bushilengue, il y a les Amérindiens. Mm-hmm. Et là, j'ai appris à les connaître. Je pense qu'il faut avoir l'esprit ouvert. Il faut avoir l'esprit ouvert pour ne pas être dans le jugement. Mm-hmm. Ne pas être dans le jugement. Donc, voilà quoi.
2: Oui, disent, quel animal,
0: oui.
2: Quels animaux vois-tu à Kourou que tu ne voyais ni en Haïti, ni en Martinique?
0: Eh bien, si je vous dis quelque chose, vous allez peut-être pas me croire. Eh bien, je me suis fait visiter il y a plus de 2 fois par des serpents. Mm-hmm. Par des serpents qui sont venus chez moi nous visiter.
1: Tu n'as pas eu peur.
0: Et malheureusement pour eux, je l'ai tué. Désolé. mais oui, on a eu des serpents. Et mon épouse, vraiment, à son travail, eh bien, il y a un anaconda. Il pleuvait beaucoup. Il faut savoir aussi en Guyane, il pleut beaucoup, beaucoup, mm-hmm. beaucoup. Donc, il faut. Là, et des fois aussi, il y a beaucoup de soleil. Mais quand il pleut, beaucoup, et bien un jour, il y avait un anaconda qui est passé visiter mon épouse dans son travail. Mm-hmm. Voilà, quoi. Donc, ce sont des choses comme ça qu'on voit sur la route, qu'on voit qui peut. Même de la ville, hein, qui peuvent venir chez nous visiter.
1: Mm-hmm. Alors, est-ce que ton expérience.
0: Il ne faut pas avoir peur.
1: Ton expérience à l'étranger, est-ce qu'elle a renforcé ta foi?
0: Ah oui, franchement, moi je dis ça toujours hein, à mes responsables que pour que vous compreniez, c'est que comme j'ai fait mes études dans des pays un peu similaires que la Guyane, donc mm-hmm. c'était pas compliqué vraiment à m'adapter, mm-hmm. mais venir en Guyane, ça nous permet d'avoir vraiment de dépendre totalement de Dieu. Mm-hmm. Parce que quand on vit en Guyane, tout n'est pas facile, c'est pas évident, oui. il y a les distances, il n'y a pas les moyens de pour se déplacer, c'est difficile, c'est compliqué. Mm-hmm. Il faut vraiment avoir la foi et ça nous permet par rapport à ça, et bien, ma foi est encore renforcée. En Dieu et aussi dans les églises. Quand on voit les églises, mm-hmm. et il faut vraiment avoir la foi. Il faut vraiment avoir la foi et aimer le Seigneur. Et aimer le Seigneur pour pouvoir servir ici.
1: Puisque tu parles de foi, est-ce qu'il y a un verset biblique mm-hmm. qui t'accompagne particulièrement?
0: Mais toujours, et bien fait. C'est Jérémie 29, verset 11. Mm-hmm. Quand je connais les projets que j'ai formés sur vous, projets de paix et non de mal. Okay. Afin de vous donner un avenir et de l'espérance. Voilà. Mm-hmm. Donc je me remets dans la main du Seigneur et jusqu'à présent je peux vous dire, Dieu a fait au-delà de ce que je pensais.
1: Mm-hmm. Très bien.
0: Il a fait au-delà.
3: Vous dites pasteur, mais pas que, vous dites animateur. Alors, as-tu des projets pour la radio Joie de Vivre? Es-tu déjà au moins passé par là pour animer l'émission?
0: Oui, on en a, en fait, il faut savoir que c'est pas aussi évident comme. Mm-hmm. Oui, la Martinique, dans 5 minutes, si j'habite à Port-de-France, dans 15-20 minutes, je peux être à la radio, tu vois. Mm-hmm. Alors que là où j'habite à 1 heure de là où se trouve la radio. Mm-hmm. Donc c'est compliqué. Et là où je vais, bon, très bientôt peut-être on va déménager. Là où je vais habiter, ce sera 3 heures. Mm-hmm. Donc c'est vraiment compliqué d'avoir une émission directe. Ou bien oui, c'est vraiment pas évident, mais on essaie de. Quand je venais d'arriver, on a animé une émission aujourd'hui à Tocado mm-hmm. à un moment donné, mais le fait qu'il y a la distance aussi, il y a les églises aussi. Donc c'est un peu compliqué, mais on a des projets qu'on veut développer vraiment au niveau de la radio.
1: Alors, en une phrase.
0: Avant tout, il faut savoir que c'est que, en fait, j'aime prêcher, j'aime partager, j'aime faire les visites, mais la radio, c'est quelque chose que j'aime, la communication, c'est quelque chose que j'aime beaucoup.
1: Ah oui. Oui. On a fait l'expérience avec toi ici. Alors, un mot pour décrire ton pays d'accueil, la Guyane.
0: Eh bien. Comment je peux dire ça? C'est un pays très beau, que j'aime, ben oui, par la résilience, voilà. Un mot, c'est la résilience. Quand on dit un c'est la résilience.
1: Un plat voilà. Que tu aimes?
0: Eh bien, vous connaissez pas, qu'on appelle ça, awawa, mm-hmm. bouillon d'awawa?
1: Oui.
0: Ah, si vous goûtez bouillon d'awawa, vous n'allez pas au sonore, Martinique. Vous allez rester ici, c'est ce que m'avait dit. C'est ce que m'avait dit, monsieur Pierre, dès que vous goûtez ça, vous allez plus retourner, Martinique. Bon, mm-hmm. je pense que ça commence à avoir de l'effet sur moi, parce que... ouais, c'est le bouillon d'awawa. Je crois que c'est le plat spécial. Oui.
1: Oui.
0: Le bouillon d'awawa. Mm-hmm.
1: Mm-hmm. Un lieu à visiter absolument.
0: Eh bien, c'est le centre spatial. Le centre spatial est aussi la ville là où il y a les mongs. Mm-hmm. Là, il y a les mongs. Il y a beaucoup de mongs qui vivent là. Et quand vous allez là, vous allez
1: voir... Le village des mongs.
0: Oui, le village des mongs, voilà. Mm-hmm. Le village des mongs, c'est à Oura. Et voilà, c'est sur ces deux endroits-là que vous pouvez visiter, que je trouve qui est très beau et bien.
1: Alors, une qualité que tu aurais développée en vivant en Guyane, quelle est-elle?
0: Eh bien, la patience et l'écoute. Oh oui. Mm-hmm. Parce que ça te pousse à écouter l'autre, la patience, l'écoute, et ne pas juger l'autre.
1: Ok. Alors,
0: Oui, vas-y.
1: Une chose que tu ne regarderas plus de la même façon aujourd'hui.
0: Eh bien, les gens. Mm-hmm. Les gens. Je vois les gens autrement. Je vois les gens autrement.
1: Un mot pour résumer ton aventure?
0: Dieu est bon.
1: Dieu est bon.
0: Voilà.
1: Alors, ma dernière question, c'est que quel message d'espérance aimerais-tu laisser aujourd'hui à nos auditeurs? Ou si tu pouvais envoyer une carte postale d'espérance à ceux qui nous écoutent, que leur écrirais-tu?
0: Mais je dirais qu'avec Dieu, tout est possible. Mm-hmm. Même quand nous ne voyons pas là où il faut mettre les pieds, même si on voit que les choses sont un peu compliquées, mm-hmm. parce que c'était mon expérience, hein. Je ne savais pas, je ne connaissais pas la Guyane, mais j'ai pu voir la main de Dieu chaque jour, dans chaque action, dans chaque échange avec les gens, j'ai pu voir la main de Dieu, je sais qu'avec Dieu, tout est possible. Il faut garder les yeux fixés sur lui. Sinon, je ne pense pas que j'allais rester aussi longtemps, mm-hmm. parce que nos yeux sont fixés sur l'Éternel des âmes. Alors, et il fait des miracles pour chaque jour.
1: Et alors, je te demanderai, alors comment ça se passe dans les églises?
0: Eh bien, dans nos églises, il faut savoir aussi que ici en Guyane, disons 60% des membres, ce sont des Haïtiens. Mm-hmm. Des Haïtiens. Après, on a des Brésiliens. Moi, j'ai une église brésilienne. Mm-hmm. J'ai une église. C'est pourquoi je parle un peu le portugais. Pas
1: couramment. Mais tu te débrouilles.
0: Pas couramment, mais je me débrouille. Et aussi, on a une église hispanophone, mais c'est plus, disons, 50-60% sont des Haïtiens. Mm-hmm. Après, on voit les Martiniquais, les Guadeloupéens, mais c'est 60% des Haïtiens. Donc c'est ça, mais c'est vraiment une église vivante. Eh bien, nous sommes, comme la Guyane fait une carte de mission, eh bien, nous sommes passionnés par la mission, proclamer l'évangile. Et donc voilà. Et c'est pourquoi aussi je profite pour nous avoir visité très bientôt, ici en Guyane. Et s'il y a des jeunes qui nous écoutent, il n'est pas encore trop tard pour s'inscrire, pour s'inscrire, pour venir en Guyane, pour participer à cette action missionnaire, à développer, à ouvrir d'autres églises.
1: Alors, rappelle-nous, l'action missionnaire, c'est quoi?
0: C'est Vivid FIF, ça s'appelle. Vivid FIF, c'est la division qui a mis en place. Mm-hmm. Et nous aurons des jeunes de la Guyane, de la Martinique, de la division, des pays de la division, c'est-à-dire Mexique. Eh bien, tous les pays de la division, Mexique, Suriname, Guatemala, Trinidad. Donc, on aura des jeunes de ces pays-là qui viendront ici pour pouvoir nous aider, nous-mêmes, à ouvrir d'autres églises, à proclamer l'évangile.
1: À quelle période? À quelle date?
0: Eh bien, normalement, ils arrivent, je regrette, ils arrivent la semaine ils arrivent à partir du 15 juillet, ils arrivent et nous commencerons l'action à partir du 18 jusqu'au 25 juillet.
1: Ok. Donc l'action.
0: Et ces jeunes-là, nous sommes en train de préparer pour eux pour qu'ils puissent aller visiter le centre spatial. Donc il y aura des moments de visite avec eux. Ce n'est pas que prêcher l'évangile, mais c'est découvrir l'autre, découvrir le pays.
1: Alors parlons un peu de cette action.
0: Eh bien non, Vivid FIF, c'est une action que la division interaméricaine, ils ont décidé de mettre en place, mais de faire ça en Guyane pour développer le pays. Donc la conférence générale a sélectionné la Guyane pour développer pour proclamer l'évangile.
1: D'accord.
0: Donc les jeunes, il y a une plateforme, les jeunes vont sur la plateforme, ils vont s'inscrire. Donc ces jeunes-là, ils doivent juste acheter leur billet, mais tout ce qui est autour, le repas, le logement, l'hébergement, on prend en charge, nous. On prend la division, la mission et l'union, je crois. Donc on prend tout ça en charge. Mais c'est que le billet, le jeune doit payer, parce que c'est une action missionnaire pour aider le jeune aussi.
1: D'accord.
0: Voilà.
1: Ok.
3: Widges, Tu as parlé tout à l'heure de la distance, on parlait de la radio et la distance de ton domicile à cette radio, Radio Joie de Vivre. Et qu'en est-il de la scolarité de tes enfants, hein? Parce que je ne peux que te souhaiter bon courage, parce que c'est pas évident pour
0: l'école. Oui, c'est vrai. Donc, là, bon, ils sont bon, on n'a pas d'école adventiste dans la ville là où je suis. Donc, ils sont dans les écoles
1: publiques.
0: Mm-hmm. Publiques. Donc, voilà, et c'est à peu près, laisse-moi voir, mais pas trop loin de chez moi, 10 minutes en voiture. Mm-hmm. 10 minutes en voiture. Donc, voilà, ouais. Et voilà.
1: Eh bien, Widgies, content de t'avoir partagé ce moment et ton expérience avec nous.
0: Merci beaucoup.
1: Je te souhaite une belle journée. Il est 11h29 en Guyane.
0: Et là, oui, 11h29 en Guyane. Il est déjà midi pour vous.
1: Non, il est 10h29 pour nous.
0: Ah, il est 10h. Oh, il est 10h. Vous savez, excusez-moi, je suis un peu jaloux là. Je suis en train de boire du thé. Vous êtes en train de boire du thé chaud. Et moi, je suis sous le soleil. Hein, ça, c'est pas gentil ça. Hein.
2: Nous, chacun sa chaleur. Hein.
0: Ah bon? Ok, Davis.
1: Eh bien, merci, Widgies. Passe une belle journée et que Dieu continue de te bénir dans ta mission.
0: Ah, merci beaucoup. Que Dieu continue à vous bénir aussi, à bénir la radio. Comment?
3: Salutations à Pasteur Jedi et toute l'équipe, hein, voilà, toute cette mission.
0: D'accord, je ne manque pas. Allez. Je salue tout le monde, je salue les auditeurs et à bientôt.
1: À bientôt. Rejoignez-nous dans un été sur Espérance, de 8h à 11h.
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0: Il est où le bonheur? Il est où? Eh bien, il est là sur le plateau d'Espérance FM avec Jacqueline Poléon qui nous dit depuis la semaine dernière que le bonheur est là, que le bonheur est en nous. Bonjour Jacqueline, comment vas-tu?
1: Alors, le temps qu'elle a juste son casque, les aléas du direct. Et elle a un magnifique sourire qui très communicatif.
2: Good morning.
1: Good morning.
2: Good morning. Bonjour, bonjour, bonjour. Ça va? Le bonheur est en nous, n'est-ce pas? Bonjour Lysiane, bonjour.
1: Jocelyn.
0: Marie-Rose.
2: Marie-Rose. Marie-Rose, ah oui, je me souviens. Le bonheur est en nous.
0: Voilà. Alors, Jacqueline Poléon est écrivaine, accompagnatrice en mieux-être et thérapeute. Aujourd'hui, Jacqueline, tu continues à parler avec nous du bonheur et de dire qu'il est là.
2: Absolument, absolument. Et bonjour à mes auditeurs. J'ose croire que vous avez passé un très bon week-end.
1: Ah oui, oui. Oh yes.
2: Ça a été. C'est okay. Le début des vacances.
1: Not so bad.
2: Not so bad, it's good. If it's not bad, it's good.
1: Yes.
2: Hein? Oui. Alors, nous allons continuer aujourd'hui sous cette réflexion du bonheur. Et la question est... qu'est-ce qui vous empêche d'accéder à votre bonheur aujourd'hui? Parce que le bonheur est là.
1: Moi, personnellement, je n'ai pas de problème parce que le simple fait d'avoir un bout de pain en bouche définit mon bonheur.
2: Ah, ça, c'est intéressant. Très bien. OK. Et toi, Marie-Rose?
0: Eh bien, pour moi, le bonheur, on peut aussi le trouver dans des toutes petites choses.
2: Mm-hmm. Absolument. Les choses qu'on... Et la semaine dernière, on pouvait venir un peu, un tout petit peu. Nous avons dit que nous pouvons trouver le bonheur, c'est-à-dire ce que nous avons en nous se communique à l'extérieur, donc autour de nous. D'accord? Parce que l'environnement répond à notre état intérieur. Hein? Et souvent, on l'ignore. Et on cherche le bonheur, on cherche notre épanouissement dans beaucoup de choses. Et on ne réalise pas, par exemple, nous sommes en Martinique, nous avons des parcours où vous pouvez marcher, vous avez
1: le
2: la
1: soleil,
2: plage,
1: la
2: vous
1: mer,
2: avez
1: voilà,
2: le soleil, vous avez des papillons, des petites choses autour de vous. Vous vous réveillez le matin, effectivement, comme...
1: Jocelyn.
2: Ça va arrêter. Voilà, comme Jocelyn a dit. Dans des petites choses, vous vous réveillez, le simple fait d'être éveillé le matin. Ce sont des choses, en fait, avec mes clients, un jour, j'ai fait ce programme, un atelier, où nous avons fait l'inventaire, parce que j'ai un programme qui se nomme Elevated Spiritual Life. Ça veut dire que c'est là que tu vas grandir vraiment ta foi. Voilà. Et nous avons fait l'inventaire parce que les gens ont tendance à se plaindre, de dire, j'ai pas ceci, j'ai pas cela. Donc, et je dis, fais l'inventaire de tout ce que vous avez. Prenez la semaine et faire l'inventaire de tout ce que vous avez chez vous.
1: Alors, si je peux rajouter, c'est que malheureusement, notre société actuelle nous envoie des images, nous envoie des éléments qui ne sont pas forcément représentatifs à ce que pourrait être la définition du bonheur, puisque le bonheur est défini par autant d'individus qu'il y a autour de nous.
2: Absolument.
1: Et du coup, nous avons des clichés que la société nous envoie et des choses sur lesquelles des spécialistes ont tendance à vouloir insister pour faire rentrer dans nos crânes à tous et nous dire voilà. Voilà comment se définit le bonheur. Et malheureusement, ça fait plus de tort que de bien, parce que beaucoup de personnes vont se sacrifier, vont vouloir rentrer dans ce concept qui en réalité ne correspond à rien du tout.
2: C'est ça, absolument. Et ça s'appelle la conscience collective, d'accord? Dans la conscience collective, tout doit être d'une manière. C'est-à-dire, il y a une seule case, tout le monde en dedans, s'il vous plaît.
1: Exact.
2: D'accord? Et ça va pour la taille d'une personne, pour la couleur de peau, pour la culture, pour tout le monde veut être pareil. Or, ce n'est pas comme ça. Dieu, c'est un Dieu de diversité. En même temps que c'est un Dieu d'ordre, c'est un Dieu d'unité, donc c'est le 1. Mais on veut absolument...
1: Dans la diversité.
2: Oui, c'est de la... Heureusement, parce que je me dis toujours que si tout était tout blanc, tout était tout noir, tout était d'une seule couleur, ça aurait été tout
1: triste.
2: Voilà. Moi, personnellement, je pense, puisque j'aime la diversité autant, je me dis, bon, peut-être si c'était comme ça, je ne sais pas, peut-être on aurait fait avec, je ne sais rien, comme beaucoup de gens font avec aujourd'hui, avec beaucoup de choses qui ne leur appartiennent pas. D'accord? Donc, c'est cette peur avec aussi qu'on va développer un petit peu aujourd'hui. Il est dit que, si vous vous rappelez du parabole du... c'est pas un parabole, c'est quelque chose que le Christ a fait, que Jésus a fait, a accompli auprès du père qui avait ses fils, qui il disait tantôt dans le feu, tantôt dans l'eau. Vous vous rappelez, mon fils est tourmenté, fait quelque chose pour lui. Mon disciple n'a pu rien faire.
1: Il était possédé, oui.
2: D'accord? Donc, effectivement, aujourd'hui, on peut appeler ça, c'est qu'on appelle le nom qu'on donne à ça, c'est bipolaire. C'est-à-dire, aujourd'hui, c'est le nom, hein? Attention à ne pas s'approprier des noms. C'est ça aussi.
1: Ne pas identifier
2: de
1: des choses.
2: De ne pas vous identifier avec quelque chose parce qu'on vous a dit vous avez telle condition. Le corps a telle condition. Ça ne veut pas dire c'est que vous êtes intrinsèquement. D'accord?
1: C'est des raccourcis.
2: Yes.
1: Donc évitez les raccourcis.
2: C'est ça. Évitez les raccourcis que le mental prend. D'accord? Le mental, c'est cette partie de nous où nous avons développé une personnalité, une image de nous-mêmes. Et on vit par rapport à cette image-là, on a notre comportement basé sur cette image que nous avons de nous-mêmes. Donc vous comprenez bien que si quelqu'un vient à vous pour vous dire telle chose, si c'est bloqué, oui, c'est bloqué, oui. Et puis la personne ne peut rien faire parce que votre réalité intérieure, c'est que vous le voyez bleu. D'accord? À moins de commencer à voir le déclic, au moins pour commencer à dire, ah, mais peut-être ça y a diversité de couleurs, de bleu, hein, différents paliers de bleu. Voilà. Donc, vous n'êtes pas fortement ouvert à sortir dans cet état. Donc voilà, ce parabole-là est très intéressant parce que bon, après, effectivement, on peut avoir tendance à voir tout dans la Bible de manière littérale. Mais il y a toujours plus de profondeur. Comme les bonnes personnes disaient, j'aime beaucoup les seigneurs, hein, puis l'on n'y toujours plus qu'ils mangent.
1: excellent.
2: Souvent, puis l'on,
1: oui.
2: Il n'y en mange et n'y toujours plus qu'il mange, non.
1: Il mange, exact.
2: D'accord.
1: Pas mal, yes.
2: On peut rappeler aux amis auditeurs qu'ils peuvent intervenir.
1: Alors, chers amis auditeurs, vous avez compris que nous sommes avec une femme formidable, Jacqueline Pauléon, qui est à la fois coach en vie, si je peux dire.
2: Je suis coach de vie. Je suis plus
1: écrivaine,
2: plus thérapeute aujourd'hui. Je suis aussi thérapeute par rapport au fait que je suis aussi réflexologue aujourd'hui.
1: Voilà, c'est ça, c'est bien ça. Donc, nous avons avec nous quelqu'un de valeur et de qualité, et vous pouvez échanger avec elle au 05 96 72 82 51. C'est peut-être les vacances, mais les conseils qu'elle donne sont des conseils pour toute la vie. Donc, appelez-nous au 05 96 72 82 51. Poursuivons, Jacqueline.
2: Yes, good. Thank you. Voilà. Donc, nous disons que, OK, le père, et ça c'est intéressant, les parents, le père est venu voir Jésus par rapport au fait que lui, il avait déjà vu les disciples. D'accord? Il a dit, j'ai vu tes disciples. Ils n'ont rien pu faire pour moi. Hein? Et Jésus l'écoute, bien sûr, parce que Jésus, il s'est écouté.
3: Mieux que nous.
2: Donc, voilà. Donc, les peurs, il vivait une condition, il regardait la condition de son fils qu'il avait l'habitude de voir depuis des années, hein, tous les jours de sa vie. C'est-à-dire, tantôt dans l'eau, tantôt dans le feu. Ça veut dire, tantôt il est calme, tantôt il est en l'air, comme on dit.
4: Exactement.
2: Tantôt il fait calmer en l'air parce que bon, il est dans cette condition, c'est-à-dire, il est dans cet état interne qui donne lieu à un comportement où parfois il se sent bien, parfois il se sent extrêmement mal. Donc il peut passer d'un extrême à l'autre. D'accord? Et son père qui voit ça. Forcément, lorsque nous avons un état intérieur, ça se voit toujours sur notre comportement. Et même dans notre micro-comportement. C'est-à-dire des messages que le corps envoie où nous-mêmes, nous ne sommes même pas conscients. Et ça, c'est... ça, c'est encore autre chose. D'accord? Donc, pour le père, c'était très visible, c'est que son fils vivait, parce que c'est son fils, et son fils vivait avec lui. Et lui, il en avait marre. Et comme je dis, c'est bien lorsqu'on a marre, parce que c'est là qu'on va réellement commencer à aller plus profondément dans les recherches, dans les réponses. D'accord? Tout le temps, là, on a dit, je fais avec, bon, c'est pas grave, j'ai mis derrière moi, ou pas bien parler.
4: Exactement.
2: Pourquoi bien parler? Parce que quand même, on a dit, je gère. Hein? Mm-hmm. Un jour, tu dis, j'en ai vraiment marre de cette situation, ouais. C'en est assez. Là, tu vas réellement sentir quelque chose se passe à l'intérieur de toi parce que tu viens de faire un choix décisif. D'accord? Et voilà. Donc, à partir de ces choix-là, le comportement va changer. Mais maintenant, mon message par rapport aux parents, c'est ça. Et c'est quelque chose que je dis depuis des années. Tout le monde veut que nos enfants aillent mieux. Qui ne veut pas?
4: Tout le monde.
2: Nos enfants à voilà. Au niveau.
4: Exact.
2: D'accord? Mais voilà, le parent a cet impact sur son enfant. Le parent est directement lié à son enfant. Quel que soit l'âge de l'enfant, tu es directement lié à ton enfant et ton enfant est directement lié à toi. Maintenant, il a vu, et nous pouvons nous retrouver dans ce que je dis là. Prenez votre propre, pendant que je dis ça, vous qui m'entendez, prenez votre propre situation et vous allez voir. Vous avez l'habitude de voir votre fils ou votre fille avec un certain comportement. Mm-hmm. Vous le voyez ça depuis des années. Vous dites, mais non, c'est pas que ça vous fait, c'est que non, non, non, non. Et puis, parfois, ça génère même des conflits. D'accord? Entre les deux, l'enfant qui va se réfugier dans sa chambre, d'accord? Ou il fuit, quoi? Ou la mère qui ne sait plus comment faire, d'accord? Parce que le comportement dure, d'accord? Ça dure. Et du coup, il va voir les disciples et il dit, ah, mais tes disciples n'ont plus rien faire pour moi. Donc je viens, j'ai entendu qu'il y a du monde là, je vais voir, est-ce qu'ils peuvent m'aider? Et là, ils rencontrent le Christ et il dit, pour faire court, hein? Dit Christ, j'ai vu tes disciples, ils n'ont rien fait pour moi. Voilà ma situation, mon fils est comme ça, tantôt dans l'eau, tantôt dans le feu, il se jette dans le feu, peu importe comment on veut dire ça, mais en tout cas, on a compris. Et il dit au Christ, est-ce que vous en avez des moins? Tant pis, s'il vous plaît, est-ce que vous en avez des moins? Qu'est-ce que vous pouvez faire pour moi? Voyez? Et le Christ, c'est que j'aime avec le Christ qui représente réellement, qui est, qui sait ce qu'il est, hein, qui est dans ce qu'il est 24 heures sur 24, qui ne franche pas, voilà, et qui va lui répondre, qu'est-ce que moi je peux faire? Est-ce que moi je peux le faire? Est-ce que toi tu crois? Tu vois? Est-ce que toi, tu crois? Et c'est ce que je dis aux parents. C'est pas quand les enfants seront bien, on va être bien. C'est quand nous, qu'est-ce qu'on envoie à nos enfants? Est-ce que je crois réellement? Est-ce que j'arrive à dépasser cette condition, l'état, ce que j'ai vu depuis des années là dans le comportement de mon enfant? Est-ce que je suis prête à créer en moi-même une nouvelle réalité? Et c'est là la foi. Est-ce que je peux arriver à créer en moi une nouvelle réalité où je vois mon fils ou ma fille de la manière dont il doit être? De la manière dont il doit être et ne pas prendre ce qu'il vit comme une vérité absolue, comme si c'était fatalité. Mm-hmm. Comme si c'était une fatalité, c'est fini pour mon fils, c'est fini pour ma fille. Parce que c'est là le véritable problème, parce que ce que j'envoie à mon enfant, comme ce que j'envoie à mon environnement, les gens me répondent selon mon état interne. J'espère et j'ose croire qu'on arrive à comprendre ça. Nous sommes tous liés par la même vie. Nous sommes tous liés par ce même créateur, c'est Dieu. D'accord? Donc, c'est-à-dire que ce que je communique, les gens répondent. Même si je ne parle pas, je suis toujours en communication. Mon regard, ma posture, ce que je dis, ma parole, tout est de la communication.
1: Alors, j'aimerais rappeler aux amis auditeurs que s'ils désirent échanger avec Jacqueline, composez tout de suite le 0596 72 82 51. Elle se fera un plaisir d'échanger avec vous. Alors, si la parabole se trouve dans Marc 9, Marc chapitre 9, à partir du verset 22.
2: Je crois. Quant à moi, je connais les choses, mais ne me demande pas.
1: La graine a été plantée, elle a poussé, donc tu restitues. Voilà, je vous rappelle, chers amis auditeurs,
2: 0596 72 82 51. Yes, et même en WhatsApp, vous en avez?
1: Alors, le WhatsApp, c'est le 0696 218 280. Alors, les messages WhatsApp, c'est uniquement les messages écrits, les textos, mais pas d'appel, pas d'audio. Voilà.
2: Good. C'est clair, net et précis.
1: Voilà.
2: Voilà. Donc, effectivement, nos parents, surtout pendant ces vacances-là, nous pouvons profiter de cette période pour créer plus d'harmonie avec nos enfants. Mais d'abord, ça passe par nous, parce que Christ a demandé au monsieur, est-ce que toi tu crois? Est-ce que toi tu peux changer cet état intérieur? Est-ce que toi tu peux changer l'image que tu as de ton fils malgré ce que tu vois là aujourd'hui? Est-ce que tu peux croire que c'est possible? Est-ce que ce pouvoir, le pouvoir qui est donc équivalent aux possibilités, tu as cette possibilité, est-ce que tu es prêt à l'utiliser? Est-ce que tu es dans l'accueil de cette possibilité aujourd'hui? Et qu'est-ce qui est en toi qui fait écho autant que tu n'arrives pas? Tu vois?
4: Exact.
2: Donc c'est ça. Et j'ai d'ailleurs un programme basé sur ça. J'ai un parcours pour les parents et les adolescents pour restaurer la relation. J'ai un programme basé sur ça. Donc voilà, est-ce que je vois cette possibilité? Est-ce que j'arrive à concevoir que c'est quelque chose qui peut être possible, qui est possible, malgré ce qu'elle

0: échanger avec toi.
1: Oui.
0: Quel numéro ils doivent composer?
1: Ah oui, mon numéro c'est le même comme.
0: Tu peux nous le rappeler?
1: Oui, bien sûr. 06 96 39 24 19. 06 96 39 24 19.
0: Alors voilà, chers amis auditeurs, si toutefois vous n'avez pas envie que l'on reconnaisse votre voix à l'antenne, voilà le numéro qu'il faut composer. Et à ce moment-là, en tout anonymat, vous pourrez échanger avec Jacqueline et prendre autant de plaisir que nous sur le plateau avec elle.
1: Absolument.

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1: 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Il est 10h. Bonne matinée. 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
4: Il y a des voyages qui changent une vie, des horizons qui élargissent le regard et des rencontres qui inspirent. Cet été, nous vous emmenons à la découverte de femmes et d'hommes qui vivent aux quatre coins du monde, mais dont le cœur reste attaché à leurs racines. Parce que l'été est souvent la saison des retrouvailles, des voyages et des belles histoires, aujourd'hui, nous prenons la direction du Canada pour rencontrer un invité qui a choisi d'y construire sa vie, tout en gardant un lien précieux avec sa terre d'origine. Nous allons découvrir son parcours, son quotidien, les richesses de cette expérience à l'étranger et la place que la foi occupe dans sa vie. Bienvenue Yves, notre invité de l'été. Alors on va se tutoyer parce qu'on est à la maison. Peux-tu te présenter en quelques mots?
5: J'ai été ancien d'église pendant 5 ans, c'est 6 ans. Donc là, j'ai pris une petite poste parce que j'étais aussi responsable de la jeunesse. J'ai été aussi responsable de l'école du sabbat, ministère de la prière, fatigue. Et là, j'ai pris une petite pause parce que ça faisait beaucoup de charges. Mm-hmm. J'avais pas non plus trop de temps pour les enfants. Donc, c'est pour ça.
4: Ok. Alors, une autre question que je voudrais te poser. Oui. Alors, on sait que tu vis au Canada. Alors, mais depuis combien de temps es-tu installé au Canada?
5: Depuis 2014, mai 2014.
4: Mm-hmm. Qu'est-ce qui t'a conduit à faire ce voyage? Quelle décision t'a permis de prendre cette décision pour partir?
5: Oui, ben ça c'est dû à plusieurs facteurs. Le premier facteur, ça a été mon épouse, parce que c'est une Martiniquaise, mais comment dire, elle vivait au Canada. Elle est revenue et puis elle a vécu quelques années en Martinique. On s'est mariés, mais la difficulté c'était le chômage, parce qu'elle trouvait pas de travail, ou encore elle n'était pas payée pour ses compétences. Donc elle m'a proposé de partir. Donc on a d'abord essayé la France, on a aussi postulé en Belgique, mais rien n'y fait. Donc elle m'a dit, tu sais quoi, les opportunités sont meilleures au Canada, puisqu'elle avait déjà quand même vécu 9 ans là-bas. Mm-hmm. Donc voilà, c'est ce qui nous a décidé à partir.
4: Est-ce que tu avais des craintes avant ton départ?
5: Aucunement. C'est simple. En mm-hmm. gros, les projets, on les a soumis à Dieu. Et on a, pendant peut-être deux bons mois là, avant de prendre cette décision de partir, bah, déjà partir, pas forcément au Canada, mais partir pour effectivement aller vivre autre part que notre pays, parce qu'on, quand même, on était attaché au pays. On avait deux enfants, mais on a mis ça entre les mains de Dieu. On a fait beaucoup, beaucoup, beaucoup de séances de prière, de jeûne, et puis Dieu nous a ouvert les portes. Si je devrais un peu raconter ce qui s'est passé, je n'ai eu aucun doute.
4: D'accord. Et quel a été ton plus grand défi à ton arrivée?
5: À mon arrivée? Waouh. m'adapter, vraiment m'adapter à cette vie-là.
4: Au mode de vie?
5: Pourquoi? Alors, déjà, au mode de vie, parce que ils ont une autre façon de... En fait, pour aussi dire que moi, nous sommes allés à Québec, donc à la ville de Québec. Mm-hmm. Pour tout vous dire que quand on est arrivé, il n'y a pas une grande communauté noire à Québec. Donc, ce qui fait que on nous regardait parfois, pas bizarrement, mais mm-hmm. assez surpris, parce qu'on n'était pas vraiment nombreux, de un. Et puis... c'est leur façon de penser, leur façon de vivre. Ils étaient étudiants. pour moi là, on tournait au ralenti. On tournait vraiment au ralenti. Mm-hmm. Et puis il y avait autre chose aussi. C'était quoi là? C'était comment je peux expliquer ça? J'ai eu un choc sur l'alimentation.
4: Ah oui?
5: En tant que client, en tant que professionnel, parce que j'ai fait des différents stages. Mm-hmm. Et en fait, je regardais les gens manger. En fait, j'avais honte d'ouvrir mon plat de repas parce que tu sais, nous, les Antillais, on aime bien manger. Mm-hmm. D'accord? Mais là-bas, là, j'allais voir des personnes très musclées, très ceci, très, qui mangeaient très peu, beaucoup de légumes verts, etc. etc. Je me suis dit, mais où je suis?
4: Ton plat, il était.
5: Y avait autre... mm-hmm. Comment?
4: Ton plat, il était souvent trop rempli, c'est ça?
5: Il était trop rempli. Franchement, j'avais honte. Franchement, on me posait la question, est-ce que c'était pour plusieurs personnes que j'avais apporté le plat?
4: Alors, est-ce que depuis que tu es parti, enfin, quand tu es arrivé, est-ce que tu as

0: pensé rentrer? Est-ce qu'il y a un moment où tu as pensé rentrer?
1: Pas du tout. Je suis désolé, mais pas du tout. Qu'est-ce On me l'a déjà posé tellement de fois cette question. Mm-hmm. Mais non, pas du tout, parce que il y a une chose aussi qui est choquée, en fait, qui m'a choqué aussi, hein, c'est ce sentiment de sécurité que les gens ils font ressortir en gros là. On a l'impression que je donne un exemple parce que ça va se traduire pas comme ça là. Mm-hmm. Les parents des enfants de 3-4 ans, ils sont dans leur maison, les parents sont dans leur maison, ils laissent les enfants partir dans un parc à 200-500 mètres. Mm-hmm. Et ils s'en inquiètent pas.
0: Okay.
1: Ils s'en inquiètent pas. Après ça, ils vont les voir. Ça, c'est vraiment ce sentiment de sécurité là. Là, ça, c'est quelque chose qui m'a frappé.
0: D'accord.
1: C'est vrai que aussi, il y a aussi la police qui intervient assez rapidement. Par exemple, en Martinique, là, après 22 heures, là, t'as des personnes qui mettent de la musique. Non, pas là. Non. Les gens sont assez respectueux de certaines règles. Donc ça aussi, ça m'a un peu choqué.
0: Ok. Alors, qu'est-ce que tu as découvert sur toi-même grâce à cette expérience?
1: Ah, wow. En fait, j'ai oublié quelque chose parce que tu m'as posé une question tout à l'heure. Là, un de mes plus grands défis.
0: Oui.
1: J'ai toujours été un jeune homme très indépendant.
0: Ok.
1: Et quand je suis arrivé, quand on est parti pour le Canada, en gros, c'est mon épouse travaillait et moi j'étais étudiant. Mmh. Et mon plus gros défi, ça a été effectivement d'être dépendant de madame. Mmh. Et donc ça m'a en fait, j'ai appris un peu plus d'humilité à ce niveau-là.
0: D'accord.
1: Ouais, un peu plus d'humilité. Mmh. Parce que effectivement, j'ai toujours été très indépendant.
0: Alors voilà.
1: Donc, c'est ça.
0: Mmh. Alors au début, on t'a pas
1: Dieu
0: entendu
1: m'a
0: parce
1: donné...
0: que Dieu t'a donné.
1: Mais j'ai beaucoup pris. Dieu m'a donné justement cette patience-là et puis d'accepter d'être entre guillemets entretenu.
0: D'accord.
1: Pendant pratiquement 2 ans.
0: D'accord. Ben, des fois, parfois, dans la vie, eh ben, ça arrive.
1: Alors, exactement.
0: On ne t'avait pas entendu au début. Alors, dis-nous ce que tu fais parce qu'au début, on a eu quelques petits soucis. Donc, dis-nous ce que tu fais.
1: Alors, anciennement, j'étais chef de projet pour quelques banques à Québec. Et maintenant, je suis professeur dans un collège et aussi formateur dans un centre professionnel.
0: Alors, tu es professeur dans quelle matière? En informatique?
1: En informatique, oui.
0: D'accord. Comment est-ce que tu décrirais ton quotidien aujourd'hui?
1: Organisé, stable, épanoui, je sais même pas quoi dire.
0: Quelle attitude locale est-ce que tu as adoptée, par exemple?
1: Je sais même pas si j'ai adopté une attitude locale. Mm-hmm. En gros, j'ai gardé mes habitudes de la Martinique. Je crois que c'est plus ça en fait. J'ai pas vraiment adopté une attitude locale.
0: Alors, qu'est-ce qui te plaît le plus là où tu vis?
1: Mais c'est la tranquillité, la sécurité, puis. C'est les gens, la mentalité de ceux qui m'entourent, vraiment, c'est totalement différent de ce que je vis en Martinique.
0: D'accord.
1: Et puis surtout, comme j'expliquais tout à l'heure, là, le respect des lois, là, les gens sont assez respectueux, bien sûr. C'est pas à 100%, mais les endroits où je vis, où j'ai vécu, où je côtoie, vraiment, les gens sont assez respectueux des lois.
0: D'accord. Comment gardes-tu le lien avec tes proches?
1: Ben, par le moyen de WhatsApp, les appels, réseaux sociaux, donc en gros, c'est ça. Mm-hmm. C'est comme ça que j'entretiens ce lien-là.
0: À ton arrivée ou depuis que tu es là, est-ce qu'il y a une rencontre qui t'a particulièrement marqué?
1: Particulièrement, oui. Quand je suis arrivé donc à Québec, j'ai fait un stage dans une fondation qui s'appelle l'Opération Enfant Soleil. Donc c'est eux qui organisent donc le Téléthon au Canada. Mm-hmm. Et j'ai rencontré donc la directrice générale entre guillemets. Et elle m'a soumis, en fait, elle m'a proposé de trouver un projet. Et ce qui a donné le fait que je puisse

0: participer au Téléthon et que je veux passer à la télé. Donc en 2015, effectivement, ça a été une rencontre assez extraordinaire parce que j'ai pu connaître pratiquement tous les grands patrons de Québec et des environs.
1: D'accord. Quel conseil est-ce que tu donnerais à quelqu'un qui souhaite vivre au Canada?
0: De ne pas hésiter parce que, en gros, le Canada, c'est vraiment un pays d'opportunités. On n'a pas l'impression, mais il y a beaucoup, beaucoup, beaucoup d'opportunités. Il y a des gens qui disent que, qu'ils ont des difficultés de trouver du travail. Mm-hmm. Mais je peux vous dire que les Antillais, nous sommes cotés à ce niveau-là. Mmh. Et surtout que au niveau des études, ça n'a rien à voir. Comme je dis là, ça m'a choqué là. Mmh. Et on peut vraiment réussir correctement là-bas.
1: D'accord.
0: Surtout, vous savez, la chose souvent qui est demandée lors des entrevues là, c'est la gestion du stress. Malheureusement, ici au Canada, et c'est quelque chose qui a été recensé. Ils ont une faiblesse mentale à ce niveau-là. C'est des gens qui n'arrivent pas à gérer leur stress. Mm-hmm. Il y a une grande partie de la population québécoise, je dis bien québécoise, qui est sous médication parce que ces gens-là n'arrivent pas à gérer leur stress. Et c'est pour ça que tout ce qui est ouvriers internationaux, c'est nous qui donnons un peu plus de sens justement à cette population professionnelle.
1: Donc vous êtes bienvenue, quoi.
0: Oui, franchement, parce que moi j'ai travaillé, comme je dis, j'étais chargé de projet, mais avant ça j'ai travaillé dans une entreprise de recrutement. Mmh. Et nous on recrute, en fait c'était une entreprise qui reprenait, en fait qui faisait le recrutement pour toutes les entreprises à Québec.
1: D'accord.
0: Donc je peux vous dire qu'en connaissance de cause que on est bienvenu.
1: D'accord. Alors est-ce que ton expérience à l'étranger a renforcé ta foi?
0: Oui.
1: Dans quel sens?
0: Alors pourquoi? Mm-hmm. Parce que il y a plusieurs notions. Première notion, c'est que j'ai eu un choc terrible. parce que tout ce qui est connaissance de la Bible, ils ont une compréhension parfois qui était totalement différente de ce que moi j'ai étudié. Mm-hmm. Et donc j'ai dû m'adapter à ça. Ça veut dire que accepter qu'ils aient pas la même connaissance que moi, et pourtant on lisait les mêmes textes. Il y a des choses que au fur et à mesure qu'ils ont découvert. Mm-hmm. Et puis, un autre aspect, c'est d'accepter que je puisse être un leader, parce que, en gros, j'ai dit que j'ai été ancien d'église, mm-hmm. mais je suis quelqu'un d'assez timide et d'assez discret. Et souvent, on me faisait beaucoup de compliments et j'arrivais pas à accepter ces choses-là. Donc, j'ai dû travailler et demander à Dieu de m'aider à accepter que je puisse être un leader et un bon leader.
1: D'accord.
0: Donc, voilà, c'est... Ouais.
1: Est-ce qu'il y a un verset biblique qui t'accompagne particulièrement quand tu n'es pas bien?
0: Toujours. C'est un verset que depuis que je suis tout jeune, c'est « Je puis tout par celui qui me fortifie ».
1: Ok. Alors, un plat que tu aimes là-bas, un plat du Canada que tu aimes?
0: Un plat du Canada? Je te fais rire parce que je reviens à ce que je disais. Uh-huh. Au niveau de des coutumes locales, là. Uh-huh. Plat de Canada. Non, parce que moi, je cuisine mes plats locaux.
1: Antillais. Tu cuisines antillais.
0: Donc, ouais. Donc, plat du Canada, c'est un peu difficile, là. Parce qu'effectivement, ils ont une spécialité qui est la poutine, mais je pense que j'ai dû manger ça deux fois. Sinon, ils ont certains plats, mais non, je préfère plus ma cuisine locale qu'autre chose.
1: D'accord. Un lieu à visiter absolument si on va au Canada.
0: Oh, wow! Ah, ça, c'est difficile, ça.
1: Il y en a beaucoup?
0: Ah, c'est difficile. Oui, c'est difficile, et puis ça dépend de ce qu'on aime. Mm-hmm. Moi, je suis allé, effectivement, il y a les chutes, là, que tout le monde connaît. C'est quelque chose d'extraordinaire, mais bon, il y a plusieurs endroits. On a l'Anaudière, on a le lac Taureau. passé quelque chose d'assez extraordinaire. On a l'île d'Orléans, un peu à côté de Québec. On a la ville de Québec aussi. On a plusieurs endroits là-bas. Là. C'est pour ça que il y a beaucoup, beaucoup de choses à découvrir. Et c'est pour ça que parfois, quand on me dit « Oui, mais tu retournes pas en Martinique », non, parce qu'il y a d'autres beaux endroits à découvrir.
1: D'accord. Alors, donne-moi une qualité que tu as développée en vivant au Canada.
0: Une qualité, la patience peut-être, oui, la patience, je veux dire la patience.
1: Mm-hmm. Et un mot qui résume ton aventure.
0: La persévérance.
1: La persévérance, ok. Oui, oui. Tu voulais rajouter quelque chose?
0: Non, c'est okay. Tout, c'est juste la persévérance.
1: Ok, quel message d'espérance aimerais-tu laisser aujourd'hui à nos auditeurs? Ou bien si tu pouvais leur envoyer une carte postale d'espérance à ceux qui nous écoutent, que leur écrirais-tu?
0: Dieu est fidèle et bon et juste. Et il nous accompagne partout si nous lui faisons confiance.
1: Okay.
0: Parce que par rapport à mon expérience, je peux vous dire que si on n'est pas proche de Dieu, il y a des succès qu'on n'en donnera jamais.
1: D'accord. Eh bien, merci Yves. Alors, on est en direct avec toi au téléphone du Canada. Nous te remercions. Qu'est-ce que nous pouvons te souhaiter? Eh bien, tout ce qu'il y a de meilleur. Te souhaiter de tenir la main de Dieu et d'avancer dans les bons comme dans les mauvais moments. Tu pourras toujours lui faire confiance. Et je pense que tu vis cette expérience au quotidien.
0: Tout à fait. Ben, je vous remercie de l'invitation et puis, je dis bonjour et bonne persévérance à tous les auditeurs. Et passez une belle journée.
1: Merci Yves. À bientôt.
0: Merci. À bientôt. Au revoir.
1: Eh bien, merci à Yves Batoul que nous avions indiqué au téléphone du Canada.
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3: Nous sommes avec Bruno. Salut Bruno, tu es
4: Salut,
3: avec ton
4: Lucien.
3: Invité.
4: Oui, oui. Alors, donc, je suis avec une dame, une charmante dame qui aime le sport. Voilà, j'ai partagé avec elle quelques secondes et voilà, elle a montré qu'elle aime le sport et qu'elle promotionne le sport de manière particulière. Elle aura quelques mots à nous dire sur un programme très spécial, le sport santé spirituelle, qui a été mis en place et voilà, un programme qui suit son cours et que beaucoup approuvent et adhèrent. Et ils y adhèrent du moins. En tout cas, si pour commencer, si tu peux te présenter et dire qui tu es pour ceux qui ne te connaissent pas.
5: D'accord. Je m'appelle Lynn Léger. Donc, je suis coach sportif. Je suis diplômée par la DRAGES, bon, la fédération sportive. Donc, tout ce que en activité physique adaptée, j'accompagne trois publics, les enfants, les seniors et les adultes.
4: Qu'est-ce que j'aimerais quand même poser cette question avant qu'on puisse aller un peu plus loin. Petite, très jeune, tu aimais déjà le sport, c'est quelque chose que tu aimais, tu avais de bonnes notes
5: Tout à fait. Depuis voilà. Rama, depuis voilà, on faisait la Rama, on a fait beaucoup de sport, de la gym, un petit peu tout. Le sport, c'est vrai, au départ, c'est vrai que j'étais pas, quand je suis sportif, j'étais plutôt administrateur système et réseau. Donc voilà. Et de là, au lieu de travailler avec des machines, j'ai préféré travailler avec des humains. Donc c'est pour cela que normalement je suis coach sportif pour les trois publics.
4: Ouais, surtout les humains qui ont du mal à poser les deux genoux à terre et qui, surtout on observe bien, certains commencent tout doucement à poser un seul genou et pas plus que ça parce qu'il y a un souci à ce niveau-là, au niveau des genoux.
5: D'accord. Aujourd'hui, j'aimerais attirer votre attention sur l'une des trois, les huit lois de la santé. D'accord, que Dieu nous a donné l'activité physique. Donc cette loi qui est très importante, nous savons que Dieu désire que nous soyons en bonne santé, n'est-ce pas?
4: Eh oui.
5: Car notre corps est le temple du Saint-Esprit. Pourtant, cette loi est souvent négligée, l'activité physique. Beaucoup pensent qu'il faut attendre d'être malade pour commencer à bouger. Alors qu'une activité physique régulière est un moyen précieux de prévenir de nombreux problèmes de santé. Dans les églises en France, où je fais des programmes, ce qu'on appelle des programmes 3S, sport, santé, spirituel. Récemment, la dernière que j'ai faite, c'était à l'église de Bagneux, avec Elisabeth Tessier, donc qui est plus la partie spirituelle et moi la partie sportive. Nous, on s'occupe de différentes activités. Alors moi, je m'occupe de différentes activités sportives, que ce soit la marche aquatique, que ce soit la gym aquatique, que ce soit tout ce qui est fitness, relaxation, étirement. Donc, si vous avez l'occasion, vous pouvez regarder sur YouTube à la date du 16/05/2006 à l'église de Bagneux. Vous verrez le témoignage, vous verrez ce programme. Donc c'est vrai que vous avez remarqué que de nombreuses personnes aujourd'hui ont des difficultés à s'agenouiller pour prier et pour adorer Dieu. Ce n'est pas simplement une question d'âge. Hein. Le manque de mouvement, douleur aux genoux, la perte de souplesse, la force de l'équilibre rendent certains gestes du quotidien de plus en plus difficiles. Malheureusement, mais même certains jeunes ont du mal à se mettre à genoux, n'est-ce pas? Pourquoi?
4: Question, et auquel tu vas répondre.
5: Voilà, pourquoi? Parce que, ces gens, ces personnes ont, ce qu'ils font pas, c'est le renforcement musculaire.

0: Et ça, c'est très important. Marcher, c'est très bien. Mais il faut renforcer les muscles. Les muscles du genou, les articulations. Souvent, par exemple, les femmes portent souvent des sacs au niveau du bras. Donc, et malheureusement, au niveau des épaules, il n'y a pas de renforcement musculaire. Il faut aussi faire du renforcement musculaire au niveau du dos. Souvent, il y a beaucoup de problèmes de lombaire, des problèmes de dos, etc. Parce que le muscle n'est pas renforcé.
1: Alors, Lynn, tu proposes des séances pour pouvoir renforcer le dos, c'est ça?
0: Tout à fait. Donc, grâce à ces activités physiques adaptées, chacun peut progresser selon ses capacités. Quelques exercices réguliers permettent d'améliorer la mobilité, de renforcer les muscles, de préserver les articulations et de retrouver davantage l'autonomie. Prendre son temps, prendre soin de son corps n'est pas seulement un choix pour notre santé physique. C'est aussi une manière d'honorer Dieu. En prenant soin du corps qu'il nous a confié, pour nous préparer à être mieux, le servir et à faire sa mission qu'il nous demande, d'accord? Puisque pour pouvoir faire sa mission, il faut marcher, d'accord? Il faut quand même, pour pouvoir aller faire les tournées, voilà, tournées missionnelles, il faut pouvoir aller dans chaque maison, cette année, par exemple, pendant les JO, l'année dernière, à Paris, Gare de Lyon, Gare du Nord, etc., dans toutes les gares, on était tous rassemblés pour pouvoir distribuer ces petites gloses, on va dire, ces petites gloses, des livres, des bibles en musulman, le meilleur chemin, des différentes. On y avait plus de 10 000 livres et on continue à le faire puisque c'est la mission que Dieu demande.
2: Oui, tu as raison, parce que d'autant qu'on note que beaucoup disent je ne peux plus marcher, je reste. Que beaucoup disent je ne peux plus marcher, je reste pour prier. Mm-hmm. S'il y en a bien qu'il faut qu'il reste prier pendant que d'autres y vont. Oui. Et ceux qui partent sont très très peu nombreux par rapport à
0: malheureusement.
2: Enfin, mon genou.
0: Ouais. Tout ça, c'est manque d'activité physique.
1: Alors, Lynn, comment vous avez organisé ce projet de sportif?
0: Premièrement, on va pas se mentir. Il faut quand même un peu d'entraînement. C'est tout à fait normal qu'il soit quotidien. D'accord? Je prends juste un petit exemple. On peut s'asseoir. Alors, si les gens m'entendent, ils peuvent, pour pouvoir renforcer au niveau du genou, on s'assoit dans sa chaise, on tend la jambe pendant 5 secondes. D'accord? Et on le fait pendant 10 fois. Chaque jambe, donc ça fait en tout 20 fois par jambe. Donc, faire ce genre de petits exercices pour le genou, c'est quand même très important, puisque le but, c'est quand même louer Dieu et s'agenouiller. C'est la position la plus honorable, on va dire. Donc, pour répondre à ta question, d'accord, le but, c'est de pouvoir tous les jours chez soi, ne pas se laisser abattre, mais se réveiller déjà avec 3 petites respirations pour pouvoir oxygéner son cerveau, d'accord, pour se faire du bien. Mm-hmm. Puis faire quelques petites. Prendre par exemple 2 bouteilles d'eau, par exemple, 1 litre, de commencer à faire du renforcement au niveau des biceps et des triceps, puisqu'on en a besoin, au niveau des épaules. Donc faire des exercices avec des bouteilles d'eau, c'est déjà des choses qu'on a chez nous, d'accord, si vous n'avez pas des poids, des haltères. Donc sinon, vous pouvez faire, on va dire, autour de la maison, si vous ne voulez pas prendre la voiture, faire 2-3 tours. Et je suis sûre qu'il y a des gens qui habitent en campagne. Donc, ils ont cette possibilité de pouvoir marcher. Et après, surtout après la marche, de faire des étirements et du renforcement musculaire. Alors, c'est important.
1: Même si on habite à la cité, c'est possible.
0: À la cité, on reste chez soi, on pousse les meubles et on fait 50 tours à l'intérieur de sa maison. D'accord. Et puis, voilà, on peut descendre. Voilà.
2: Alors, ton équipe et toi, puisque vous ne pouvez pas être partout à la fois, est-ce qu'il est possible de former certains à ce type de programme
0: 3S.
2: Et qui, voilà, 3S, mm-hmm. Sport, santé, spirituel.
0: Oui, parfait.
2: Et qui, eux-mêmes, de leur côté, avec, sous l'impulsion du département santé, pourront mettre ça en place dans les églises. Est-ce que c'est
0: voilà,
2: possible
0: c'est... Oui, c'est possible. C'est possible. Donc, si, naturellement, je pense que vous aurez l'occasion d'aller regarder sur YouTube, à la date du 16/05/2026, église de Bagneux, vous verrez Elisabeth Essier qui fait la partie spirituelle au niveau de l'activité physique. Donc, ça peut se faire sur une journée, comme ça peut se faire sur deux jours. Puis voilà.
2: Donc c'est bien ça, c'est pas un responsable de santé d'une église qui s'est tourné vers toi ou le responsable santé de d'une fédération qui s'est tourné vers toi, c'est toi
0: voilà,
2: en tant qu'observatrice, en tant que professionnelle du sport. Voilà.
0: Voilà,
2: tu as fait le constat qu'il y a un besoin et que c'est pas normal que...
0: On se met pas, je...
2: Voilà,
0: tout
2: voilà.
0: À fait.
2: Et est-ce qu'il y a un programme adapté, puisque on parle de senior, junior, minime, enfin moi, voilà, pour ceux qui sont dans le sport, est-ce qu'il y a un programme adapté à chacun ou...
0: Un seul
2: programme?
0: Non, il y a un programme adapté pour chaque... Les seniors, ça sera les seniors.
2: Ouais.
0: Les adultes, ça sera les adultes. Et les enfants, ça sera autre chose. Donc les enfants, normalement, ils ne devraient pas avoir de problème de genoux.
2: Normalement.
0: De problème d'articulation.
2: Normal.
0: Mais
2: ouais.
0: ça arrive. Donc... comment dire ça, les seniors, c'est au fait il faut qu'ils soient assis, c'est pas la même chose.
2: Ouais.
0: Voilà, donc c'est pour les gens, même des gens qui sont sur chaise roulante ou qui ont un handicap, il faut qu'ils soient assis. Naturellement, ce programme a été fait à Bagneux, on le redemande le 19 septembre. Qui va se faire et en fait aussi on fait ce qu'on appelle la marche spirituelle. Je ne sais pas si vous connaissez.
2: Non, mais dis-nous quelques mots. Oui. Oui, dis-nous quelques mots par rapport à ça, oui. Et tu vois. Ok. Je suis rapproché du micro et dis-nous quelques mots par rapport à cela. Et tu me disais aussi avec les enfants, avec ce groupe d'enfants assez nombreux avec qui tu as mis en place un certain nombre de choses.
0: Tout à fait. J'entraîne 100 enfants par semaine en compétition fédérale A, en gymnastique. Et aussi dans les écoles, par rapport à l'éducation nationale, l'enfant doit savoir connaître sa droite et sa gauche, doit savoir sauter sur un pied, doit savoir courir. Parce qu'il y a des enfants qui marchent et qui tombent. Ça arrive. Des enfants qui ne savent pas courir. L'enfant doit savoir sauter. L'enfant doit savoir tenir, partager, avoir une relation avec les copains. Donc, ça, c'est important. Donc, au niveau de l'activité physique adaptée, que ce soit pour les seniors, que ce soit pour les enfants, il faut... Toujours, quelle que soit la personne, doit toujours. C'est vrai que je le répète plusieurs fois parce que c'est quand même très important. Le corps, qu'est-ce qu'il fait? On vieillit. Donc les muscles se relâchent.
2: Voilà. Mmh.
0: D'accord? Et un muscle qui se relâche, il fait comment? On se lève, on tombe.
2: Oui.
0: Et c'est pas... Voilà.
2: C'est
0: pas intéressant, on peut se faire mal.
2: Ouais.
0: Donc, plus facilement. Donc, c'est pour ça qu'il faut tonifier le muscle.
1: Alors, Lynn,
0: oui?
1: ce programme, tu le proposes en Martinique? Non, c'est la question. Quand je sais que tu
0: oui,
1: l'as
0: oui. Tout à fait. Donc, oui, il n'y a pas de souci. Donc, déjà, je commence déjà cet après-midi avec un groupe au France 3.
1: Mm-hmm.
0: On va le faire dans l'eau. Donc, on va faire la marche aquatique.
2: Mm-hmm.
0: On va faire des mouvements dans l'eau, puisqu'il n'y a pas d'à-coup dans l'eau. 30 minutes dans l'eau et qu'il voit une heure et demie en salle. Ah oui.
2: Ah oui.
0: Ah oui, c'est parce que c'est différent. Donc, on marche dans l'eau. On fait des activités, on fait des mouvements dans l'eau. Et il n'y a pas d'à-coup, il n'y a pas de douleur, etc. Les gens peuvent sauter dans l'eau. Donc, c'est plus facile. Donc, voilà. Et après, je prends un exemple. Je suis arrivée mercredi. Ma mère, l'année prochaine, elle va avoir 80 ans. Et elle n'est pas en forme, hein, on veut dire physiquement, puisque elle ne fait pas de sport, elle reste à la maison. Donc, jeudi, je lui ai dit, à partir de jeudi, dès 6h du matin, on se lève, on va faire du sport. Le vendredi, c'était pareil. Le samedi, elle m'a dit que c'était la première fois qu'elle pouvait se mettre les genoux à terre. Entre deux jours, jeudi et vendredi, elle a pu récupérer quand même, on va pas dire du muscle, mais quand même de la force, voilà, la mobilité.
2: Oh, ça, c'est une bonne chose.
0: Fait. Et elle avait jamais, elle se mettait jamais à genoux. Et là, le samedi, je la vois à genoux. Elle va avoir 80 ans.
2: Ouais, comme quoi, mais ouais. C'est possible.
0: C'est possible.
2: Possible.
0: Tout à fait.
1: Alors, si ça intéresserait des

0: ici comment faire, comment te contacter,
1: alors,
0: comment s'inscrire.
1: Voilà, donc vous m'appelez, il n'y a pas de souci, au 06 05, non, excusez-moi, je vous donne le numéro de téléphone, 06 96 04 50 37, 04 50 37. Donc si ce programme vous intéresse, donc vous me contactez, je serai ravie de vous répondre à toutes vos questions et à vous accompagner sur le chemin d'une meilleure santé.
0: Alors, une question, Lynn.
1: Oui.
0: Tu fais sur différents secteurs ou bien tu as déjà choisi des secteurs bien précis?
1: Non, je peux faire sur différents secteurs, que ce soit au François, donc ça sera le Vauclair, le Robert, d'accord. Au Lamantin, ça sera tous ceux qui sont autour du Lamantin. Et puis dans le Nord, vers le Lorrain, ça sera tous ceux qui sont, voilà, qui sont autour.
2: Donc il y a une promo derrière, mais c'est le bouche à oreille qui fonctionne. Enfin,
1: je
2: dis à mon voisin qui dit.
1: Voilà, c'est non, ça. Et surtout, vous avez bien dit le voisin. Surtout, si le voisin n'est pas chrétien, au contraire, il faut l'inviter. Mmh. Il faut l'inviter, puisque on doit faire la mission. Donc, j'ai emmené pas mal de gloses pour pouvoir distribuer.
0: Voilà. Alors, une question peut-être qui fâche.
1: Vas-y. Et voilà.
0: Alors, est-ce que c'est à un coût? Combien ça coûte?
1: Combien ça coûte?
0: Oui.
1: Donc, en fait, si on est un groupe, donc un groupe de personnes, c'est 10 euros. Même pas le prix de je sais pas, d'un menu, comment dire ça? Voilà.
0: De fast food.
1: Voilà, t'as compris, je voulais pas dire le nom.
0: Mais... Oui.
1: Donc, voilà, donc si on est un groupe, donc c'est 10 euros. Donc, voilà.
0: 10 euros par personne?
1: Ouais, 10 euros par personne.
0: Et si on est seul?
1: Ah, c'est un autre prix, parce qu'on va devoir se préciser sur l'objectif de chacun.
0: D'accord, donc tu vois ça individuellement avec la personne.
1: Tout à fait.
2: Dans ce programme, est-ce que tu donnes quelques conseils? Enfin, il y a une personne à tes côtés qui donne quelques conseils de comment se nourrir, voilà, comment manger, comment boire, enfin, de ce genre-là, pour ne pas non plus,
1: oui, tout à fait,
2: après avoir mis en pratique tout ce que tu,
1: c'est comme
2: tu partages.
1: Une passoire, mm-hmm. On remplit d'eau. Et
2: oui, voilà. Oui.
1: Non, c'est vrai qu'il y a des conseils. Donc, des conseils. Alors, le conseil que je donnerai avant. Vous vous souvenez quand vous étiez enfant, vous lavez le corps. Aujourd'hui, ce qu'on appelle les purges. Mm-hmm. Aujourd'hui, ça n'existe plus.
2: Ouais.
1: D'accord? Et qui a fait une purge? Je ne sais pas. Il y a des gens, je pose la question, ils disent « Oh, ça fait longtemps
2: oh, !» ça, c'est...
1: Et ça, c'est important. Le nettoyage à l'intérieur du corps. Pourquoi? Au niveau du foie, du rein, il faut pouvoir purger. C'est comme une voiture, on fait la vidange. Donc, il faut pouvoir éliminer déjà toutes ces toxines à l'intérieur. Donc, par exemple, prenons l'artichaut, c'est déjà un moyen de pouvoir faire bouillir et boire cette eau. Donc, il y a plusieurs façons de pouvoir se nettoyer. D'abord, je demanderai à la personne de se nettoyer intérieurement, parce que c'est très important.
2: Moi, je les appelle comme ça, des résidus, mais bon, peut-être pas forcément le mot exact, mais qui se viendront se poser comme ça sur tout ce qui est cartilage, sur le genou et partout un peu dans le corps. Et cette purge dont tu parles, ce serait un peu pour.
1: Pour nettoyer éliminer
2: tout ça, parce qu'il y a forcément.
1: Oui.
2: Ça s'encrasse, hein, voilà.
1: Tout à fait.
2: Donc, voilà,
1: le foie, tout ça, il faut nettoyer tout ça.
2: Ouais. Et il n'y a pas de personne réticente. Tout le monde.
1: Tout le monde adhère. Mais c'est vrai que même les ados, on aurait dû leur faire des purges. Je suis sûre qu'il y a des ados qui n'ont jamais fait ça.
2: On ne fait pas forcément pour la purge. Je parle du programme en lui-même. Je sais qu'à l'époque, beaucoup voulaient passer voir le médecin pour être exempté de sport. Et cette matière, ce n'est pas une matière que les gens aimaient forcément. Le sport, que ce soit au collège ou au lycée.
1: Il faut que le sport soit un médicament, en fait.
2: Voilà.
1: C'est ça, en fait. Il faut déjà partir avec cet état d'esprit que le sport est un médicament. Qu'est-ce que vous préférez faire, la queue chez les médecins ou être en bonne santé et que Dieu nous garde, préserve cette santé? Ok. Voilà.
2: Alors, rapidement, je pense à une confession qui nécessite qu'on utilise beaucoup les genoux, nos caroleurs. Mm-hmm. Les caroleurs là, voilà, c'est souvent ils se plaignent des genoux.
1: Ouais.
2: Voilà, tout
1: là,
2: tout ceux qui exercent un métier dont le genou est souvent sollicité, quel conseil leur donner?
1: Déjà, faire du sport dans l'eau, ça sera mieux pour eux parce que il n'y aura pas d'à-coup. Commencer par faire le sport dans l'eau, puis hors de l'eau pour être un petit peu pour augmenter le niveau en fait, d'accord. Puis avec des charges, donc ça peut être bouteille d'eau comme j'ai expliqué, ou des haltères ou des élastiques qui sont très très bien aussi. Donc des élastiques, et puis faire du renforcement, ça c'est important. Plus vous allez renforcer vos os, plus vos os sont solides. Parce que y a des gens qui se lèvent et qui tombent. Aujourd'hui, il y a beaucoup de personnes qui ne savent pas se mettre accroupies. C'est pas normal.
2: Et que peux-tu dire à quelqu'un qui dit mon métier c'est déjà du sport? Si vous voyez comment je me donne dans une journée, je me baisse pour ramasser quelque chose, je me mets debout, je fais ces mouvements à droite et à gauche, je fais que ça dans la journée, bouger dans tous les sens, et qu'après ça je vois qu'une chose, c'est me détendre sur mon canapé. Que peux-tu dire à quelqu'un qui confond métier et sport, et qui dit déjà de son métier que c'est du sport? Donc nul besoin de suivre le programme 3S ou d'aller faire encore une activité physique, parce que son métier c'est déjà du sport.
1: Eh bien, cette personne déjà il faut qu'il, parce que quand on travaille, on est le cerveau, il dit on travaille, d'accord. On n'est pas en mode on fait du bien à son corps, d'accord. Voilà, il y a deux choses différentes. Et quand on va au sport, on se dit on fait du bien à son corps, on travaille, on fait des exercices, différents types d'exercices, d'accord. Quand on travaille, c'est la répétition. C'est deux choses différentes. C'est la répétition parce qu'on est dans son travail, on va faire les mêmes gestes. Et ça, c'est pas bon pour les articulations. Refaire les mêmes gestes. Et cette personne doit aussi beaucoup faire beaucoup d'étirements, relaxation, étirements, parce qu'il en a besoin. Parce que son travail, il bouge beaucoup. Mais c'est vrai que il faut pas confondre le travail qui demande une répétition et le sport qui il faut faire des séries, 3 séries, 4 séries, de plusieurs, de seul mouvement, mais le corps, le cerveau, lui, il fait la différence. C'est tout.
2: Est-ce que vous envisagez de faire une formation, mais vraiment une formation qui consiste à déjà dans un premier temps répertorier les coachs sportifs chrétiens qui sont en Martinique, s'il y en a, et de les former de sorte que quand tu seras de retour en France métropolitaine ou bien je sais pas même ailleurs, hein, pourquoi pas aux États-Unis, qu'à ce moment-là, ben ici il y a quand même une équipe, voilà, qui a bien été formé sur ce concept 3S, et qu'ici il y a un théologien ou il y a quelqu'un d'ici qui forme une équipe, et qu'ici tu pars en laissant derrière toi
1: des
2: personnes formées, et voilà, tout revient de temps en temps pour voir, mais sinon, et que ça suit son chemin en Martinique et ailleurs. Est-ce que c'est dans le plan, c'est prévu?
1: J'aurais voulu, sincèrement j'aurais voulu, mais je voudrais plus que les gens, chaque personne qui se trouve à l'intérieur d'une maison puisse savoir qu'aujourd'hui, Dieu nous a donné un corps, il faut pouvoir le faire du bien, mais pouvoir s'entraîner, pas s'entraîner comme des champions, non, c'est pas ça, c'est apprendre à respirer. Il y a des gens qui a l'apnée du sommeil, par exemple, qui respirent très mal le soir. Pourquoi? C'est pas normal. Dieu a formé un corps. Il a dit de prendre soin de ce corps. D'accord? Donc aujourd'hui, il faut que chaque personne puisse prendre conscience qu'il faut faire quelque chose. C'est vrai que les gens disent, ah oui, je n'ai pas envie de faire... C'est vrai que c'est pas facile. Je sais que c'est pas facile. Mais il faut qu'aujourd'hui, si quelqu'un veut faire la mission que Dieu a demandé, veut se mettre à genoux, veut se lever, d'accord, pour aller au temple, pour aller rendre visite à sa voisine ou à son voisin, il doit commencer par lui-même.
2: Oui, je t'écoute attentivement et j'aimerais rapidement faire un parallèle. C'est que je constate que ce que tu dis là, c'est, ça équivaut un peu aussi à la relation qu'on a avec Dieu. On peut faire 5 minutes de qualité dans cette communion avec Dieu, et on peut faire une heure, et puis une heure finalement, c'était une heure de chant, une heure de prière, mais c'est pas, on se comprend, c'est pas du tout de qualité, et que c'est avant tout la qualité que qu'il faut rechercher, même si c'est 5 minutes de sport.
1: Oui, voilà, c'est ça.
2: 5 minutes à faire des abdos, mais de qualité.
1: De qualité, tout
2: pas
1: à fait.
2: Pas forcément quantité, mais de qualité.
1: C'est ça, c'est la persévérance qui compte.
2: Ouais.
1: Donc, comme je dis, prenez soin de notre corps que Dieu nous a confié afin de mieux le servir chaque jour.
0: C'est bien.
1: Oui, ces derniers mots.
0: Oui, les derniers mots.
1: Voilà. Donc, je vous remercie de votre écoute. Prenons soin de notre santé pour la gloire de Dieu. C'est surtout
2: si
1: ça.
2: Tu peux rappeler juste le numéro, alors, te joindre.
1: Voilà, c'est 06 96 04 50 et 37, tout simplement.
2: Et pour finir, un mot que tu connais mieux que moi, sporter.
1: Oui, l'émission qui s'appelait Sportez-vous bien.
2: On peut terminer ainsi, sportez-vous bien.
1: Voilà, sportez-vous bien, c'est ce que Dieu demande pour chaque enfant.
2: Bien, nous te remercions pour ta présence et puis merci d'avoir répondu à ces quelques questions.
1: Merci, à bientôt.
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2: Il est 11h.
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4: Bonjour, bonjour à tous. On commence par cette agression en Martinique. Un jeune homme d'une vingtaine d'années a été blessé à l'abdomen hier après-midi par un tesson de bouteille à Fort-de-France. Les pompiers ont pris en charge la victime après une bagarre, mais ses jours ne sont pas en danger. Les circonstances sont encore floues, mais visiblement la personne blessée ne souhaite pas porter plainte. Une enquête est tout de même en cours. Cette effroyable découverte, désormais en Guyane, le corps sans vie d'un homme de 25 ans a été retrouvé hier en tout début de journée à Cayenne sur la route de Montabo. Là aussi, on ne connaît pas les circonstances précises de cette mort. La présence du cyclomoteur à proximité du corps ne permet pas d'établir s'il s'agit d'un accident de la circulation. De l'émotion, Martinique, on a appris la mort de René Ademar. L'ancien président du comité régional des pêches et syndicaliste est décédé hier à son domicile des Anses d'Arlet à l'âge de 84 ans. Il s'est battu sur de nombreux dossiers comme le coût du carburant, la réglementation, la fiscalité, les accès aux ressources, les importations de poissons ou encore les conditions de travail. Les premières personnes concernées par le piratage du site internet des impôts contactées depuis hier dans les Antilles comme partout en France. Pour les particuliers, les informations auxquelles les pirates ont pu accéder comprennent notamment les noms et prénoms, le quotient familial, le revenu fiscal de référence ainsi que le taux de prélèvement à la source. La question des transports scolaires se clarifie pour la rentrée en Martinique et la collectivité territoriale mobilisera 5 millions d'euros pour permettre d'enclencher le service dès le mois de septembre. Les contributions des établissements publics de coopération intercommunale n'ont pas encore été précisées. 15 000 élèves sont concernés au total. Et puis en cyclisme, Paul Daumont a remporté hier la troisième étape du Tour de Guyane. Une belle victoire après une journée très offensive sur la route. Cette journée a aussi été marquée par une décision, celle du directeur de course qui a décidé du non-départ de Jules Decoq. Son vélo a été jugé comme non conforme. Très bonne journée.
5: Bonjour à toutes et tous. Jamais une Française n'avait été dans l'espace. Sophie Adonneau devient la première à faire une sortie extra-véhiculaire. Seuls 4 astronautes français l'avaient précédée. Elle est sortie de la Station Spatiale Internationale vers 14h45 tout à l'heure avec un astronaute américain. Ils doivent remplacer une antenne de communication, opération qui doit durer près de 6h30. Je me sens bien dans l'espace, a déclaré Sophie Adonneau juste après sa sortie de l'ISS. Elle aussi a été une pionnière, ministre des droits des femmes sous François Mitterrand en 1981. On apprend la mort d'Yvette Roudy, figure historique du Parti Socialiste et des combats féministes. On lui doit notamment le remboursement de l'IVG par la Sécurité sociale, mais aussi la loi sur l'égalité professionnelle entre les femmes et les hommes en 1983 qui porte son nom. Yvette Roudy a aussi été députée du Calvados et maire de Lisieux. Elle avait 97 ans. Dans l'actu également, le meurtre de Thomas à Crépol en 2023 a-t-il été commis dans un contexte de racisme? Non, selon le parquet de Valence qui conteste cette circonstance aggravante dans cette affaire. Elle avait pourtant été retenue début juillet par les juges d'instruction. Ils doivent maintenant rendre leur ordonnance de mise en accusation contre les 14 personnes mises en examen, mais ils ne sont pas obligés de suivre les réquisitions du parquet. Cette info foot, Patrick Vieira est le nouveau sélectionneur de l'équipe du Sénégal. La Fédération sénégalaise de football vient de l'officialiser. Le champion du monde 98, né à Dakar, remplace Pape Thiaw après le mondial décevant cet été des Lions de la Teranga. Et puis on termine par ce sauvetage héroïque en Seine-Maritime près d'Étretat. Un policier qui n'était pas en service a sauvé de la noyade trois adolescents hier soir. L'agent les a aperçus en difficulté, a récupéré un paddle sur la plage et a sauté à l'eau pour les secourir. Après 40 minutes, il est parvenu à les ramener sur le rivage où ils ont pu être pris en charge par les pompiers puis évacués par hélicoptère vers l'hôpital. La commune salue son sang-froid et sa réactivité. C'est la fin de ce point sur l'actu. Très bon après-midi.

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1: Prions, voulez-vous ? Seigneur notre Dieu, devant ta parole aujourd'hui, accorde-nous de la comprendre avec le cœur, de la recevoir comme une invitation à marcher avec toi chaque jour jusqu'à ton retour. Au nom de Jésus. Amen. La lecture de la parole de Dieu aujourd'hui se trouve dans la première épître de Pierre, au chapitre 1er, les versets 13 à 15. Je les lis dans la version second 21. C'est pourquoi tenez votre intelligence en éveil, soyez sobres et mettez toute votre espérance dans la grâce qui vous sera accordée lorsque Jésus-Christ apparaîtra. En enfant obéissant, ne vous conformez pas aux désirs que vous aviez autrefois quand vous étiez dans l'ignorance. Au contraire, puisque celui qui vous a appelé est saint, vous aussi soyez saints dans toute votre conduite. Que le Seigneur bénisse sa parole pour nous aujourd'hui. Plusieurs faits troublants et interpellants ont attiré mon attention ces derniers temps et m'ont conduit dans une réflexion que j'aimerais partager avec vous aujourd'hui. J'ai rassemblé un certain nombre de ces faits, probablement plus que ce que le temps nous permettra d'utiliser, mais j'aimerais en partager quelques-uns avec vous. Et vous allez d'ailleurs vous demander quel est le rapport entre ces différents faits. En réalité, ce sont des morceaux d'un grand tableau, mais le message de ce tableau est très clair. Le premier fait que j'aimerais partager avec vous est une vieille histoire. En 1780, un bateau qui s'appelle Sartine, S-A-R-T-I-N-E, a traversé toutes sortes de péripéties et s'est retrouvé finalement devant le port de Marseille. Et curieusement, là, devant le port de Marseille, ce bateau a coulé. À cause de ça, les bateaux ne pouvaient plus sortir ni rentrer dans le port de Marseille. Alors les Marseillais, bien entendu, avec leur sens légendaire de l'humour et de l'exagération, ont enlevé le T au nom du bateau. Ils ont mis un D à la place. Et voilà, l'histoire de la sardine qui avait bouché le port de Marseille était née. Chez nous, les sardines sont tellement grandes qu'il y en a une un jour qui a bouché le port de Marseille. Vous vous rendez compte ? Maintenant, si vous voulez l'histoire contemporaine équivalente, alors vous la connaissez, vous l'avez entendue dans les nouvelles récemment, le mois passé. Entre le 23 et le 29 mars 2021, l'un des plus gros bateaux du monde, le Evergreen, a bloqué le canal de Suez. Il faut dire que ce n'est pas une petite barque. C'est l'un des plus gros bateaux du monde. 400 mètres de long, 59 mètres de large. Un bateau qui pèse 224 000 tonnes. Et si j'ai bien entendu les informations qui ont été données, c'est un bateau qui, en charge maximum, peut prendre 18 000 containers. Mais réfléchissez, un container, c'est un camion. Ces camions de 53 pieds que l'on voit circuler partout en Amérique du Nord. Un camion. Ce bateau peut en embarquer 18 000 d'un coup. Et ça flotte, en plus. Alors ce bateau s'est mis accidentellement en travers du canal et a bloqué le canal pendant presque une semaine. Les conséquences ont été très importantes parce que on considère qu'il y a eu entre 350 et 400 bateaux qui ont été bloqués soit d'un côté, soit de l'autre du canal, soit en Méditerranée, soit dans le golfe de Suez. 300 et 400 bateaux qui transportaient toutes sortes de choses, depuis le pétrole jusqu'à des voitures, en passant par des animaux et tous les produits ménagers que vous pouvez imaginer. Tout ce que vous pouvez imaginer était dans ces bateaux en souffrance d'un côté ou de l'autre du canal de Suez. Ils évaluent que cela correspondait à 9,6 milliards de dollars de pertes par jour en immobilisation. Énorme. L'entreprise d'exploitation du canal de Suez, à cause de ce blocage, a perdu 15 millions de dollars par jour. Évidemment, les bateaux auraient pu faire le tour, passer par le cap de Bonne-Espérance, c'est-à-dire faire le tour de l'Afrique pour rejoindre la Méditerranée ou inversement pour aller dans le golfe de Suez. Et ils évaluent que pour les grands bateaux, ça aurait représenté une dépense supplémentaire d'en moyenne 300 000 dollars par bateau. Alors les bateaux ont attendu. Mais bien entendu, les conséquences ont été extrêmement importantes. En Europe, le prix de l'essence est monté. Et puis le prix des denrées aussi, parce que puisque le transport augmente, le prix des denrées augmente avec. Ah monsieur, est-ce que vous avez reçu ma commande ? Ah ben non, le canal de Suez est bloqué. Cette histoire me dit une chose très importante. C'est que l'équilibre économique du monde dans lequel nous sommes est d'une extrême fragilité. Il suffit d'un grain de sable dans la grande machine économique pour que tout soit détraqué et que l'impact soit extrêmement important pour une grande partie du monde. La situation économique de notre monde est d'une extrême fragilité. Le deuxième fait que je voudrais partager avec vous remonte à l'année passée, en 2020. Et s'est produit sur le plateau de Milne, au Nunavut, au mois d'août dernier. Une plaque de 80 km carrés de glace s'est effondrée et a disparu en 2 jours. En 2 jours. Ça représente 40% de la surface de ce glacier. On sait que le processus de fonte va progressivement. On se donne un certain temps, des pronostics sont faits. 80 km carrés en 2 jours. Ça précipite énormément l'effondrement de la nature dans laquelle nous vivons. Lundi prochain, le 19 avril 2021, on attend en Europe le retour d'un bateau allemand de recherche scientifique qui s'appelle le Polar Stern, qui revient d'une expédition de 389 jours dans l'Arctique. Des scientifiques de toutes sortes ont participé à ce projet pour étudier l'impact réel du réchauffement de la planète sur le plafond de la Terre. Ils reviennent lundi prochain. Et le directeur de l'expédition, Marcus Rex, a été contacté.

téléphone. C'est un climatologue et un physicien. Et il revient avec les autres avec des découvertes catastrophiques et un cri d'alarme. Il disait au téléphone au reporter, si le changement climatique se poursuit comme cela, alors dans quelques décennies, nous aurons un Arctique libéré des glaces durant l'été. Et personne ne peut mesurer l'impact énorme que ça va avoir sur le développement des catastrophes climatiques dans un proche avenir, n'importe où dans le monde. Ce que je comprends de cela, c'est que la planète sur laquelle nous vivons se trouve dans un état d'extrême fragilité. D'extrême fragilité. Notre planète est suspendue à un fil. Les troisièmes faits que je voulais partager avec vous sont en réalité deux lettres. Deux lettres qui ont été écrites par des musulmans et qu'ils ont envoyées à des missionnaires chrétiens et qui sont particulièrement intéressantes. Je vais vous les lire toutes les deux. La première dit ceci. Elle a été écrite en novembre 2020. J'ai eu un rêve dans lequel j'ai vu un homme habillé en blanc dans une lumière resplendissante. Il m'a donné un très beau livre avec des mots écrits en arabe sur la couverture. Il m'a dit de le lire attentivement parce que c'était important pour ma vie future. Le jour du jugement est proche et je viens bientôt. Tu dois te préparer et aider les autres à se préparer aussi, m'a-t-il dit. J'ai ouvert le livre et j'ai lu. Crains Allah et donne-lui gloire. Le jour du jugement est proche. Adore le Créateur de toutes choses. Alors je me suis réveillé. J'étais tellement heureux, je n'oublierai jamais ces paroles. Mais que signifie ce rêve? Voilà la question qu'il pose à la fin de sa lettre. Qu'est-ce que ça signifie? Il n'en avait aucune idée. La deuxième lettre que j'aimerais vous lire a été écrite en décembre 2020, il n'y a pas si longtemps finalement. Cette lettre dit ceci. J'ai eu un rêve et j'ai vu un homme habillé en blanc. Il m'a montré un site internet. Ceci va t'aider à comprendre ton rêve, m'a-t-il dit. Dans mon rêve, je marchais sur un chemin et je me suis arrêté à un croisement. Un chemin était étroit, l'autre large. Beaucoup de gens prenaient le chemin large. « Quel chemin dois-je prendre ?» ai-je demandé à cet homme. Il m'a dit « Cherche, je t'ai donné la réponse. » Alors je me suis réveillé. Tout d'abord, je n'ai pas pris ce rêve très au sérieux. Mais j'ai eu ce même rêve plusieurs fois. Et je ne pouvais pas m'empêcher d'y penser. L'homme dans mon rêve avait de l'autorité et je me sentais en paix avec lui. Alors j'ai commencé à chercher des réponses, mais je n'ai rien trouvé. Un jour, j'ai vu votre site internet. C'est celui que l'homme en blanc m'avait montré dans mon rêve. Je n'arrivais pas à y croire. J'ai lu et maintenant je sais quel chemin je dois prendre. Ce que je comprends de cela, c'est que le monde dans lequel nous sommes est en train de s'effondrer. Il tient à un fil. Et alors que le monde s'effondre, Dieu parle. Et Dieu parle fort. Et Dieu parle partout. Je crains juste que ceux qui doivent l'entendre ne l'entendent plus. Alors que Dieu parle et que Dieu parle très fort, alors que Dieu essaye de se faire entendre du monde d'aujourd'hui et des chrétiens d'aujourd'hui, ce que j'entends dans le monde et dans le christianisme, c'est conspiration, conspiration, conspiration. Vous ne vous rendez pas compte, on nous ment, ce sont des histoires, ce n'est pas vrai,
C'est une conspiration. Laissez-moi vous raconter ce qui est arrivé à Maurice Wenden dans les années 1970. Maurice Wenden est un prédicateur qui avait à cœur d'enseigner l'enseignement biblique de la justification par la foi de façon simple, accessible, compréhensible, en particulier pour les jeunes. Il disait, voilà, Jésus nous accepte tel que nous sommes. Il nous sauve dans une relation qu'il nous invite à créer avec lui. Et dans cette invitation, Jésus nous propose d'observer ses commandements, non pas pour être sauvé, mais parce que on est sauvé. Et il a prêché ça pendant des années et des années dans les collèges, dans les écoles, dans les universités, dans les églises, dans les camps meetings, dans les revues. Et dans bien des endroits, des réveils se sont manifestés suite à cette prédication concrète, simple, pratique. Mais son fils, le fils de Maurice Wenden, qui raconte d'ailleurs son expérience, ça n'intéressait pas le moindre du monde. Aucun intérêt. Il avait autre chose à faire. Mais plusieurs de ses amis ont prié pour lui pendant longtemps. Et un jour, ils l'ont invité à venir à une réunion de prière qu'ils avaient organisée. Il y est allé pour leur faire plaisir. Mais pendant cette réunion de prière, son cœur a été profondément touché par le message qu'il a entendu. Il est rentré chez lui. Il a été voir son père et il lui a dit, écoute papa, tu ne te rends pas compte, on est accepté par Jésus tel qu'on est. Il nous invite dans une relation avec lui par laquelle il nous sauve. Et il nous invite à observer ses commandements, non pas pour être sauvé, mais parce qu'on est sauvé. Et son père lui dit, ah ouais, ça alors, parle-moi encore de ça. Un moment après, Maurice Wenden est rentré dans son bureau. Il a fermé la porte et a dit « Merci Seigneur ». Conspiration, conspiration, conspiration, sans blague, conspiration. Est-ce que vous vous rendez compte qu'elle dure depuis 6000 ans, cette conspiration-là? Et d'ailleurs, depuis 200 ans, depuis le réveil du 19e siècle, des prédicateurs prêchent en disant « La conspiration finale est en train de se mettre en place ». Elle se met en place d'une façon subtile, sournoise, mais réelle, et nous prépare au retour de Jésus, qui vient bientôt. Mais, vous le savez, ces prédicateurs, on les a pris pour des imbéciles. Ah, les obsédés de la prophétie. Seulement aujourd'hui, alors que les virus pleuvent dans le jardin de tout le monde crie « Conspiration, conspiration, conspiration !» Mais réveillez-vous, vous êtes des naïfs, vous ne vous rendez pas compte qu'on est en train de vous mentir, de vous raconter toutes sortes de choses, mais vous ne réalisez pas. Conspiration. Mais il y a une énorme différence. Une énorme différence. Une énorme différence capitale et dramatique. C'est que les chasseurs de conspiration aujourd'hui n'annoncent pas l'évangile éternel. Ils cherchent un coupable. C'est les États-Unis, c'est la Chine, c'est le pape, c'est l'Organisation mondiale de la santé, c'est les Nations unies, c'est le gouvernement, c'est celui-ci, c'est celui-là, c'est un autre. On cherche un coupable, mais on ne rend pas au diable ce qui lui appartient. Parce que ça lui appartient tout ça. Vous savez, le diable a donné aux enfants de ce siècle un jeu vidéo fantastique auquel tout le monde joue et les chrétiens ne sont pas les derniers à y jouer avec passion et frénésie. Ce super jeu vidéo s'appelle Covid-19. D'ailleurs, la console 21 va bientôt sortir, ne manquez pas ça, hein, surtout. Super jeu vidéo. Et tout le monde y joue, à fond. Et pendant ce temps-là,
pendant ce temps-là, le diable est tranquillement en train de continuer, dans notre dos, à détruire nos familles, nos églises et notre caractère. Il détruit nos familles avec l'égoïsme, avec la pornographie, avec l'argent, avec la carrière de monsieur ou de madame qui vient en premier, qui passe avant tout le reste. Il détruit nos églises, où l'orgueil roule à pleine vitesse, où on se met en évidence en disant « voilà, j'ai servi le Seigneur, mais n'oubliez pas que c'est moi qui ai fait tout ça » pour essayer de se donner une certaine valeur dans l'église quand on ne l'a pas ailleurs. Il détruit notre caractère. Parce qu'on entend de plus en plus cette idée « le Seigneur m'accepte comme je suis, donc vous allez faire la même chose ». Et à cause de cela, 5 ans, 10 ans, 15 ans, 20 ans, 50 ans après notre baptême, on a toujours gardé ce caractère invivable et il n'a pas changé, ou presque pas. Pendant ce temps-là que tout le monde joue, est en train de jouer à ce jeu vidéo super passionnant, le diable continue tranquille son travail et détruit nos familles, nos églises et notre caractère. Dieu est en train de parler fort, de parler très fort, et je crains qu'on ne l'entende pas. Je crains que les spécialistes de la parole soient tellement occupés à trouver des affaires extraordinaires à mettre en valeur dans le monde religieux, des histoires nouvelles et incroyables pour attirer leur attention sur eux, qu'ils n'entendent même plus quand Dieu parle. Et je crois qu'aujourd'hui, Dieu parle fort, et Dieu crie, et Dieu est en train de dire « Aimez Dieu, honorez-le, lui, mais pas vous. Son jugement est proche, il est à la porte, préparez-vous. Adorez-le de tout votre cœur, adorez-le comme il vous a demandé de le faire, pas comme vos traditions vous ont conduit à le faire pendant longtemps. » Adorez-le selon le quatrième commandement. Dieu parle fort. Et nous on crie conspiration, conspiration. Et si on parlait de réveil plutôt, si on parlait de réveil, alors pour parler de réveil, j'aimerais vous proposer d'ouvrir vos Bibles avec moi. Dans le livre des psaumes. Dans le livre des psaumes, au psaume 119. Psaume 119, il y a une phrase dans le verset 154 qui attire mon attention. Psaume 119, verset 154, où le psalmiste dit « Rends-moi la vie selon ta promesse. » Deux versets plus loin, au verset 156, il dit « Rends-moi la vie selon tes jugements. » Et au verset 159, il dit ceci « Éternel, rends-moi la vie selon ta bonté. » Cet appel, cette invocation, cette supplication à Dieu « Seigneur, rends-moi la vie. » Elle revient 7 fois dans le psaume 119. Deux fois, le psalmiste va dire « Dieu m'a rendu la vie ». Mais cette interpellation, cet appel, ce cri à Dieu « Rends-moi la vie !» Il intervient 7 fois. Je vous invite à relire tout le psaume 119. On le manque généralement parce qu'il est long. C'est le plus long de tous. Mais voilà le message qui est en son centre. « Rends-moi la vie !» Et le psalmiste va dire « Rends-moi la vie par ta parole, rends-moi la vie selon tes promesses, rends-moi la vie selon tes jugements, rends-moi la vie selon ta bonté. Éternel, rends-moi la vie, réveille-moi, secoue-moi, ranime en moi ce qui dort. » Alors j'aimerais partager ce matin avec vous trois choses sur le réveil. Seulement trois, on pourrait parler des jours sur le réveil. Mais j'aimerais partager juste trois points avec vous.
simplement pour que, d'une part, on puisse les retenir, et d'autre part, parce que je voudrais que jaillisse en nous ce même cri qui est dans le psaume 119, « Seigneur, rends-nous la vie ». Le premier point que j'aimerais mentionner se trouve dans l'épître de Jacques. Regardez ce

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1: C'est Espérance FM. Il est 13h. 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
1: C'est Espérance FM. Il est 14h. Bon après-midi. 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
1: Aujourd'hui, S comme sport. Corinne, bonjour.
2: Bonjour Gilles.
1: Ça va chauffer, ça va faire du sport aujourd'hui hein, dans cette émission.
2: Non bah, on va essayer de pas trop s'exciter quand même. Hein.
1: Vous avez raison. Alors le sport est une activité aujourd'hui commune hein, sur toute la planète.
2: Je dirais que le sport artificiel, ou comment qu'il faudrait dire cela, on est obligé de faire du sport parce qu'on n'a plus assez d'activité voilà. physique de la vie quotidienne.
1: Voilà.
2: Pendant des siècles, on avait bien assez de, beaucoup trop même, d'activités physiques qui nous épuisaient souvent, simplement en menant sa vie quotidienne, parce que tout était exercice physique.
1: Voilà, effectivement. Bon, il y a quand même du sport dans l'histoire. Les Jeux Olympiques ne sont pas nés du XXe siècle, quand même, Corinne.
2: Ah non, au contraire, oui.
1: Mais, comme vous dites, avec le temps libre, les loisirs, les semaines, les congés payés, tout simplement, hein, on arrive à une époque où les 35 heures, hein, pour certains des pays, en tout cas nous, là nous sommes dans la démarche de la France, font que, eh bien on a du temps pour faire d'autres activités, dont du sport.
2: Oui, d'une manière peut-être plus organisée, avec du matériel, avec des équipes, avec des sponsors.
1: Des complexes énormes. Oui. La sédentarité aussi.
2: Oui.
1: Augmente, comme vous le disiez, la nécessité.
2: Du coup, votre médecin vous conseille de faire un peu de sport.
1: Bien sûr.
2: Ce qu'on n'avait pas besoin de conseiller jadis.
1: Au début du XXe siècle, 80% de la population était dans le secteur primaire. Aujourd'hui, on est beaucoup dans le secteur tertiaire.
2: Voilà, assis derrière un bureau toute la journée, à accumuler le stress et à avoir besoin donc de d'une certaine dépense physique pour.
1: Derrière un micro, mais ça, c'est déjà du sport. Hein, Alors voilà, effectivement, nous voici avec ce terme le sport. Alors il y a beaucoup, c'est un panier où il y a beaucoup de choses. Hein. Il y a l'activité physique et la compétition aussi. Hein. Il y a les deux.
2: Oui, il y a des choses excellentes et des choses beaucoup plus préoccupantes. Dans le sport, il suffit d'écouter l'actualité souvent, hein, parce qu'il y a toujours une page sportive dans n'importe quel journal, radio, à la télévision ou journal papier. Il y a tout le temps une ou des pages sportives.
1: Ça intéresse,
2: comme quoi
1: ça intéresse l'humanité.
2: Voilà, c'est quelque chose de très important dans notre société, absolument.
1: C'est vrai qu'on le voit lorsqu'il y a une Coupe du Monde de football, pour ne citer que le football. Un grand nombre de populations écoutent, regardent les matchs. Ouais.
2: Ce qui veut dire aussi que pour un certain nombre de personnes, le sport n'est que un spectacle. C'est-à-dire, je ne fais aucun exercice physique, mais je regarde le sport. Et je me passionne, voire je mets de l'argent là-dedans parce que je vais assister à certains matchs ou j'achète des produits dérivés. Mais ça ne veut pas dire que je fais moi-même l'activité physique dont j'aurais bien besoin.
1: Alors, vous parliez de produits dérivés, justement, c'est aussi l'excès du sport et l'écueil de cette activité, c'est aussi le dopage, c'est aussi l'argent, c'est aussi le business du sport, hein.
2: Oui.
1: Et de la compétition.
2: Sauf erreur, ce sont certains sportifs qui sont les personnes les plus payées de la planète. Les mieux rémunérés. Je ne parle pas des patrons d'entreprise.
1: Oui, d'accord.
2: Hein.
1: Oui, d'accord oui,
2: je ne parle pas des patrons
1: d'entreprise. Enfin, avec le show business aussi, hein, je crois que c'est assez équivalent. Alors, Corinne, même le vainqueur du Tour de France a été contrôlé positif. Même le vainqueur du Tour de France a été destitué donc, de son maillot jaune. C'était du jamais vu. Mmh. Donc, où va-t-on?
2: Disons que si ça n'avait pas tellement d'incidence que les résultats du palmarès sportif, ça ne serait pas tellement grave. Mais le problème, c'est qu'il y en a qui meurent ou qui abîment définitivement leur santé par ces pratiques de dopage.
1: Alors d'autres aussi mauvais exemples,
2: hein. Oui.
1: Un Zinedine Zidane que l'on reconnaissait comme quelqu'un de calme, de pondéré, qui donne un coup de tête à un autre joueur, même s'il l'a mérité. C'est tout de même, ça commence à dépasser un peu le cadre, ce
2: oui,
1: sport.
2: Bon, est-ce que c'est vraiment, là je dirais que c'est tout à fait parallèle, parce que ça fait pas partie du sport. Enfin, je ne sais pas. N'importe qui peut faire ça en dehors, dans le sport ou hors du sport.
1: C'est que l'on pensait avant d'avoir vu à la télévision et que les enfants vont dire pareil que Zinedine.
2: Ça a beaucoup perturbé en son temps, oui, je sais.

0: Corinne, le sport, c'est vieux comme le monde, comme l'on dit, et la Bible aussi, c'est vieux comme le monde. Là, c'est pas comme l'on dit, c'est parce que c'est quand même assez vieux. Et l'on commence à voir aussi dans la Bible des références à l'activité physique, au sport, voire aux Jeux Olympiques. Et...
1: Oui. Alors, il y en a très peu. Très peu parce que peut-être que le sport, en tout cas au sens moderne du terme, ne devait pas tellement beaucoup exister, puisqu'effectivement c'était un mode de vie beaucoup plus naturel, beaucoup plus tourné vers une activité physique permanente, liée aux activités professionnelles, etc. Donc on faisait certainement pas beaucoup de sport, mais au sens contemporain du terme. Mais il y avait déjà les très fameux Jeux Olympiques et quelques autres du même genre qui ont été créés dans l'Antiquité. Et du coup, la Bible évoque cela. Elle l'évoque seulement, on ne peut pas dire qu'elle en parle directement. Et elle l'évoque comme pour en faire une sorte de parabole, une image. Ce qui veut dire que c'est l'apôtre Paul qui, à plusieurs reprises, utilise les images de certains des jeux pratiqués dans les Jeux Olympiques, comme la course, la lutte. Principalement, ces deux sports-là qui étaient des activités des Jeux Olympiques antiques, comme ça l'est encore aujourd'hui d'ailleurs. Et donc, Paul utilise cela, ce qui veut dire que pour ses lecteurs, c'était une image. Ils savaient ce que c'était que les Jeux Olympiques, ils savaient ce que c'était que ces sports. On le savait assez pour pouvoir utiliser cela pour donner une leçon, pour tirer une morale. Donc c'était quand même quelque chose de célèbre. On ne pouvait pas les suivre à la télé, mais certainement que les gens s'y intéressaient et savaient ce qui se passait dans ces sports, dans ces courses en particulier.
0: Alors d'ailleurs, un personnage qui aurait pu être un grand sportif, c'est l'apôtre Paul, qui aurait certainement été un grand coureur, a utilisé cette image, comme vous le disiez, et les images positives du sport. On peut voir aussi bien sûr les extrêmes, mais l'image positive pour lui, c'est vraiment ce courage, cette persévérance, et il l'attribue à un domaine spirituel.
1: Absolument, donc il utilise le sport comme une image pour insister sur l'entraînement. Je suis là dans la première épître, la première lettre de Paul aux Corinthiens, et il évoque les coureurs qui font la course. Ils courent et un seul gagne le prix. Et il encourage ses lecteurs à courir aussi pour gagner le prix. Tous les sportifs s'entraînent, dit-il, en se privant de beaucoup de choses. Eux, ils le font pour gagner une récompense qui ne dure pas. Nous, c'est pour une récompense qui dure. C'est pourquoi moi je cours, mais pas au hasard. Je suis comme un boxeur, mais je ne donne pas de coups dans le vide. Je traite mon corps durement, j'en suis totalement maître. Voilà, il utilise le sport, la course, la boxe, le combat, pour montrer comment il mène sa vie.
0: Comment lui-même, oui, tout
1: voilà.
0: À fait. Oui.
1: Alors, avec des valeurs comme la discipline.
0: La maîtrise.
1: La maîtrise, l'entraînement. Faire et recommencer, c'est ça, un entraînement, recommencer chaque jour la même chose, dans un but précis.
0: Persévérer.
1: On poursuit un but, on veut obtenir quelque chose.
0: Et en même temps, il démontre que le sportif, le lutteur, va vers un but qui n'a pas vraiment une grande importance, alors que lui choisit un but peut-être
1: oui.
0: plus important quand même.
1: Il dit que les
0: Corinne.
1: Sportifs le font pour une récompense qui ne dure pas.
0: Corruptible, oui.
1: Et c'est intéressant parce qu'à l'époque, les vainqueurs des courses et des jeux, etc., recevaient une couronne de laurier. C'est très très connu.
0: Symbole, oui.
1: Et ben, le laurier, c'est une plante, donc ça sèche au bout de très peu de temps. Ce n'était pas une médaille en or qu'ils avaient, ils avaient une couronne en laurier. Donc leur récompense était très très très éphémère, très passagère, elle ne durait pas. Bien sûr, leur gloire pouvait durer. Mais donc, Paul montre comment on peut se contraindre à avoir une discipline de fer pour obtenir juste une couronne de laurier. Et lui invite ses lecteurs, les croyants, à avoir cette même endurance dans leur vie, dans leur engagement vis-à-vis de Dieu, pour gagner cette fois quelque chose qui dure éternellement, la vie éternelle promise par Dieu.
0: Est-ce qu'il démontre aussi par là que l'exemple de ces coureurs qui pourtant n'ont pas connaissance de ces vérités si importantes pour le salut et pour l'humanité le font, alors à combien plus forte raison un croyant devrait aussi s'imposer une certaine discipline?
1: Absolument, parce que le faire pour une gloire terrestre
0: ça démontre déjà des qualités personnelles.
1: Absolument, mais si certains sont capables de tels sacrifices pour juste pour cela, à combien plus forte raison quelqu'un qui a compris qui est Dieu, qui a compris l'amour de Dieu, doit-il s'engager pour Dieu avec autant de zèle, autant de persévérance, autant de courage et de détermination, au moins autant qu'un sportif qui cherche à remporter une course ou une lutte.
0: Autant de foi aussi, Corinne. Alors, Corinne, un autre passage toujours de l'apôtre Paul, dans le livre de Tite, toujours dans le Nouveau Testament.
1: Alors, en fait, c'est à Timothée. C'est une très jolie phrase. Paul dit, il est certainement déjà vers la fin de sa vie, il dit « J'ai combattu le beau combat, j'ai fini ma course, j'ai gardé la foi ». Voilà son combat. C'est pas courir à mener un char à tiré par quatre chevaux. Son combat, c'était de garder la foi. Et Paul a traversé des épreuves très difficiles. Il a été persécuté, il a été battu, il a été quasi lapidé. Il a vécu des choses épouvantables.
0: Insulté.
1: Voilà. Donc c'était vraiment un combat quotidien devant les pires obstacles. Et ce combat pour lui, c'est d'avoir gardé la foi. C'était un combat pour garder sa foi intacte, pour continuer à croire en Dieu et à le servir malgré tous les obstacles. Et ça, c'est un sport, un vrai sport. Selon les circonstances où on vit, ça peut être un sport d'une grande dureté qui nécessite vraiment beaucoup de sacrifices personnels. Et il dit, il s'en vante, il s'en réjouit, il en est très fier. J'ai combattu le bon combat, j'ai gardé la foi.
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1: 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Il est 15h. Bon après-midi. 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
1: Bonsoir, une aide pour les familles les plus modestes. L'allocation de rentrée scolaire est versée à partir d'aujourd'hui en métropole, mais aussi en Guadeloupe, en Martinique et en Guyane. Elle varie entre 426 et 466 euros par enfant. Aucune démarche à effectuer, c'est automatique pour les près de 3 millions de familles concernées. Le coût de la vie étudiante a augmenté de plus de 35% depuis l'élection d'Emmanuel Macron en 2017. C'est ce que révèle une étude publiée par l'UNEF. Selon le syndicat, les étudiants d'outre-mer sont les grands oubliés des politiques publiques. Ils déboursent entre 314 et 408 euros de plus par an que ceux de l'Hexagone. Des perturbations dans les transports en Martinique aujourd'hui. Les salariés de Transaglo ont bloqué ce matin la sortie des BHNS du dépôt du Lamantin. Des salariés qui poursuivent le mouvement de grève entamé depuis le mois de mars. Les lignes A et B n'ont pas circulé jusqu'à 9h. Les grévistes sont inquiets au sujet de l'avenir de l'entreprise et de ses employés alors que le marché public qui lie l'entreprise à Martinique Transport arrive à échéance à la fin du mois. On a frôlé le drame hier soir en Guadeloupe. Un garçon de 7 ans se baignait dans la piscine d'un hôtel de Sainte-Anne quand il s'est noyé. En arrêt cardio-respiratoire, à l'arrivée des secours, il a pu être ranimé. Le petit garçon a ensuite été transporté au CHU par les pompiers. Une troisième cyberattaque annoncée par la directrice générale des finances publiques. Une fuite sur les données liées aux successions. Le fisc assure qu'elle a été rapidement coupée et présente de nouveau ses excuses après le vol massif de données fiscales. Les hackers responsables revendiquent aussi le piratage qui a touché l'éducation nationale au mois de juillet. Les félicitations de la NASA pour les deux astronautes qui sont sortis dans l'espace. Aujourd'hui, la Française Sophie Adonneau et l'Américain Anil Menon ont quitté la Station Spatiale Internationale ce matin pour réparer une antenne satellite. Jusqu'ici, tout va bien, mais le travail n'est pas terminé. Un très beau travail d'équipe a lancé la NASA aux deux astronautes. Et puis un mot de cyclisme avec la quatrième étape du Tour de Guyane. Aujourd'hui, c'est le Guyanais Mario Jandia qui s'est imposé au sprint à Saint-Laurent-du-Maroni. Le Guadeloupéen Damien Hursel portera le maillot jaune demain sur la cinquième étape entre Mana et Saint-Laurent-du-Maroni. Voilà pour l'actualité. Très bonne fin de journée à vous. Bonsoir. Mission interrompue pour Sophie Adonneau. La Française a fait sa sortie dans l'espace pour réparer une antenne satellite accompagnée d'un Américain, Anil Menon. Ils avaient quitté la station spatiale en début d'après-midi, mais le démontage de l'antenne a changé, a pris plus de temps que prévu à cause de boulons récalcitrants. La NASA a décidé de reporter la fin de l'opération, en l'occurrence le montage de la nouvelle antenne. Les deux astronautes ont regagné l'ISS après une sortie de plus de 6 heures. Une troisième cyberattaque annoncée par la directrice générale des finances publiques, une fuite sur les données liées aux successions. Le fisc assure qu'elle a été rapidement coupée et présente de nouveau ses excuses après le vol massif de données fiscales. Les hackers responsables revendiquent également le piratage qui a touché l'éducation nationale au mois de juillet. 3 millions de familles l'ont reçu aujourd'hui ou vont la recevoir dans les prochains jours. L'allocation de rentrée scolaire est versée à 15 jours du retour à l'école, au collège ou au lycée pour des millions d'enfants et d'adolescents. Un coup de pouce pouvant s'élever jusqu'à 466 euros pour les lycéens. Le parquet conteste de nouveau le racisme anti-blanc ou anti-français. 2 ans et demi après la mort de Thomas, 16 ans, tué lors d'une soirée à Crépol dans la Drôme. Fin juillet, les juges d'instruction chargés de l'affaire avaient retenu que les victimes avaient été agressées en raison de leur appartenance supposée à la race blanche et à la nation française. Une lecture que conteste le ministère public. Le parquet estime que les témoignages évoquant des propos anti-blancs ou anti-français étaient très minoritaires, variables et parfois contradictoires. La disparition d'une figure politique, Yvette Roudy, est morte. Figure historique du Parti Socialiste et des combats féministes. Elle avait été ministre des droits de la femme sous François Mitterrand en 1981. On lui doit notamment le remboursement de l'IVG par la Sécurité sociale. Yvette Roudy avait 97 ans. Et puis le sport et la victoire de l'équipe de France de Cécifoot, sacré champion olympique aux Jeux de Paris en 2024. Les Bleus ont battu la Grèce 3-0 cet après-midi pour la deuxième journée de l'Euro à Strasbourg. Deuxième victoire en 2 matchs. L'équipe de France est en demi-finale avant son dernier match du premier tour. Ce sera demain contre l'Allemagne. Voilà pour l'actualité. Très bonne soirée à vous.
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1: 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Il est 16h. Bon après-midi. 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
11: Calmez-vous, madame, ça va bien se passer.
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3: Oui, bonsoir.
0: Bonsoir.
3: Oui, je me présente et c'est Évodie, Armand Évodie.
0: Bonsoir, Évodie.
12: Très joli prénom.
3: Merci.
12: Un prénom cher à mon cœur. Alors, nous t'écoutons.
3: Oui, mais c'est pour le prof.
0: D'accord.
12: Ça va très bien, très bien. Davis, je te laisse.
13: Je te rappelle l'intitulé du poste, agent d'accueil dans une mairie, donc ce sera agent d'accueil physique pour recevoir les personnes qui se déplacent en mairie et appel téléphonique également. D'accord.
3: D'accord.
13: Donc, oui. Le téléphone va sonner, ensuite on va tous les deux t'accueillir. Est-ce que tu es prête? Et vous dit.
3: D'accord.
13: Ok.
12: Oui, oui, bonjour. Bonjour, bonjour.
3: Bonjour, bonjour. L'honneur.
12: Oui, alors je vous appelle parce que vous nous appelez.
13: Oui, c'est
12: vous
13: ça.
12: Vous nous appelez,
13: c'est
12: voilà.
13: Nous
12: vous nous appelez parce que.
3: Attends, j'appelle la mairie là
12: tout
3: ou c'est quelqu'un qui appelle la mairie?
12: Non, vous appelez la mairie.
13: C'est toi qui nous a appelé.
12: Voilà, vous appelez la mairie pour pouvoir répondre à cette candidature spontanée, n'est-ce pas?
3: Oui.
12: Très bien, alors nous aimerions vous demander de vous présenter, premièrement, décliner votre identité.
3: Oui, je suis Armand Évodie.
12: D'accord, alors quels sont vos diplômes, quelles sont vos certifications, vos formations qui vous permettent aujourd'hui de vous présenter à ce poste?
3: J'ai un bac plus 9 de secrétariat.
12: D'accord, très bien, je note
3: ça.
12: Je
3: sais pas si ça existe.
12: Oui, oui, oui, non, non, je note tout cela, très bien.
3: Oui.
12: Alors, je vois sur votre CV, votre lettre de motivation, d'ailleurs que nous avons reçue au préalable, que vous n'avez pas beaucoup d'expérience. Alors, comment pourriez-vous, dans une mise en situation, réagir face à certains clients? Donc, nous allons avoir une mise en situation avec mon collègue, qui est un usager de la mairie, fort mécontent du fait qu'il n'y ait pas de lumière dans sa rue. Comment allez-vous le diriger et vous occuper de lui? Mon collègue, à toi la parole.
13: Très bien. Et vous dites, le téléphone va sonner, c'est vous qui allez décrocher. Vous êtes agent d'accueil à la mairie du Lamantin, d'accord?
3: D'accord. Oui, allô?
13: Oui, bonjour madame.
3: Mairie de Chelsea, bonjour. Oui, mairie de Chelsea, bonjour.
13: Bonjour madame. Ça
3: oui, c'est inadmissible. Vous, monsieur.
13: Ça inadmissible. Pas ni lumière, vocal et moins.
3: Monsieur, attendez, monsieur, attendez.
13: Ni marre et puis ça.
3: Monsieur, monsieur.
13: On va descendre la mairie.
3: Je vous écoute, vous parlez correctement. Monsieur.
13: Excusez-moi, oui. M'a énervé là.
3: Monsieur, c'est pas la peine d'énerver, monsieur. C'est pas la peine. Ça sert à rien.
13: Ça a fait un semaine pas ni lumière. Comment ça?
3: C'est quelle rue?
13: On t'a payé l'impôt.
3: Monsieur, c'est quelle rue? Vous êtes où, dans quelle zone?
13: La rue Antoine Sigère, madame. On est marre et puis ça.
3: Ça se trouve où, cette rue, monsieur? Il faut expliquer bien, en fait.
13: Ah, ça se trouve à la rue principale, numéro 14.
3: D'accord. Eh bien, ok, je vais vous passer le service qui s'occupe de ça.
13: D'accord.
3: Ne vous énervez pas, ça va prendre beaucoup de temps, monsieur.
13: Dépêchez quoi, parce que il y a un pile délinquant.
3: Monsieur, il n'y a pas que vous, en fait.
13: Monsieur,
3: c'est une mairie, nous sommes dans une mairie, en fait, il y a beaucoup d'appels, il n'y a pas que vous. Okay. Il faut attendre, c'est vrai, c'est la situation un petit peu, oui, c'est gênant, mais simplement, il faut attendre. Un petit peu de patience.
13: Bon, ben, merci en charge, madame. Merci.
3: Bon, bien, ok, vous attendez.
13: Ok.
3: Je vous passe votre service.
12: Très bien, merci beaucoup pour cette mise en situation. Nous allons continuer l'entretien avec deux ou trois questions supplémentaires. J'aimerais savoir, Madame Evody, quelles sont vos qualités premières? Qu'est-ce qui ferait de vous la personne à embaucher pour ce poste et pas quelqu'un d'autre? Pourquoi êtes-vous une bonne agent d'accueil?
3: Déjà, je suis attentive et souriante et accueillante.
12: Très bien, très bien. Et quels seraient vos défauts vis-à-vis de ce poste? Parce que nous avons tous des points à améliorer. Quels seraient les vôtres?
3: Moi, je suis impulsive.
12: Ah, impulsive.
3: Oui.
12: D'accord. Et face à un client, un usager, pardon, qui peut être assez agressif, vous n'aurez pas tendance à justement avoir cette impulsivité, à laisser cette impulsivité s'exprimer.
3: Mais avec des années, bon, j'ai pas honte en fait de dire que je suis impulsive, mais très simplement bien. Avec des années, j'arrive à gérer en fait.
12: D'accord.
3: J'arrive, oui.
12: D'accord, je comprends mieux, très bien. Eh bien, la dernière question que nous allons vous poser serait, est-ce que vous avez quelque chose à dire pour nous donner envie de vous donner cette opportunité et pas à quelqu'un d'autre?
3: Bon, eh bien, je sais que je suis, en fait, de toute manière, je suis prête en fait pour ce poste parce que je suis très communicante et patiente. Et normalement, une mairie a besoin de quelqu'un, en fait, comme moi.
13: Alors, madame, je vous dis, j'ai quand même une toute dernière question. Oui. Terminez votre phrase.
3: Oui, oui. Surtout, parfois, j'ai déjà fait l'expérience que j'ai vu des personnes, en fait, quand ils arrivent à la mairie, les gens l'accueillent, ils accueillent mal. Et c'est quelque chose qui m'a toujours marqué. J'ai dit, ah non, j'ai dit non, parce que ce métier, au départ, je n'aimais pas. Mais à chaque fois, quand j'ai vu des situations comme ça, j'ai dit non. Et la façon que je suis, j'ai dit que je crois que je vais changer de métier par rapport à tout ce que j'ai vu. Et à ce moment-là, j'ai dit, ah non, je vais postuler, en fait, pour ce poste. Parce qu'il y a trop de personnes, surtout les personnes âgées, quand ils arrivent dans les mairies, que les gens d'accueil ne sont pas vraiment accueillants, en fait, pour accueillir ces gens de personnes.
13: D'accord. Madame Evody, vous avez déclaré en début d'entretien que vous aviez un bac plus 9. J'aimerais savoir à quel type de salaire vous prétendez, quelles sont vos prétentions salariales pour ce poste d'agent d'accueil à plein temps?
3: Eh bien, dans les 3 500.
12: Ah oui.
13: Vous parlez en brut, n'est-ce pas?
3: Non, je parle de français et le créole. Je peux parler créole guyanais, créole martiniquais, créole et créole guadeloupéen et créole haïtien.
12: D'accord. Mais très bien.
13: 3500 nets. Bon, très bien.
12: Annuel. Parce que vu le poste, très bien. Merci beaucoup pour votre patience.
3: Vous avez dit annuel ou bien par mois?
12: Oui, c'est ça. Quelles sont vos prétentions salariales?
13: En général, c'est mensuel. Hein.
12: Mensuel, mais.
3: Ah non. Je pensais que c'était par mois. Hein.
12: Ah d'accord. Ah, donc ça serait beaucoup plus.
3: Franchement, eh bien, madame, quand même.
12: Ben, écoutez.
3: Au coup d'études, tout ça, j'allais dire 3 000 pour. Franchement, madame, quand même.
7: non, elle n'a pas bien compris.
13: Bon, en tout cas, bravo, Evody, hein, on peut t'applaudir, je t'applaudis. Hein, pour la avoir joué le jeu.
12: Voilà, la mise en situation, c'est...
13: Est-ce que,
7: mais quand même, même si c'est... Oui. C'est souvent quand même, c'est... Même si on sait que c'est un jeu, mm-hmm. mais quand même, ça fait... Voilà, c'est...
13: Est-ce que ça ressemblait à des entretiens d'embauche que tu as vraiment vécu, par exemple?
7: Non. Parce que, en fait, déjà, comme ça, la radio, j'ai un petit peu pas peur, non? Mm-hmm. Je ne suis pas timide. Mm-hmm. Mais le fait que j'ai un accent aussi, je cherche mes mots de français, c'est un petit peu plus compliqué pour moi. Mais par contre, et par exemple, quand c'est toujours quand je fais des formations, par exemple, quand c'est le jury, j'ai toujours des belles notes.
12: Ah,
7: okay. Je ne sais pas. Je peux dire que c'est Dieu. Sincèrement, je peux dire que c'est Dieu, parce que parfois, même moi, j'arrive même pas à comprendre comment.
12: Mm-hmm, voilà. Mm-hmm.
7: J'arrive à convaincre un jury sans problème.
12: Donc, on pourrait dire que ta vraie qualité, ton plus fort, c'est Dieu avec toi.
7: Oui, je crois.
13: Ah,
12: tu l'affirmes.
13: Oui.
12: Très bien.
13: Oui. Ah, ben c'est super. Merci beaucoup d'avoir joué avec nous.
7: Ah, ben tous les cas, merci. C'est un bon jeu. Bien, voilà. Bien, bonne continuation.
13: J'ai une dernière question. Tu as parlé de ton accent et ça me pousse à te poser la question. Est-ce que tu as la nationalité française et si oui, depuis quand?
7: Ça fait plus de 10 ans.
13: D'accord. Comment tu l'as obtenu? Est-ce que c'était facile?
7: Oui, c'était facile pour moi parce que j'ai fait des formations ici. Depuis quand je suis arrivée ici, j'avais moins de 25 ans, j'ai fait des formations ici et je suis mariée avec un Martiniquais et qui fait que ça a été très, très, très facile. Même qu'on demandait aux gens des formations, tout ça, moi, j'avais déjà des diplômes, en fait, il n'y avait pas de problème.
12: D'accord, super, mais ça, c'est, okay. Ça, c'est bien.
13: Merci,
12: merci beaucoup.
7: Voilà. Okay, merci à vous.
13: Avec plaisir.
7: Au revoir.
12: Merci.
7: Au revoir.
12: Et non, franchement, c'était génial, hein.
13: Bravo.
12: C'est ça, elle est restée dans son personnage, même quand monsieur l'administré, hein.
13: Oui.
12: Monsieur l'usager l'administré, il était pas content, là.
13: Et d'ailleurs, Priscilla me poussait à aller de plus en plus loin, hein, pour voir Evody allait, comment elle allait faire.
12: Oui. Alors, j'ai été jury de certification pour, en l'occurrence, des titres professionnels tels que secrétaire assistante ou secrétaire... agent d'accueil. Alors ce ne sont pas les titres exacts, hein, des titres professionnels. Ce ne sont pas les noms exacts des titres professionnels, mais voilà. Et j'ai été jury en fait pour des certifications de ce type et on fait vraiment une mise en situation pour avant de valider en fait le titre professionnel.
13: Oui.
12: Et il y a une vraie mise en situation où, avec des scénarios. Il y a un nombre de temps sur lequel doit être fait le scénario. Et en fait, concrètement, on va dire qu'il y a plusieurs tâches, en fait. Parce qu'en fait, un agent d'accueil, par exemple... comment c'était encore agent d'accueil et de... Je sais plus, j'ai oublié. Mais en fait... n'a pas qu'une seule tâche, c'est-à-dire qu'il ne doit pas juste accueillir les gens. Il doit aussi, par exemple, s'occuper du téléphone, il doit pouvoir prendre des messages, il doit pouvoir... alors, prendre un message, il y a toute une manière de prendre un message.
13: Oui.
12: C'est pas juste « Allô, Tati Robert t'a appelé », enfin, voilà.
13: Il y a une procédure.
12: C'est ça, Tati Robert t'a appelé à telle heure. Non, il y a une procédure, il y a des choses à manquer, justement. Sur les fiches, on appelle ça des fiches messages. Donc voilà, donc ils doivent faire cela, ils doivent aussi accueillir quelqu'un.
13: C'est pas juste des post-it incompréhensibles.
12: Voilà, c'est ça. Et vraiment, il y a une vraie mise en situation pendant 25 minutes, ça dépend des certifications.
13: Par téléphone ou il y a quelqu'un, un comédien qui est là?
12: Nous, les jurys, nous sommes les acteurs.
13: Okay.
12: Pour le coup. Ouais. Il faut être jury et acteur. Donc en fait, quand l'un ou l'autre passe, il s'occupe de noter en fait les informations et puis quand l'autre a son moment, parce que voilà, je peux être par exemple l'administrée reçue sur place, et mon collègue ou ma collègue serait l'administrée qui appelle pendant que je suis là, c'est-à-dire que comme dans la vraie vie, hein.
13: C'est pas simple.
12: Voilà, c'est ça.
13: Pouvoir s'occuper de deux personnes en même temps.
12: C'est ça. Et en fait, il faut pouvoir gérer la personne qui est là, etc. Regarde, et par exemple, quelqu'un qui appelle pour dire oui, finalement, il peut pas telle date dans l'agenda. Et on a tout un attirail, tout un truc à proposer à la personne. Il y a des faux agendas, c'est vraiment concret. Ouais. C'est vraiment concret et il doit regarder par exemple si l'agenda de son patron, un tel et tout, si tu veux parler pour un CL, s'il y a un problème, qu'est-ce qu'on doit prendre? Il doit savoir, parce qu'il y a un temps de préparation. Donc il étudie l'entreprise qui le représente.
13: Toute la hiérarchie, j'imagine.
12: C'est ça. Et en fait, s'il y a un problème, qui est-ce qu'il doit contacter? Si c'est tel type de problème, qui doit envoyer? Regarde, il a les emplois du temps de tout le monde pour pouvoir gérer en temps réel si un tel doit machin, etc. Voilà. Et puis en même temps, donc il y a en général trois tâches, donc soit réception d'un administré en réel, réception par téléphone, et aussi il y a parfois remplir des documents Word, etc., ou Excel, ou machin. Et il faut noter, il faut qu'on ait une trace, en fait, de ce. Non, c'est une expérience.
13: Donc là, tu parles d'une certification. Est-ce qu'il est vrai que dans les entretiens d'embauche, il y a également des mises en situation?
12: Ça peut arriver. Ouais. Voilà. Et en fait, pour par exemple les professeurs d'espagnol, il y a un moment où on fait la moitié de l'entretien en français et une autre moitié en espagnol.
13: Donc il ne s'agit pas d'avoir mis sur son CV « je parle couramment l'espagnol » et de ne même pas pouvoir saluer son interlocuteur. Ça se verra tout de suite,
12: voilà,
13: je pense.
12: Voilà, c'est ça. Parce qu'il y a une vraie conversation, une vraie dynamique orale. Puisqu'en fait, l'objectif, c'est de pouvoir enseigner cette langue et si on ne peut pas la maîtriser, compliqué. Voilà.
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2: Bonsoir Sarah Gaines.
3: Bonsoir Davis.
2: Merci d'être avec nous, c'est ta voix qu'on vient d'entendre dans ta publicité pour tes chips. Comment vas-tu?
3: C'est avec plaisir que je suis avec vous cet après-midi. Effectivement, c'est bien moi qu'on vient d'entendre et je vais divinement bien. Et toi-même, Davis?
2: Eh bien, très bien, super bien. Super bien. Semble-t-il, tu aimes bien entendre le croquant des chips?
3: Oh mon Dieu! Alors, c'est l'effet désiré. Moi, bon, ce que je peux dire, sans croquant, il n'y a pas de chips. C'est le croquant qui donne l'existence aux chips. C'est ce que je peux dire, franchement. Après le goût, les saveurs, les différentes saveurs, il faut sentir le croquant en bouche. C'est ce qu'on recherche.
2: Oui.
3: Exactement.
2: Alors, dans un instant, tu pourras présenter tes différents modèles de chips. Mais est-ce que tu peux te présenter en quelques mots, s'il te plaît, pour ceux qui ne te connaissent pas? Et moi, j'ajoute que je t'ai connu ici même à Espérance FM, car tu as eu l'occasion d'être ma co-animatrice dans le 4 quarts, justement.
3: Tout à fait, c'est bien ça. On a passé quelques heures ensemble à animer les 4 quarts. Alors, je me présente, comme tu me l'as demandé. Je suis Louise Araguez, une jeune entrepreneuse qui veut redonner encore plus de, comment dire,
2: d'ampleur peut-être.
3: Exactement, encore plus d'ampleur et qu'on puisse avoir des chips bananes plantain. En fait, ce sont les bananes, c'est ça qui est la matière première et donner une autre allure aux bananes plantées surtout. Alors, je commence cette activité il y a environ 3 mois et je te la survévis. Quand tu goûtes ces chips, non, je ne vais pas dire que tu deviens addict parce qu'il ne faut pas être addict, hein? Mais c'est un peu simple là.
2: D'accord.
3: Voilà, oui.
2: Alors, la banane plantain, c'est bien ce qu'on appelle la banane jaune à cuire?
3: Exactement. Avant que la banane soit jaune, c'était vert. Mais on retrouve aussi la banane jaune parmi les chips parce qu'on a les saveurs sucrées qui sont réalisées à partir des bananes qui deviennent jaunes, encore bananes jaunes, bananes plantées jaunes, et aussi ceux qui sont salés qui sont réalisés à partir de bananes plantées vertes. Voilà.
2: C'est ça, il ne s'agit pas de ce qu'on appelle le tin.
3: Non, c'est pas le tinet. Tinet, c'est une autre variété. Les bananes dessert, ce sont une autre variété aussi. On peut trouver des bananes... En fait, il y en a plusieurs. Et aussi, on trouve banane plantain, qui est une autre variété. Et c'est à partir de ces bananes plantain qu'on retrouve nos chips Delice Gold.
2: Donc, Delice Gold, c'est la marque des chips Delice Gold.
3: Tout à fait.
2: Avant de revenir précisément sur tes différents modèles de chips, Sarah Gaines, d'ailleurs un prénom assez rare, hein, Sarah Gaines, est-ce qu'il a une signification?
3: Imagine-toi, Davis, qu'aujourd'hui j'ai eu mon père au téléphone et je lui ai posé cette fameuse question après des années parce que ça me revient tout le temps. Et c'est de quelle origine Sarah Gaines? Et il vient de m'affirmer que Gaines, le Gaines, c'est d'origine allemande. Et Sarah, c'est juste ajouter Sarah Huggins qui donne Sarah Huggins. Alors, je peux dire clairement maintenant que Sarah Huggins est d'origine allemande.
2: Très voilà. Bien. Merci beaucoup pour cette précision. Alors, avant de parler de ta gamme de chips, quelle est ton histoire déjà avec la banane plantain, la banane jaune et également avec les chips? J'imagine que ça a commencé dans ton enfance.
3: Alors, la banane, on peut dire qu'en étant caribéenne, on a grandi avec la banane. On trouve les bananes sous forme banane fusée. On trouve des bananes aussi en bouillie. On mange la fibre de banane. Et aussi, on trouve des chips de banane. Alors, j'ai grandi avec. Et ça m'est venu à l'idée de reformuler la banane. Alors, pour l'instant, on trouve des chips. Je propose des chips. Mais à l'avenir, on a d'autres choses qu'on va proposer toujours à partir de la banane.
2: D'accord. Est-ce que la banane plantain faisait souvent partie de ton menu, de tes repas pendant ton enfance ou ta jeunesse?
3: Alors, pas souvent, sauf que je sais que quand j'étais malade, pour que je me sente bien, il faut que je mange des bananes pesées et quelque chose d'acide avec comme du piquis et tout, parce que je suis haïtienne. Mm-hmm. Et quand je mange ça, je prends le plaisir à déguster.
2: Très bien, très bien. Et quelle est ton histoire avec les chips en général? La plupart des enfants, notamment même les adultes, aiment bien les chips. Est-ce que tu as eu une histoire particulière avec les chips, toi?
3: En fait, avec les chips de banane, avec les chips plantains, l'idée est venue, la création des chips aux différentes saveurs, c'est le fait que quand on veut, bon, en fait, déjà à la base, on déguste souvent des chips, que ce soit au moment de pause en bureau, que ce soit à la plage ou dans les anniversaires, on trouve des chips. Mm-hmm. Et là, en ville ou dans des supermarchés, dans des points de vente, on trouve toujours des bananes plantains. Et l'idée m'est venue, si ça existe déjà des chips, pourquoi ne pas donner une autre allure aux chips qui sont déjà existantes? Mm-hmm. Pourquoi ne pas encore sublimer les saveurs, les mélanger, essayer, parce que j'ai essayé plusieurs saveurs, et de voir ce que ça va donner. Et mon cher Davis, lorsque j'ai essayé ces plusieurs saveurs de chips, de bananes, plantains, la révélation a été très claire. Parce qu'on trouve souvent des chips de bananes, comme tu m'as posé la question, j'avais l'habitude de manger plus de chips de bananes, salées nature, ou sucré nature éventuellement, parce que c'est pas tout à fait facile pour préparer des chips de banane sucrées nature que les chips de banane salées, parce que ça demande toute une organisation, il faut respecter les dosages, il faut respecter la mûrition et tout pour avoir des chips de banane croquants sucrées naturellement sans ajouter de sucre. Alors J'y ai pensé là-dessus et j'ai essayé plusieurs saveurs, paprika, etc. Je ne vais pas donner mes petits secrets. Et sincèrement, je suis arrivée à l'aboutissement de mettre sur le marché ces quatre saveurs. Déjà, on connaît deux saveurs et il y a deux autres saveurs qu'on ne connaît pas vraiment. Et c'est ça qui m'est tenu à cœur et que je... avec amour que je mets sur le marché et que je propose aux personnes qui aiment bien avoir un petit coca à mettre sous la dent, quelque chose à grignoter, parce que mine de rien, on grignote beaucoup. Et le plus souvent, on grignote des choses qui ne sont pas vraiment saines. Oui, c'est vrai, les chips sont faits à partir d'huile, mais quand on mange quelque chose qui n'a pas beaucoup d'ingrédients dedans, pas plus que 5 ingrédients, on peut dire qu'on mange quelque chose qui n'est pas transformé, qui sera pas exagéré à notre corps.
2: D'accord, Sarah Gaines. Ouais. Dans un instant, on va entrer dans le détail des 4 saveurs de chips de banane plantain que tu proposes actuellement. Donc, on rappelle ta marque, c'est Delice Gold.
3: Oui, tout à fait.
2: La question que je voulais te poser, ah oui, voilà. Est-ce que, alors, tu es entrepreneuse, est-ce que tu pensais qu'un jour tu serais entrepreneuse? Était-ce un rêve d'enfant? Il avait-tu déjà été auparavant?
3: Alors, c'est le but, Davis. Là, c'est juste un commencement. C'est le but, c'est de proposer des choses que peut-être qu'on a déjà vues, mais qui ont été revisitées, et d'agrandir de plus en plus, de proposer d'autres choses qui seront pour le plus grand plaisir de nos papilles.
2: Ok, d'accord, très bien. Et sinon, est-ce que tu es quelqu'un qui a toujours cuisiné, puisque là maintenant tu as, j'imagine, ton laboratoire, peut-être. Est-ce que tu as beaucoup fréquenté les cuisines? Est-ce que tu es un chef cuisinier, un cuistot?
3: Alors, je ne veux pas dire que je suis chef cuisinier, mais si je cuisine pour toi, mon Dieu, tu vas en redemander. Je dis ça, je ne dis rien.
2: Écoute, je te crois. D'accord,
3: crois
2: très
3: moi,
2: bien.
3: Sincèrement, crois-moi. C'est vrai que le sel ne se dit pas qu'il est salé, mais là, je le dis. Je le dis.
2: D'accord, dans ta marque Delice Gold, il y a actuellement quatre saveurs de chips. Oui. Peux-tu nous les présenter?
3: Oui, alors déjà Delice Gold, on va dire que Delice, on peut voir que c'est ça vient du mot de délicieux. C'est quand on déguste quelque chose et que c'est bon, on sent que c'est un délice. C'est délicieux. Et Gold, c'est or. Alors les chips, la marque qui va proposer d'autres types de autres choses qu'on pourra déguster, ce seront toujours des saveurs en or. Voilà, Delice Gold, en une phrase, c'est avoir des saveurs en or. Un délice en or. C'est ça. Alors, les quatre saveurs que je propose, on trouve les basiques, salé nature, sucré nature, et ceux qui font la différence, ce sont des chips de banane plantain pimentées, salées et sucrées naturellement, cannelle, gingembre. Voilà, les deux pépites, mon Dieu, qui reviennent et qui en redemandent à chaque fois qu'on goûte. Les goûter, c'est l'adopter. Les goûter, c'est les adopter.
2: Ah oui, donc on est habitué à salé nature et à sucré nature, mais toi tu as innové avec salé pimenté et sucré cannelle et gingembre. On parle bien de chips de banane.
3: Exactement, c'est bien ça. Les deux saveurs qui viennent rapporter la différence, la nouveauté, c'est salé pimenté, ou tu peux déguster ça sans avoir trop chaud à la bouche, mais on sent vraiment le piment. Et sucré cannelle gingembre, mon Dieu, quand tu manges des chips sucrés cannelle gingembre, la cannelle c'est doux, le gingembre c'est un peu piquant. Alors le mélange, c'est pas trop piquant et c'est doux, et ça te donne une sensation inexplicable. Déjà, je peux te le dire, Davis, c'est le best-seller.
2: Alors Sarah Gaines, vu ta façon admirable de présenter tes chips, on n'a qu'une envie, qu'une chose qu'on veut savoir, c'est où les trouver. Tu as parlé de points de vente, mais où pouvoir trouver ces délicieuses chips?
3: Davis, pour avoir ces délicieuses chips qu'on peut déguster à tout moment, c'est sur un point de vente qu'on peut les récupérer. Pour le moment, ce sont des chips

0: qui sont faits maison. Pas encore de grands laboratoires pour dire qu'on a une industrie qui est en marche. Oui. C'est une entreprise qui avance et qui n'a pas encore un mois, mais dans ce mois-ci, je vois déjà que dans quelques mois, on pourra donner un point de vente, on pourra visiter l'industrie. Alors, on peut passer, récupérer les chiffres à Chelcher. On me contacte personnellement sur mon téléphone et oui. Puis on donne un point de rencontre. Ou du moins, la personne peut se faire livrer sur Chelcher et Fort-de-France à partir de 10 euros d'achat. Alors, 10 euros d'achat, la marque... Est-ce que le Globe l'imprime maintenant?
1: Pourquoi pas? Comme ça, ça permet aux auditeurs de se projeter.
0: D'accord. Alors, à partir de 10 euros d'achat, la barquette de 100 grammes est à 2,50 euros. Alors, tu peux mélanger, la personne peut mélanger les quatre saveurs et ou bien prendre quatre saveurs d'une même saveur, quatre barquettes d'une même saveur, mm-hmm. ou deux saveurs différentes, c'est comme la personne veut. Mais à partir de 10 euros, je fais la livraison gratuitement sur Chelcher et Fort-de-France. Et payant plus de 5 euros dans les communes avoisinantes. Et si tu ne veux pas payer les 5 euros, on peut se donner rendez-vous dans un point de rendez-vous sur Chelcher et Fort-de-France et récupérer ces barquettes pour déguster ces chips croustillants. Croustillantes.
1: Donc ce sont, tu l'as dit, donc des barquettes de 100 grammes, c'est ça hein?
0: Exactement. Et aussi, il y a le format à partager. C'est à partir de 600 grammes. Que la personne l'aura dans des sachets en zip, que peux avoir les 500 grammes en vrac, et à partir de là, les 100 grammes ne sont plus à 2,50 euros, mais à 2 euros. Ce qui veut dire que si tu achètes un grand paquet de 500 grammes, tu bénéficies de cette réduction et tu as un grand sachet que tu pourras déguster à ta guise.
1: Donc, et comme les sachets sont transparents, j'imagine que quand les gourmands voient ça, ils vont certainement se plonger dessus.
0: Ah, moi, déjà les chiffres disent, tu me vois, eh ben mange-moi.
1: Oui, c'est ça. On rappelle les quatre saveurs, salé nature, salé pimenté, sucré nature et sucré cannelle et gingembre. C'est la marque Delice Gold, créée donc par Sarah Gaines. Est-ce qu'on peut savoir, bien sûr, sans que tu nous livres tes secrets, comment s'est passé ton processus d'affinage? Tu as peut-être recruté plusieurs goûteurs pour voir si c'était, si ça plaisait. Comment ça s'est passé?
0: Ah oui, bon déjà, le premier victime, c'est mon mari. Oh mon Dieu, si vous avez son témoignage, il va vous dire qu'il n'en pouvait plus. Mais après, j'ai mis en place une quinzaine de petites barquettes de tests que j'ai fait pour mon entourage, que j'ai distribué et qui m'ont donné leur avis après avoir goûté. Alors, j'ai vraiment mis des tests pour recueillir des avis. Et avec ces avis-là, j'ai pu me positionner sur le marché. Bon, je vais te donner ce petit témoignage, David. Il y a mon mari qui a un ami, son collègue, au travail. Et j'ai décidé de lui envoyer des petits tests, comme je te l'ai dit. Oui. Quatre banquettes différentes. Quatre petites banquettes, hein. Et là... Oui. Il goûtait les chips et il donnait son avis à mon mari. Et pendant qu'il goûtait les chips, il y a une autre collègue qui dit, mais qu'est-ce que vous faites là? Qu'est-ce que vous dégustez là? Qu'est-ce qui est bon comme ça? Et puis là, mon mari était un petit peu embêté parce que c'était pour une seule personne. Il dit, ah ben oui, c'est ma femme qui fait des chips et j'ai apporté pour mon collègue pour qu'il puisse goûter. Et la dame a goûté. Je peux te dire, Davis, ça a fait un effet de boule de neige. Dans la semaine où la dame a goûté, il a passé commande. Quatre personnes ont passé commande. J'ai eu. Est-ce que tu es prêt?
1: Je suis prêt.
0: Dans la même semaine, 31 banquettes de chips j'ai passé toute la nuit de jeudi à vendredi à préparer. Parce que, mon Dieu, quand... Je veux plus en parler. Je veux plus en parler. Pourquoi? Parce qu'il faut goûter. Quand tu goûtes, toi, naturellement, tu te dis, Madame, s'il vous plaît, réserve-moi deux pains banquette parce que là, j'en veux. C'est trop. Mmh. C'est trop bon. Ça, c'est un témoignage, franchement, qui m'émeut pour voir que pour une telle personne qui a goûté, une autre personne a découvert ça comme ça et d'autres personnes se sont mis à demander ah oui, c'est trop bon, j'en commande. Et puis voilà, ça avance.
1: C'est formidable. Alors, Sarah Gaines, sur tes visuels, tu précises que tes chips sont 100% naturels, sans additifs, sans colorants et également source de potassium.
0: Oui, parce que la banane plantée regorge de potassium. Et même quand ça devient des chips, parce que quand ça devient chips, ça devient croquant. Quand ça passe dans l'huile, tout l'eau qui est dedans, ça se disperse. Mais ça garde quand même ses particularités de potassium et aussi quelques fibres de quand on prend le temps de regarder les chips de banane plantain, parce que c'est pas transformé, c'est naturel, on peut voir les fibres à l'œil nu. J'ai pris le temps de regarder un petit chips de sucré. C'est comme si on voyait des veines dedans. On voyait des veines passer à l'intérieur. Alors ça garde même en étant transformé, ça garde quelques propriétés qui seront bons pour le corps.
1: Très bien, merci beaucoup Sarah Gaines. On s'achemine vers la fin de notre entretien. Est-ce que tu es sur les réseaux? Est-ce que Delice Gold est sur les réseaux sociaux?
0: Alors Delice Gold ne va pas tarder à se mettre sur les réseaux sociaux. Pour le moment, on n'a que le WhatsApp qu'on peut me trouver sur le 06 96 17 73 99. 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Et sur WhatsApp, il y aura un groupe où on peut recevoir toutes les nouveautés et aussi visualiser les chips et partager également avec ses proches.
1: Très bien, Sarah Gaines. Oui. Eh bien, je te laisse le mot de la fin pour la présentation de tes chips Delice Gold en 4 saveurs.
0: Eh bien voilà, messieurs et dames, merci d'avoir écouté avec attention la présentation de Delice Gold, qui propose les 4 saveurs de chips de banane plantain, sucré cannelle gingembre, sucré nature, salé pimenté et salé nature. 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On se dit à très bientôt.
1: Eh bien, merci beaucoup Sarah Gaines d'avoir été à notre antenne. On souhaite un bon succès à Delice Gold et ses chips de banane.
0: Amen. Merci infiniment. Merci pour le plaisir qui était pour moi. Merci infiniment.
1: Avec plaisir. Je te souhaite une bonne journée. Et à bientôt.
0: Merci. Bon après-midi. Bon sabbat.
1: Merci beaucoup.
0: Oui. Bye bye.
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1: C'est Espérance FM. Il est 17h. Bon après-midi. 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
1: Rosie, tu souhaites nous parler des prénoms? Il y a beaucoup de choses à dire sur les prénoms, les critères de choix.
7: Énormément à dire, mais tu voulais dire quelque chose?
1: Quel aspect veux-tu aborder plutôt le choix des critères pour le choix d'un prénom d'un enfant, par exemple?
7: Oui.
1: On peut parler également.
7: Personnellement, je dis que les gens donnent des prénoms soit parce qu'ils l'ont vu dans des films.
1: Oui.
7: Ou ils ont entendu un enfant qui s'appelait comme ça et puis ils donnent le nom, mais sans connaître les explications du prénom.
1: Mais et toi, Rosie, quelle est ton expérience à ce sujet?
7: Le prénom agit beaucoup sur le caractère de l'enfant, comme le mien.
1: Tu parles du prénom Rosie?
7: Non, mon prénom réel, c'est Rose Hélène.
1: Rose Hélène, d'accord. Il a agi sur toi fortement?
7: Je suis en balance.
1: C'est-à-dire, qu'est-ce que tu veux dire en balance?
7: Je suis en balance parce que chaque prénom donne une partie du caractère de l'individu.
1: Ah, parce que c'est un prénom composé. Il y a Rose et il y a Hélène.
7: Un prénom composé devient un petit peu dangereux.
1: Ah oui, à ce point?
7: Eh ben oui. On n'est pas en équilibre.
1: Tu connais donc, j'imagine, la signification de Rose et de Hélène.
7: Ben, je n'ai pas vraiment cherché. Mais je veux préférer que ma mère m'appelle Rose ou bien Hélène, mais pas les deux ensemble.
1: Ah oui, ça c'est intéressant. Est-ce que les parents qui donnent des prénoms composés, est-ce que c'est parce qu'ils hésitent entre les deux prénoms?
7: Non, selon ma mère, c'est parce que... elle a entendu le prénom Rose Hélène et elle a aimé.
1: D'accord. Est-ce que tu aimes ton prénom? Malgré ce que tu viens de nous dire, je pose quand même la question. Est-ce que tu aimes ce prénom Rose Hélène?
7: On me l'a donné, je le porte, mais c'est pourquoi je me fais appeler Rosie au lieu de Rose Hélène.
1: Ah oui, tu aurais préféré soit l'un, soit l'autre, soit Rose, soit Hélène, ou bien plutôt Rose.
7: Je sais pas. Bon, peut-être Rose irait mieux, je ne sais rien. Comme mon parrain m'appelait Rosie, donc je préfère Rosie que Rose Hélène.
1: J'imagine que quand on a un prénom composé, en termes de petits noms, le premier des deux prénoms

0: le dessus. Souvent.
1: Oui, c'est certain. Mais les dévices, tu te rends compte, en général, je ne sais pas pour toi, mais quand les parents donnent un prénom, il y a le prénom du calendrier qui suit.
0: Le prénom du calendrier qui suit?
1: Oui. Eh bien oui, maintenant on ne le fait plus. Mais avant, automatiquement, tu avais le prénom que tes parents te donnaient et tu avais le prénom qui se trouvait sur le calendrier.
0: Ah, comme deuxième prénom?
1: Oui.
0: Ah oui.
1: Alors là, c'est catastrophique.
0: Si ça tombe sur un beau prénom, ça va, mais sinon...
1: Le mien n'est pas si mauvais, mais c'est trop. Alors, mon deuxième prénom, c'est Valérienne.
0: Valérienne, un prénom assez rare, me semble-t-il.
1: Bon, alors, ça vient de Valérien, mais comme Valérien, c'était un garçon, donc on a mis Valérienne. C'est vrai que c'est plus joli que Rosélène.
0: Ah, tu trouves?
1: Ouais. Ça, disons que ça fait c'est plus rare.
0: Oui. Par exemple, là, nous sommes le 17 juillet. Je crois que sur le calendrier, c'est Charlotte, il me semble.
1: Ouais, bon. Je ne vais pas donner à mon enfant le nom Charlotte.
0: Ah, tu n'aimes pas ce...
1: La Charlotte, on le porte sur sa tête, non?
0: Ah, alors ça, c'est un autre aspect que je voulais aborder. Les enfants dans les écoles, quel que soit le prénom que tu portes, sont assez moqueurs. Ils vont trouver quelque chose pour se moquer.
1: Oui, mais je n'ai pas eu ce problème. J'ai vraiment pas eu ce problème à l'école.
0: On t'a pas traité de fleur, ce qui n'est pas péjoratif.
1: Non, on m'a pas traité de fleur. Mmh. Non, j'ai pas eu ce problème.
0: Et sur les prénoms liés à la date sur le calendrier, est-ce que tu as déjà entendu ça? Les enfants qui étaient nés le 14 juillet s'appelaient des fois Fête-Nat.
1: Fête-Nat. Je connais une famille Nat, mais pas Fête-Nat.
0: Oui, puisque comme c'est la fête nationale, certains ont transformé ça en prénom Fête-Nat.
1: Ouais, mais c'est vraiment pas... On va dire que... Ni les parents, ni la femme sage ne réfléchissaient pas beaucoup.
0: C'était peut-être une façon de ne pas trop se casser la tête pour trouver un prénom.
1: Ouais. C'est comme anciennement, Médis. Dixième enfant, c'est Médis. Onzième enfant, c'est Méonze.
0: Ah oui.
1: Et douzième, c'est Médouze. Non, c'est vrai.
0: J'ai déjà entendu le prénom Médouze, mais j'avais jamais pensé à ce que tu viens de dire.
1: Oui,
0: là.
1: C'est la douzième enfant, c'est Médouze.
0: Effectivement. Waouh. Tu m'as appris des choses, hein, Rosie.
1: Ben oui, on cherchait pas loin.
0: C'est vrai. Et concernant les prénoms, on peut parler également de certains prénoms qui semblent compliqués et qui sont déformés par les uns et les autres.
1: Nous sommes à 12 dans la famille. Non, on a donné des petits prénoms, mais non.
0: Est-ce que... Non, tu n'as jamais eu d'ennui par rapport à ton prénom?
1: Pas du tout. Pas du tout.
0: D'accord. Pour les prénoms, on a à peu près fait le tour. Hein.
1: Mon fils, je l'ai appelé Sully.
0: Sully.
1: Oui, sans savoir la signification de
0: Ah oui.
1: Parce que j'aimais l'histoire de Henri IV et son ministre Sully.
0: Ah, d'accord.
1: Tu comprends? Donc je l'ai appelé Sully. Et comme tu as parlé de prénom, j'ai demandé à Google que signifie Sully. Et je suis restée étonnée de la réponse.
0: Ah oui, est-ce qu'on peut connaître la signification de Sully?
1: Ben, ils disent que

0: des Anglais, à ce qui paraît, et c'est arrivé en France, mais je crois que ça veut dire yeux noirs.
1: Ok.
0: À ce qui paraît.
1: Donc c'est intéressant, donc tu as connu un sudiste, ministre de qui déjà?
0: Ministre d'Henri IV.
1: Ministre d'Henri IV. Et qu'est-ce que tu apprécies exactement chez ce ministre d'Henri IV?
0: Eh bien, parce que il faisait du bien autour de lui.
1: Ok. Mmh. D'accord, d'accord. Donc, tu as choisi ce prénom pour ton fils, Sudi.
0: Ben, voilà.
1: Est-ce que c'est un prénom qui était, à l'époque où il est né, couramment donné aux garçons?
0: Oui, j'ai appris plus tard qu'il y avait un monsieur qui habitait dans un autre quartier qui s'appelait Sudim. Et il était un monsieur bouillant, hein, ce qui paraît. Mais bon. Et mon fils a fait le malheur d'avoir son fils. Il lui a donné Sullivan.
1: D'accord. Et est-ce que tu penses que c'est vrai que... quand on a tel prénom, on a forcément telle personnalité.
0: Je sais pas, mais je sais que le mien, il est toujours prêt pour être chef.
1: Est-ce qu'il veut devenir ministre?
0: Non, je pense pas. Vu ses problèmes, non, il va pas devenir ministre. Mais il a été directeur par-ci, directeur par-là, donc il a toujours mené, en quelque sorte.
1: Ok. Qu'est-ce que tu penses de ces prénoms-là? Selon le HuffPost, parmi les prénoms les plus populaires, il y a Louise. Il y a Louise, il y a aussi Jade et Ambre. Comment tu trouves ces prénoms?
0: J'ai déjà entendu Jade, j'ai entendu Ombre, j'ai entendu Louise. Bon, ce sont pas... pour moi, Louise, c'est pas un mauvais prénom, mais des nouveaux prénoms, je me dis qu'il faut réfléchir. Il faut réfléchir, il faut aller chercher. Il faut vraiment chercher pour connaître la signification. Parce que ça joue sur le caractère de l'enfant. Il faut pas simplement dire, tiens, c'est rare, je donne. Mais il faut penser, parce que le fait que ça joue sur le caractère, tu ne sais pas comment ton enfant va devenir demain. Donc, il faut y penser. Il faut y penser.
1: Et sur les prénoms qui peuvent être facilement des causes de moquerie, quel est ton avis là-dessus?
0: Je crois qu'il faudra éviter aussi. Il faudra éviter.
1: Oui.
0: Chez nous, on a eu la chance de ne pas avoir de prénom qui pourrait nous donner des problèmes. Parce que si on se moquait de mon prénom, j'allais me battre. Parce que j'étais une bagarreuse.
1: Ah oui.
0: Ah oui.
1: Ah oui. Rose est une bagarreuse. En général, une rose, c'est plutôt.
0: Oui, mais la rose, elle a des piquants.
1: Elle a des piquants aussi.
0: C'est vrai. Ben oui.
1: Alors, j'ai ici le top des 10 prénoms de filles en 2025, selon le HuffPost, et je sais qu'il y a un de ces prénoms-là, tu vas pas être indifférente à ce prénom-là. Alors, voici le top 10. Louise, Jade, Ambre, Alma, Alba. En sixième position, on a Rose.
0: Ah ouais?
1: Oui.
0: Et je n'aurais pas appelé mon enfant Alba, par contre. Hein. Ça ressemble à l'huile. Parce qu'on allait se moquer de l'enfant, hein. Alba.
1: Ah oui, c'est une marque d'huile, c'est ça?
0: Ben oui.
1: Effectivement. Il y a également Emma, Romy, Adèle, Alice. Et voilà, c'était le top 10 des prénoms.
0: Ouais.
1: Et chez les garçons, c'est Gabriel qui est le numéro 1 des prénoms de garçons en 2025.
0: Ah ouais, bon. Ça peut être un bon prénom.
1: En numéro 2, Noah. Tiens donc, Noah. C'est un peu comme Noé.
0: Ouais. Ouais, oui, ou comme Noah, le
1: tennisman.
0: Ouais,
1: l'ancien tennisman.
0: Ouais, voilà.
1: Il y a Nick Noah, il y a certains prénoms, donc je disais tout à l'heure, difficiles à prononcer. Et du coup, l'entourage a pris l'habitude de le déformer. Et je crois que parfois même les personnes qui portent ce prénom ne reprennent plus les gens, tellement ils sont habitués malheureusement à ce qu'on prononce mal leur prénom.
0: Ouais,
1: parfois,
0: ouais.
1: C'est une question d'une syllabe.
0: Oui. En tout cas, les jeunes mamans qui arrivent devraient faire attention. Hein. Surtout que maintenant, il y a des livres avec les prénoms et la signification des prénoms. Donc, il faudrait faire attention aux prénoms qu'on donne à nos enfants.
1: Oui, absolument. Absolument, tout à fait. Eh bien, Rosie, merci beaucoup d'avoir discuté avec nous sur les prénoms.
0: Mm-hmm.
1: Je te remercie beaucoup. Je t'invite à rester à l'écoute.
0: Ok, je reste à l'écoute.
1: Merci Rosie.
0: Merci, bon sabbat à toi.
1: Merci, bon sabbat à toi également.
0: Ok.
1: Bye bye.
0: Bye.
1: 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Quels sont les critères pour choisir un prénom pour votre ou vos enfants? N'hésitez pas à nous le dire au 0596 72 82 51. Le top 10 des prénoms de garçons en 2025 selon le Huffington.fr. Gabriel, Noah, Léo, Raphaël, Louis, Jules, Arthur, Léon, Adam et Maël. Interrogé par Le Parisien, le sociologue Baptiste Coulmont, spécialiste des prénoms, ne voit pas dans ces évolutions de véritables bouleversements. Les parents vivent dans le même monde, ils ont donc les mêmes goûts, les mêmes caractéristiques et la même culture, explique-t-il. Espérance FM, bonjour.
2: Oui, bonjour.
1: Bienvenue, vous êtes à l'antenne, quel est votre prénom?
2: Mon prénom, c'est Juju, l'international Juju.
1: Non. Ah, Juju, bienvenue Juju.
2: Ça va, ça fait un moment, à chaque fois je rate l'émission.
1: Eh bien, je suis content que tu ne l'aies pas raté aujourd'hui.
2: Non, ça fait un moment que je t'écoute depuis le début. Hein.
1: Eh bien, merci pour ta fidélité. De quoi veux-tu nous parler, Juju?
2: Toi, je suis comme d'habitude.
1: Alors, attention, parce qu'avec ton visage, je pense que tu touches des touches et ça fait du bruit.
2: Voilà, ça y est.
1: Alors,
2: c'est toujours la même chose.
1: C'est pas grave. Alors, la question, c'est quels sont vos critères de choix de prénom pour vos enfants? Est-ce que c'est par rapport aux traditions familiales? Par rapport à un prénom d'une personnalité?
2: Quand j'ai des critères, j'ai choisi, c'était pour que... Mais je disais que mes enfants devraient devoir supporter des prénoms toute leur vie.
1: Oui.
2: Donc j'ai choisi des prénoms passe-partout, quoi. Qu'ils soient de l'école, qu'ils soient... Voilà.
1: Donc des prénoms qu'on ne peut pas facilement déformer, c'est ça?
2: Et voilà, des prénoms qu'on ne déforme pas. On ne peut pas déformer, même si on a envie.
1: Est-ce que tu t'es laissé influencer par des prénoms, comme on dit, à la mode, ou bien des prénoms de certaines personnalités?
2: Alors, le premier, c'est un prénom. C'est son papa qui a choisi par rapport à son meilleur ami.
1: Ouais.
2: Et puis non, j'ai fait plutôt un jeu de lettres.
1: Un jeu de lettres, c'est-à-dire?
2: J'ai fait plutôt un jeu de lettres parce que je voulais faire le mot, un mot avec leur initiale. Je voulais faire un mot avec leur initiale, ça veut dire chaque initiale collée,
1: oui.
2: Ça allait me donner un mot. Mais malheureusement, j'ai pas fait beaucoup d'enfants, donc j'ai pas pu faire tous les mots.
1: Tu voulais faire combien d'enfants? 10, 15?
2: J'en ai 3. C'est vrai qu'au départ, je voulais beaucoup d'enfants, c'est clair.
1: D'accord. Tu voulais faire comme Abraham?
2: Comment?
1: Tu voulais faire comme Abraham? Dans une chanson, on dit que Abraham a beaucoup d'enfants.
2: Je ne voulais pas faire comme Abraham. Papa Abraham, Abraham, le repos. Non, c'est lui. Lui, au départ, il voulait juste un enfant. C'est Dieu qui lui a dit qu'il sera père d'une grande nation. En fait, je dis, il voulait. J'en sais rien. Bon, à l'époque, il avait besoin de bras. Hein. J'avais besoin de bras pour assurer la subsistance de la famille. Hein. C'est ce qui a passé en partie les enfants. N'est-ce pas?
1: Oui. Oui. C'est ça, oui. Alors, sans te demander... Oui.
2: Comment?
1: Sans te demander ton prénom, j'ai aussi une autre question. Est-ce que tu aimes ton prénom?
2: Ah, longtemps, j'ai pas aimé mon prénom. Longtemps. Parce que je trouvais que c'était un prénom de vieille dame.
1: Alors?
2: Longtemps, je n'ai pas... Ah ouais, quand j'étais jeune... C'est fou, j'ai l'impression que quand on est jeune, on voit pas les choses de la même manière. Donc, je n'aimais pas mon prénom. Et de plus, je n'ai qu'un seul prénom. Donc, je pouvais même pas modifier. Ma sœur a eu la chance, elle a modifié son prénom.
1: Ah bon?
2: Avec ses amis, mais moi je ne l'ai pas modifié. Elle a rajouté un prénom à son prénom, mais moi je n'ai pas modifié mon prénom.
1: Pour ta sœur, tu parles d'une démarche officielle ou juste...
2: Non, elle l'a fait de manière, voilà, comme ça, amicale. Ça veut dire sur ses papiers, elle l'était, mais elle n'a pas fait de démarche à la mairie.
1: Alors il est vrai qu'aux Antilles,
2: elle
1: je
2: se
1: sais
2: disait
1: si
2: appeler Marie-Paul. Alors que son prénom, c'était pas Marie-Paul du tout. C'était son deuxième prénom, c'était Paul. Mais exactement, il s'appelait Marie-Paul.
1: Je sais qu'en Martinique, c'est assez courant. Il y a des gens qui se font appeler d'une certaine façon, qui ne correspondent pas à leur identité sur leur papier.
2: Ah oui, ouais, mais c'est normal. Il y a des gens, il y a des prénoms qui sont terribles. Hein. Par exemple, moi, je travaille beaucoup avec l'identité au vigilant. J'ai vu des gens avec des prénoms extraordinaires. Je me demande comment ils ont fait. Mais ils choisissent un prénom parmi les deux. Des fois, j'ai vu des hommes avec deux prénoms féminins. Ben, ils se font appeler comme ça. Ils changent. Donc, okay. C'est pas évident.
1: Alors, tu as mentionné un terme. Est-ce que tu peux nous l'expliquer? L'identito-vigilance.
2: Ah oui. C'est dans le milieu dans lequel je travaille. On vérifie beaucoup l'identité de la personne. C'est-à-dire qu'on fait attention à son nom, son prénom, sa date de naissance. Et on est obligé de lui demander ça tout le temps.
1: Oui.
2: Tous les gens qu'on rencontre, il faut leur demander pour ne pas se tromper personne, en fait. Et à ma grande surprise, j'ai découvert des prénoms que moi-même, je crois que c'est ce qui a dû me permettre d'apprendre à aimer mon prénom. Parce que quand on entend certains prénoms, j'ai dit, là, finalement, c'était pas si dramatique.
1: Alors, Juju, tu as choisi de participer avec un pseudo, c'est pour ça que je ne te demande pas de dire ton vrai prénom, même si certains se posent la question, parce que tu as dit que pendant longtemps tu n'as pas aimé ton prénom et maintenant tu l'aimes.
2: Non, j'ai pris le pseudo, c'est parce que bon, moi, c'est à la radio, je ne peux pas attirer l'attention sur moi. Donc j'ai pris un pseudo, mais mon prénom c'est Juliette.
1: D'accord.
2: Pour ceux qui me connaissent. Donc c'est pas. Le prénom Juliette, je le trouvais vieux à l'époque. C'est Juliette.
1: Est-ce que tu as connu le dessin animé Juliette, je t'aime?
2: Ah ben oui. Je crois que c'est tout ça aussi qui m'a permis d'accepter. Hein.
1: J'allais te demander si ça n'a pas été un motif de moquerie à l'école.
2: Ben même si les gens voulaient se moquer, comme ils disaient Juliette et comme à la fin on dit je t'aime, même s'ils veulent se moquer, la phrase c'est une phrase qui est assez voilà.
1: Améliorative.
2: Voilà, donc ils ne pouvaient pas se moquer. Bon, à l'époque, le dessin animé était tellement à la mode que bon, les gens disaient, quand ils passent, ils disent avec leur Juliette. Donc je dis, je t'aime, comme ça.
1: Ah, d'accord. Il y a aussi Roméo et Juliette.
2: Et Juliette, oui. Ben, ça, c'était moins connu à l'époque. En fait, j'ai pas fait l'école d'art. Donc les gens ne connaissaient pas trop ceux qui m'entouraient. Le fameux roman, c'est la pièce de théâtre de Shakespeare. Et Juliette et Roméo et Juliette. Mais voilà. Mais c'est en grandissant qu'on apprend à s'aimer, en fait. Hein. Parce qu'on oublie pas, on se demande pourquoi les parents choisissent ces prénoms-là. Pourquoi? Mais est-ce qu'ils peuvent nous demander notre avis, Ben?
1: Et comment tu as fait, Juliette, pour apprécier ton prénom?
2: Comment j'ai fait pour apprécier? Ben, c'est ça, le dessin animé, le fait d'en avoir un seul, et puis le fait de découvrir d'autres prénoms assez compliqués, des enfants qui sont
1: unis. Écoute ça.
2: Juliette,
1: je t'aime. Voilà, un petit clin d'œil pour toi, Juliette.
2: Merci, Lewis. Donc tu vois, c'est des choses comme ça et puis des gens qui m'ont appris à aimer mon prénom. mais de moi-même, c'est pas venu de moi-même, c'est tout ce qui entoure. Donc des fois, les autres nous aident aussi à nous accepter, ça c'est mieux. Et voilà, et puis comme je dis, il y a un monsieur qui s'appelait, qui avait le prénom Brigitte, et j'ai dit, comment vous allez faire? Il dit, ben, moi, qu'à accepter de qu'elle a couillé, ça m'a pu faire, je ne peux rien faire d'autre, quoi.
1: Alors, je ne sais pas comment ça se passe, mais on a accepté qu'un garçon s'appelle Brigitte.
2: Oui, parce que, rappelle-toi qu'à l'époque, c'était les bonnes sœurs qui donnaient les prénoms dans les maternités.
1: Mmh.
2: Et les bonnes sœurs, elles étaient très, comment on va dire ça, elles étaient très catholiques.
1: Pour le coup, oui.
2: Ben oui. Et le calendrier avait le nom des saints. On est d'accord jusque.
1: Ah oui, oui.
2: Donc, malheureusement pour toi, tu nais à la Sainte Brigitte. Tu au garçon qui fait, eh ben, au prix, hein. Caprio, Brigitte, Sophie. Et puis, il y avait beaucoup, beaucoup de personnes qu'on appelle Marie. Parce qu'il y a des familles où tous les enfants ont Marie dans leur prénom.
1: Mmh.
2: Ils ont un prénom masculin, mais ils ont Marie, tu vois.
1: Je vois, oui.
2: Je pense que c'est par rapport à la religion.
1: Effectivement.
2: Voilà. Et puis, j'ai vu, comme tu disais tout à l'heure à la dame, j'ai oublié son prénom, il y avait des gens qui s'appelaient Arosy, il y avait des gens qui s'appelaient Martyr, Ferrier. Eh ben, tiens, il y a pas
1: eu. Ferrier aussi.
2: Ferrier, oui.
1: Ah, oui.
2: Fetnat aussi.
1: Oui.
2: La dame m'a dit qu'on l'appelait Fetnat. Il y a une dame, un monsieur qu'on appelait Fetnat, voilà.
1: Ouais.
2: Il est. Bon, après, je préfère Fetnat qu'un jour de l'an.
1: Jour de l'an, là. Ah oui, quand même.
2: Ah ben. Martyr, c'est chaud quand même. Martyr, Ferrier. Oui. Il y en a d'autres, il y a beaucoup. Et puis, chez nos amis haïtiens aussi, on a des prénoms célèbres, hein.
1: Est-ce que tu as un exemple en tête?
2: Il y avait une. Oui, ça s'appelait Dieu merci. Dieu merci. Ça, c'est joli encore.
1: C'est joli, oui.
2: C'est dans ma tête là. Je cherche, mais bon. Mais ils ont des prénoms bizarres. Il y avait, je ne sais pas si c'était une blague. C'était. Et qui c'était? Ça me dénie, hein, c'était. Il y avait un nom, je sais pas, j'ai oublié la blague. Je sais pas si c'est une blague, mais c'était le dernier enfant de la famille. Je sais plus comment on l'appelait.
1: Alors attends, Juju, tu as dit ils ont des prénoms bizarres, mais est-ce que c'était des choses qui se faisaient peut-être à une époque?
2: Ah, je ne sais pas. Pour avoir vu beaucoup de personnes haïtiennes, je trouve que leurs prénoms sont particuliers. On les reconnaît vite à leurs prénoms. C'est pas les prénoms communs comme dans notre système.
1: On peut dire qu'ils ont beaucoup de beaux prénoms également.
2: Voilà. Si c'est le problème, le mot bizarre, c'est pas forcément négatif. C'est différent des nôtres. Voilà, on va dire des prénoms différents de ceux qu'on a l'habitude. Oui, c'est mieux. C'est mieux. Oulala.
1: Oulala, Juju, qu'est-ce que tu nous fais?
2: Là, qu'est-ce que tu fais?
1: On reprend trois, Juju.
2: Alors, ils ont des prénoms différents des nôtres. Et de par leur prononciation, on se dit, oulala. Pas d'ici.
1: Oui, c'est ça.
2: C'est comme les prénoms américains aussi, hein. Les Jason, tout ça. Quand tu lis Jason, et puis quand on te dit non, c'est pas Jason, c'est Jason. Tu vois, tu as ça aussi, hein. Quand tu lis, quand tu fais par exemple l'appel, tu te fais reprendre par toute une assemblée de personnes, c'est chaud quand même, hein.
1: Absolument.
2: Alors, quand j'ai nommé mes enfants, je me suis dit, oula, les pauvres, on va leur donner des noms qui passent. C'est facile à dire, et puis voilà.
1: Un dernier mot peut-être, sans critiquer, c'est pas les parents qui font ça, mais certains enfants ont des prénoms difficiles à orthographier aussi.
2: Aïe, aïe, aïe, et à prononcer, les pauvres, et à écrire. On va pas les critiquer, qui sommes-nous pour critiquer? On critique pas les gens. On fait des constats, c'est tout. Mais bon, les enfants, ils finissent par accepter leurs prénoms, ils finissent même par corriger des gens qui les prononcent mal.
1: Le bon côté des prénoms à l'orthographe compliquée, c'est que très tôt, l'enfant peut-être maîtrise certaines subtilités de la langue.
2: Peut-être que c'est le
1: bon côté à tout.
2: Peut-être, mais des fois, ça crée aussi des problèmes de lecture aussi, hein, parce que voilà, en France, on dit « on ne dit pas « on ». On l'a ajouté, ça fait, oui, ça enrichit la langue.
1: C'est la difficulté, parfois, avec des prénoms étrangers. qu'on donne à des enfants dans un territoire français.
2: Quand tu colles deux œufs pour dire i,

0: limite, des choses comme ça. Mais bon, après, on est quand même assez... on est, comment on dit ça, mondialiste, pas mondialiste, en fait, tu sais. Donc, on est, voilà, on oui, est dans le cas, monde...
1: La société est mondialisée, hein. C'est voilà, un grand village.
0: Bien sûr, tu as des prénoms de type indien, de tout, comme la dame disait. C'est elle qui a dit, type allemand, voilà.
1: Oui, Sarah Gaines. Voilà.
0: Sarah Gaines, c'est joli son prénom. Mais c'est sûr qu'au début, ça sonnait bizarre, mais une fois qu'on l'a entendu, on l'a mémorisé, on a appris la chanson, mais c'est, ça vient tout seul.
1: Tout à
0: mais
1: fait.
0: Il faut apprendre à aimer ce qu'on a, parce qu'au départ, on ne choisit pas nos prénoms. C'est nos parents, donc ils ont une raison pour l'avoir dit.
1: Absolument.
0: Allez, voilà.
1: Merci beaucoup, Juju, d'avoir discuté avec nous.
0: Il n'y a pas de problème, tout le plaisir est pour moi, et puis j'écoute, et puis je salue tous ceux qui me connaissent. Je leur fais un gros coucou et leur dis une bonne préparation de sabbat. Et puis que l'Éternel nous fortifie. D'accord. Et puis toi aussi, Davis. Bon
1: oui.
0: Courage à toi.
1: Merci beaucoup. À bientôt, Juju.
0: À bientôt. Bye bye.
1: Bye bye. 17h29 sur Espérance FM. Il nous reste une demi-heure, on a des bons plans, on a le zapping du 4 quarts et on a un appel au 0-596-72-82-51. Bonsoir.
2: Bonsoir.
1: Bienvenue, qui est là?
2: C'est Evody.
1: Evody, bienvenue Evody. Quel merci. Sujet t'amène?
2: Ah bien,
1: laissez-vous
2: les prénoms.
1: D'accord, première question... Que penses-tu de ce prénom, tadadadam, Evody?
2: J'ai pas compris.
1: Comment tu trouves ton prénom? Est-ce que tu l'aimes?
2: Ah ouais, beaucoup. Parce que franchement, c'est... j'aime mon prénom.
1: A-t-il une signification?
2: Oui, ça signifie vie, donner la vie. Voilà. Mmh. C'est un prénom hébraïque.
1: D'accord.
2: C'était une prophétesse.
1: Ok. Et quels sont tes critères de choix de prénom pour tes enfants?
2: Bon, déjà, j'ai 4 enfants. Je sais qu'on ne parle pas des enfants. Mais c'est pour moi, pour les prénoms, par exemple, que j'ai choisi pour mon fils, c'était le premier. J'ai pris le prénom, mon prénom et le prénom de mon mari. Je voulais composer nos prénoms.
1: Ok.
2: Voilà. Et malheureusement pour moi, que ça existe, en fait, ces prénoms, et ça, je ne voulais pas. Et, mais bon. Après, les autres prénoms, c'est Salomé, c'est une fille, c'était à l'hôpital pour l'accouchement de mon fils.
1: Mmh.
2: Et j'ai entendu une fille qui s'appelait en fait Salomé. J'ai dit, ah, mais si j'aurais une fille, je vais l'appeler Salomé.
1: Oui.
2: Et après, beaucoup de personnes me disent, ah, mais non, tu connais pas l'histoire de la belle-fille de Hérode, tout ça. J'ai dit, non. Même si je connais l'histoire, j'ai eu peur. J'ai dit, ah, je vais pas donner ce prénom-là. J'ai dit, non. J'ai dit, il y a des prénoms qui... La personne peut faire l'action et pourtant que le prénom ne signifie pas que la personne est mauvaise. J'ai dit, je vais faire mes recherches.
1: Alors, pour ceux qui ne connaissent pas l'histoire, pour ceux qui ne connaissent pas l'histoire de Salomé, qu'a-t-elle fait t'a fait hésiter à donner le prénom Salomé?
2: En fait, c'est parce que Hérode, elle dansait en fait et elle a demandé la tête et sa maman lui a demandé
1: de Jean-Baptiste.
2: À son beau-père la tête de Jean-Baptiste.
1: Mm-hmm.
2: Voilà. Et pour des personnes, ils pensent que c'était... En fait, elle est méchante, mais le prénom... Parce que je sais que dans la Bible, il y a des prénoms qui signifient, par exemple, Jacob, Tricheur, il y a, par exemple, Judas, par exemple, tout ça.
1: Mm-hmm.
2: Mais c'est pour ça que j'ai dit, mais je vais faire mes recherches d'abord. Et je fais les recherches, Salomé, ça tire en fait de Salomon, qui signifie paix, ça, Shalom, mm-hmm. qui signifie paix. Voilà, et j'ai dit qu'il n'y a pas de problème, c'est vrai. Elle a demandé la tête de Jean-Baptiste, mais oui. Le prénom même ne signifie pas méchante.
1: C'est voilà. Intéressant, ça veut dire qu'on peut avoir un prénom qui signifie quelque chose et ne pas forcément vivre ce que notre prénom signifie.
2: Ah, mais c'est pour ça que j'ai appelé là, parce que
1: mm-hmm.
2: j'ai dit qu'au départ, que nous, en fait, les parents, on donne des prénoms, on pense pas aux enfants vraiment.
1: Mm-hmm.
2: Parce qu'il faut qu'on, avant, en fait, la naissance, il faut qu'on prenne le temps de chercher un prénom. Il faut qu'on voit l'enfant en grandissant, petit, parce qu'il y a des noms, par exemple, Et parfois, on voit un enfant de 2 ans porter un nom, on demande, mon Dieu, comment l'enfant fait pour porter un nom lourd comme ça. Il y a des prénoms qui sont un petit peu lourds. Mm-hmm. C'est pour ça que nous, c'est vraiment dommage, nous les parents, je suis dedans en fait, hein, que nous prenons pas le temps en fait de réfléchir pour dire que, okay, mais est-ce que ce prénom, après l'enfant peut dire demain qu'il n'aime pas ce prénom, oui, mais au moins nous, avant de choisir un prénom, on devait prendre le temps de garder en fait tous les aspects, critères, tout ça, parce que c'est très très très très important. Oui. Même Salomé, parfois il y a à l'école, on l'appelle là, je ne vais pas même dire la façon qu'on l'appelle à l'école parfois. Et pourtant, c'est un beau prénom.
1: C'est-à-dire, il déforme Salomé, oui, c'est ça, oui.
2: Il déforme, oui.
1: Quel que soit le prénom, les enfants moqueurs vont toujours trouver une façon de le déformer.
2: Oui, oui. Et c'est pour ça que nous, en tant que parents, avant la naissance, on devait chercher, même si après on déforme, mais au moins nous, il faut qu'on pense à l'enfant demain. Mm-hmm. Parce que parfois, on veut se faire plaisir. Nous-mêmes, en fait, en tant que parents, on ne pense pas aux enfants. Il faut que, même si j'aime ce prénom, il faut que je regarde, est-ce que ça va dans le temps que nous vivons là aujourd'hui? Est-ce que, voilà, il faut qu'on se pose beaucoup de questions avant de donner un prénom. Parce que je trouve qu'il y a des prénoms qui donnent, en fait, banalement, on choisit un prénom. Il faut, oui, qu'on prenne le temps de réfléchir avant de donner un prénom. C'est très, très, très important.
1: Très important.
2: Très, très, très, très important. Parce que l'enfant va porter le nom toute sa vie. Et bon, aujourd'hui, ici, on peut changer. Mais il y a des endroits qu'on est où on ne peut même pas changer le prénom. Mm-hmm. Ou bien on n'a pas la possibilité, la capacité non plus de changer. On est obligé de porter ce prénom-là jusqu'à la fin des temps. Et mm-hmm. qu'est-ce qu'on demande aux parents? Rien du tout. Et on a donné un vieux prénom. On est obligé de vivre avec ce vieux prénom. Et voilà. Moi, je trouve que c'est triste. Et ça demande, c'est pas quelque chose qu'on peut choisir comme ça, comme ça. Moi, sincèrement, voilà.
1: Alors, reste là avec nous et vous dit, il y a le message de Tania qui nous cite ces prénoms-là, Désiré, Gabin, Évody, Nimrod, Colbert, Tressin. Je devine, tu me diras si c'est le cas, que ce sont des prénoms donnés en Haïti beaucoup ou pas?
2: Non, mon non. prénom, il y a, bon, dans ma commune, il n'y avait que, parce que c'est un prénom biblique, hein. Et moi, j'étais étonnée, même en Haïti, même à l'école, par exemple, je me demandais où mon papa a trouvé ce prénom.
1: Ah, alors, est-ce que tu peux nous dire dans quel endroit de la Bible, Évody,
2: c'est Philippiens 4, verset 2.
1: Ok, Philippiens 4, verset 2. Très bien. Merci, merci. C'est un verset que tu connais par cœur.
2: Oui, oui.
1: Ah, très bien.
2: Voilà.
1: Très bien, très bien. Ah ben, merci beaucoup, Évody, d'avoir échangé avec nous.
2: Je voulais dire quelque chose.
1: Oui, on t'écoute.
2: Que même si, pour les gens qui ont un prénom qu'ils n'aiment pas, en fait. Et je vais donner une anecdote, en fait, parce que dans mon travail, une fois, je voulais échanger avec les seniors ou ça. Et je les demandais, en fait, s'ils devaient choisir un prénom, ils auraient choisi quoi, en fait? Mon Dieu, tout le monde n'aimait pas, en fait, leur prénom. Tout le monde voulait changer leur prénom. Mm-hmm. Pour dire que, parce que ce sont des prénoms qui étaient sur le calendrier, tout ça, c'est tous des prénoms Christine. Bon, je ne veux pas dire, bon, mm-hmm. normalement. Mais pour vous dire que, chaque fois qu'on donne un prénom, il faut qu'on réfléchisse. Et ce que je voulais dire, que pour les gens qui ont des prénoms qu'ils n'aiment pas, ou bien qui signifie, parce qu'on ne choisit pas un prénom, on nous donne un prénom, voilà, on grandit avec ce prénom-là. Dommage. Bon, ceux qui ont des beaux prénoms, c'est bien pour eux, mais ceux qui n'aiment pas leur prénom, c'est vraiment un petit peu, c'est, voilà, on grandit avec ce prénom. En tous les cas, quels que soient les prénoms qu'on nous donne, ou bien qui signifient des choses qu'on n'aime pas,
1: oui.
2: dans la Bible, dans 1 Chronique 4, verset 9, 10, il y a un prénom qui signifie Jabez, je crois, et qui signifie douleur, souffrance.
1: Mmh.
2: Voilà. Et en grandissant, parce que quand on se trouve avec un prénom comme ça qui signifie douleur, souffrance, c'est triste quand même, hein. Mmh. Voilà. Et tout le monde voit, tout le monde pense, tout le monde, voilà, connaît, et surtout dans ces pays-là, avant, c'était comme ça. Et c'est triste pour moi, d'après moi, en fait, de grandir avec. Mais, heureusement, que lui, il a fait la démarche. Il est allé vers Dieu. Il a prié. Il a dit à Dieu, mon prénom signifie souffrance, douleur. Il a demandé à Dieu de changer sa situation et Dieu l'a fait. Voilà. Mmh. C'est ce que je voulais dire.
1: C'est bien, et ce que tu dis, ça rappelle aussi que pour plusieurs hommes ou femmes de la Bible, Dieu a changé les prénoms. Des fois, c'est une petite modification, comme Abraham, qui est devenu Abraham, par exemple.
2: Jacob, plusieurs, voilà. Dans tous les cas,
1: ah oui, Jacob
2: Dieu,
1: est devenu,
2: en fait, quelque soit.
1: Israël, c'est ça?
2: Israël, voilà. Et puis, quels que soient les prénoms qu'on a, c'est vrai, on n'a pas choisi, mais on peut changer la situation avec l'aide de Dieu.
1: Absolument. Merci beaucoup.
2: Merci. Au revoir.
1: À bientôt, bye bye.
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1: Un petit sujet que je sais qui intéressera beaucoup Priscilla. Comment cela se passait quand, enfant, vous n'aimiez pas la nourriture servie à la maison? Est-ce que c'était OK pour vos parents ou bien vous pouviez passer un sale quart d'heure tant que vous n'aviez pas avalé le repas? Et puis, si maintenant vous êtes passé de l'autre côté, vous êtes le parent, comment vous faites pour que l'enfant mange? Écoutez ceci, ça va vous faire réagir, peut-être un peu rire, je ne sais pas.
2: Si je vous dis repas et enfant, souvent on pense, oh non, galère. Et c'est vrai qu'il y a beaucoup d'enfants qui ont de la peine à goûter, qui ont de la peine à manger des choses nouvelles et qui font des histoires à table. D'ailleurs, on connaît très bien quand on fait l'avion pour donner à manger aux enfants. Voilà, on essaye de faire que ce moment soit un peu un moment de jeu, un moment ludique. Mais c'est vrai que l'avion, ça marche quand ils sont petits et puis après, ben, ça marche plus. Alors moi, j'ai d'autres idées à vous proposer pour rendre ce moment ludique et les aider à manger. Quand ils sont un peu plus grands, ben, on peut faire un peu parler les aliments. Par exemple, faire un petit scénario autour des aliments, de dire, ben, on mange pas de la ratatouille aujourd'hui, on mange de la ratatrouille. Et la ratatrouille, elle a la trouille de se faire manger. Et quand on la pique, elle fait « Ah !» Et dire « Non, me mange pas, me mange pas !» Et les enfants, ils foncent, ils sont à fond dedans. Et ça les fait trop rire qu'au moment où ils croquent les aliments, on entend la ratatrouille qui a mal quelque part.
1: Elle s'appelle Joanne Rocha. La vidéo s'appelle « Comment faire manger un enfant qui n'aime pas certains aliments » de la chaîne YouTube Bible Tube Enfant. Et j'aimerais aussi savoir, est-ce que vous connaissez cette cuillère en forme d'avion pour faire manger
3: de toutes sortes de formes, il y en a de pleines formes en plus, maintenant pour les enfants.
1: Alors Prissy, la ratatrouille, ça t'inspire?
3: je laisse la parole à ce monsieur d'abord.
1: Ryan,
3: c'est
1: jeune avis
3: assez tranché pour le coup sur les légumes.
1: Déjà, est-ce que quand tu étais enfant, Ryan, tu as des souvenirs de difficultés par rapport à certains plats?
4: Oui, ouais, pas mal. Hein.
1: Lesquels par exemple?
4: Le classique épinard. Hein.
1: Ouais.
3: Est-ce qu'aujourd'hui tu en manges?
4: Oui, maintenant j'en mange. Okay. Petit, ouais, non, c'était très compliqué d'en manger. Ouais.
1: Ok, alors t'as pas encore d'enfant, je pense, mais non. Comment tu te projettes si ton enfant ne veut pas manger ce que tu as préparé?
4: Il va manger quand même, hein.
3: Tu vois, c'est
1: comment,
3: ça ton problème.
1: Comment tu vas faire?
3: Ça c'est ghetto souris.
4: Non, mais on prend le temps de préparer, tu vas manger, tu vois. Donc, soit avion, soit je sais pas.
3: Soit entonnoir et puis.
4: Ouais. Non, mais on trouvera une solution.
1: Ratatrouille.
4: Ouais, ratatrouille aussi, ça peut fonctionner. Hein. Ouais.
3: En vrai, connaissant Ryan, c'est vraiment possible qu'il fasse des trucs comme ça. En vrai de vrai.
4: Ouais, non, c'est
3: ah, papa gâteau, papa presque pas, je veux pas dire papa soumis, mais papa. C'est on ira plus cool. Voir. On aura. Je connais pas encore la maman, mais on ira certainement voir plus papa pour demander des choses que demander à maman.
4: Ah oui, c'est
1: cool. Tournons-nous vers Miguel Salvador, la sagesse incarnée, je pense. Déjà, Miguel, bonsoir, bienvenue.
3: Bonsoir,
1: merci d'être avec nous.
5: Bonsoir, Davy et le reste de l'équipe, à tous les auditeurs, bonsoir aussi.
1: Priscilla et Ryan, quand tu étais petit, qu'est-ce que tu n'aimais pas manger?
5: Alors, je ne buvais pas de lait, je ne mangeais pas les bananes parce que ça me faisait.
3: Okay.
5: Si je mange ça, mais.
3: Jusqu'à maintenant?
5: Non, ça a changé avec le temps.
1: Mais est-ce que tes parents te forçaient à manger certaines choses que tu n'aimais pas?
5: Il y a certaines fois où certains aliments comme le fouillé à pain, ça, il fallait manger, rien à faire. Bon, les parents, il fallait qu'ils voient que ça va pas. Alors, une fois que j'ai vomi, le repas ne passe pas. Mais non, laisse-le, puisqu'il n'a plus pas. Ça ne va pas. Mais si tu n'as pas vendu le repas, c'est que ça peut aller. Alors, vous mangez.
1: Ah, d'accord.
5: C'est la technique, c'était ça. Et si tu n'avais pas mangé le midi, le soir, il n'y avait pas d'autre chose à manger, c'est ça qui fait.
1: Priscilla approuve cette méthode.
3: Je n'ai pas d'enfant, donc je ne sais pas si je suis qualifiée pour parler vraiment. Mais alors, la petite, il y avait des choses que je mangeais. Enfin, que j'aimais pas manger, mais c'est-à-dire que c'est pas que je mangeais pas, c'est que j'aimais pas manger. Mmh. Et d'ailleurs, ça a fait de moi. Après, aussi, j'étais à la cantine. Et bon, quand tu manges à la cantine, tu sais, après, tu peux manger de tout. Franchement, tu peux manger de tout. Et Je pense que Nico Santi va confirmer, n'est-ce pas? Et d'ailleurs, je vais vous raconter deux anecdotes. Anecdote numéro une, quand j'étais petite, ma mère avait fait des flageolets.
1: Ouais.
3: Impossible, je mange ça. C'est quoi ce truc? L'aspect, c'est bizarre. Je mange pas. Elle m'a dit, tu manges et tout. Et elle m'a dit, t'as jamais goûté, tu connais pas, vas-y, goûte, ça se trouve, tu vas aimer. J'ai goûté et j'ai aimé et tout. Et en grandissant, franchement, c'est un truc que jusqu'à maintenant, j'aime énormément. Et ne voit-il pas qu'une fois, je faisais à manger, j'ai fait mon petit flageolet et tout, et j'ai dit, bah, tiens, maman, je fais des flageolets. Ah non, je n'aime pas ça, je mange pas ça. J'ai dit, mais attends, attends, quand tu étais petite et qu'il me fallait manger tout, tu j'ai mangé. Comment ça, tu manges? Oui, moi, j'aime pas ça, mais toi, il fallait que tu manges. J'étais
1: Je sais pourquoi, parce qu'elle avait déjà toutes les vitamines que tu n'avais pas encore. Il
3: c'est
1: fallait
3: ça.
1: Que tu grandisses.
3: Mais ça n'a pas de. À ce qui paraît, je suis une petite. Je suis une petite de 2 mètres et quelques. Je ne vais pas dire tout ça. Bref, merci, je suis petite. Bref. Et donc, deuxième anecdote.
1: Ouais.
3: Je connais une dame qui, quand elle était petite, sa maman lui avait fait du poisson. Sauf qu'elle ne voulait pas manger le poisson parce qu'elle trouvait que le poisson avait un goût frais.
1: Oui.
3: Donc, elle a dit, je ne vais pas manger le poisson. Elle a pris le poisson et en fait, chez elle, c'est une maison à étage, il y a un escalier. Elle a envoyé sous l'escalier le poisson. Ah. Et elle s'est dit, sous l'escalier, personne ne va manger le poisson. Je ne vais pas manger le poisson. On voit quand je mange le poisson, tout va bien se passer. Elle fait ses petites affaires et quand elle rentre le soir, elle voit le poisson jeté sous l'escalier, rincé à l'eau, fait laver sous le robinet,
1: ah ouais.
3: Et c'est le même qui est dans son assiette. Sa maman qui lui dit, tu vas manger le poisson. Tu crois que tu n'allais pas manger le poisson? Eh bien, sachez que cette personne ne mange plus vraiment de poisson. Et ses enfants, du coup, ne mangent pas beaucoup de poisson.
1: D'accord.
3: Voilà. Donc, c'est une autre anecdote. Mais tout ça pour dire que, bon, il y a... Je pense, je ne suis pas parent. Je ne suis pas parent, mais je pense que... alors, sachez, chers auditeurs, vous n'êtes pas avec nous, mais je vous dis, il y a quelqu'un qui est entré sur le plateau, la personne sent bon. Voilà, la personne sent bon. Je voulais dire ça, on y revient après. Mais, donc... selon moi, si on est, je sais pas comment dire ça en français, a picky eater.
1: Picky eater. Comment tu fais picky?
3: C'est quelqu'un qui, genre, moi je mange pas ça, je mange pas ça, je mange pas ça. Quelqu'un qui est difficile en nourriture, on va dire ça, ouais. Merci Ryan. Merci. Tu vois, ça, tout ça donne sens aux États-Unis pour. Allez, bref.
1: Est-ce qu'il dit ça là-bas? Je sais pas.
4: Non, on dit pas ça là-bas.
3: Mais si, mais si, c'est une expression. Mais comment vous n'êtes pas sur les réseaux en fait? Genre.
4: Si, mais je suis allé sur le territoire, ils ne disent pas ça.
3: Après, tu ne regardes pas le même contenu que moi aussi. Mais en fait, là, c'est en l'occurrence. C'est... Non, il n'y a pas de souci. Mais en l'occurrence, c'était. C'est beaucoup de contenu de maman, tout ça. Et elles te disent si tu as. If you have a toddler. Picky eater. Donc voilà, donc tout ça vous dit que si tu es une personne qui est difficile en nourriture, ton enfant sera difficile en nourriture. Parce que si les enfants sont beaucoup dans le mimétisme. Si maman mange pas ça, si papa mange pas ça, hein, ah moi je goûte pas, je mange pas ça.
1: Ouais.
3: Alors qu'il a jamais goûté spécialement, mais maman et papa mangent pas ça, donc je donne un exemple, je mange pas de poisson. Enfin, c'est pas que je mange pas de poisson, je mange du poisson, mais. Au restaurant, il y aura autre chose. Je vais prendre autre chose. Je vais même. Les gens qui me connaissent savent que, en vrai, c'est pas le cas.
1: Oui.
3: Mais il y a du poisson ou un plat végétarien. Je vais aller au plat végétarien plutôt que de manger du poisson. Donc,
1: alors, on va continuer notre sujet. Je vais quand même donner la parole à Miguel pour maintenant. Tu as parlé de toi en tant qu'enfant, mais tu es papa.
6: Oui.
1: Et comment tu agis quand ton enfant, tes enfants ne mangent pas ou ne mangeaient pas quelque chose que tu voulais qu'ils mangent?
6: Eh bien, il fallait trouver une technique, il fallait promettre quelque chose qu'il aime bien.
1: Ah, du chantage.
6: En fait, c'est pas du chantage, c'est une façon d'éduquer. Alors, je lui promettais, exemple une sucette, ou bien de lui acheter.
1: Mais c'est très sucré une sucette.
6: Oui, mais des fois ça passait par ça.
1: Ça marchait.
3: Mais est-ce qu'il y avait vraiment la réalisation de la promesse de rien?
6: Oui.
3: Ah, parce que c'est pas tout promettre, et puis il va. Ah, je t'avais dit ça, je me rappelle pas.
6: Non. Et puis il y avait aussi le fait que je. Quand elle ne voulait pas manger, j'ai eu des filles, je donnais une bouchée pour maman, après une bouchée pour papa, encore une bouchée pour maman, jusqu'à ce qu'on finisse le plat. Voilà. C'est une technique comme ça.
1: Alors j'aimerais donner la parole pour terminer le sujet à notre invité que je ne connais pas et qui s'appelle comment ?
7: Noémie.
1: Quel âge as-tu, Noémie ?
7: 17 ans.
1: 17 ans, d'accord. Est-ce que ça te parle, ça, quand les parents ont fait un repas qu'on n'aime pas ?
7: Oui.
1: Et comment ça se passe ?
7: Soit je mangeais quand même ou je mangeais juste un petit peu.
1: Ok, comment les parents réagissaient ? Ils les exigeaient
7: Non, si je mange pas, c'est tant pis pour moi. Maman n'avait pas fait un deuxième repas pour moi.
1: Donne-nous un exemple de plat ou d'aliment que tu n'aimes pas.
7: J'aime pas les légumes verts, les haricots verts, les brocolis, ça me... j'aime pas.
1: Ok, d'accord.
3: J'aime pas les petits arbres.
1: D'accord.
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3: 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Il est 18h. Belle soirée. 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

0: Bonsoir à toutes, bonsoir à tous. Un moment rare et inédit. Sophie Adenau flotte dans le vide spatial depuis le début d'après-midi en pleine réparation de la station. Une mission loin d'être simple, on verra pourquoi. Des aides promises, mais encore du flou pour les entreprises impactées par les incendies de cet été. C'est le cas notamment pour les campings. Et puis la rentrée dans moins de deux semaines et dès aujourd'hui le versement de l'allocation de rentrée scolaire. Elle reste insuffisante pour Famille de France. Et d'abord, Sophie Adenau se trouve actuellement dans l'espace après être sortie de la Station Spatiale Internationale. L'astronaute française, accrochée à des câbles au-dessus du vide, est en train de remplacer une antenne de communication de l'ISS. Une mission en duo de plusieurs heures, très exigeante mentalement et physiquement. Toutes les explications du spécialiste Olivier Sanguy de la Cité de l'Espace à Toulouse.
1: Tout ce qui peut paraître simple sur Terre devient extrêmement compliqué. Alors déjà dans l'espace c'est un petit peu le cas, mais quand on est en sortie extravéhiculaire, sortie en scaphandre, c'est décuplé. Plier le bras, fermer le poing pour attraper quelque chose est un effort physique. Pour donner une idée, classiquement, on dit que fermer le poing d'un scaphandre, c'est l'équivalent de vouloir écraser une balle de tennis. C'est extrêmement pragmatique, il y a des entraînements au sol, ces entraînements sont notés, et donc quand on sort, c'est qu'on a eu les meilleures notes. On choisit ceux qui se sont montrés le plus aptes au moment de l'entraînement pour sortir.
0: Et cette sortie extravéhiculaire va durer jusqu'à 21h environ. Pour Emmanuel Macron, Sophie Adenau incarne une fierté française autant qu'un horizon pour les petites filles qui rêvent d'infini. Elle aussi a été une pionnière, ministre des droits des femmes sous François Mitterrand en 81. On a appris la mort d'Yvette Roudy à 97 ans, figure historique du Parti Socialiste et des combats féministes. On lui doit notamment le remboursement de l'IVG par la Sécurité Sociale, mais aussi la loi sur l'égalité professionnelle entre les femmes et les hommes en 83 qui porte son nom. Dans l'actu encore, 100 millions d'euros, c'est ce que pourrait coûter l'ensemble des mesures présentées hier pour venir en aide aux sinistrés en Gironde et dans les Landes après les incendies du mois de juillet et pour les professionnels du tourisme touchés par exemple. Exonération de cotisations sociales, pas de taxes foncières ou encore un plan de communication pour faire revenir les touristes, des aides essentielles. Mais quelles seront les modalités pour en bénéficier? Le flou demeure pour la présidente du syndicat de camping de Gironde.

0: de Séverine Bagnariol.
1: Quels sont les établissements qui vont en bénéficier? Est-ce que ce sont uniquement les campings évacués? Est-ce que ce sont ceux qui vont en faire la demande parce qu'ils sont en difficulté de trésorerie, etc.? Donc ça, bien entendu, on se bat pour les deux. C'est-à-dire qu'il y a ceux qui ont été évacués qui sont en difficulté, en effet, mais il y a tous les autres, parce que ces feux ont fait du mal à l'ensemble du territoire. Les vacanciers ne viennent pas, on a perdu des réserves de dernière minute. Donc du coup, on se retrouve avec des zones comme le Libournais, le Blayais, le Sud Gironde, qui ont été éloignées de ces sinistres et qui aujourd'hui en payent aussi le prix.
0: Et pour les particuliers, Sébastien Lecornu a promis d'accélérer les accords pour les permis de construire, une pression accentuée sur les assureurs ou encore un fonds d'aide de 12 millions d'euros. Une troisième cyberattaque annoncée par la directrice générale des finances publiques. Une fuite sur les données liées aux successions. Le fisc assure qu'elle a été rapidement coupée, qui présente de nouveau ses excuses après le vol massif de données fiscales. Et les hackers responsables revendiquent aussi le piratage qui a touché l'éducation nationale en juillet. 3 millions de familles l'ont reçu aujourd'hui. L'allocation de rentrée scolaire a été versée à 15 jours du retour à l'école, au collège et au lycée pour des millions d'enfants et d'adolescents. Un coup de pouce pouvant s'élever jusqu'à 466 euros pour les lycéens, mais jugé insuffisant face au prix toujours élevé des fournitures et de tous les autres achats nécessaires en cette période de l'année, selon le vice-président de Famille de France, Sébastien Bill.
2: Il y a aussi tout ce qui est la cantine, il y a les activités extrascolaires, il y a du matériel spécifique selon la filière, il y a souvent du matériel plus nombreux, il y a des ordinateurs, il y a du matériel informatique, ce qui augmente considérablement le coût de la rentrée scolaire. Donc ce qui démontre bien que l'allocation de rentrée scolaire est insuffisante. D'ailleurs, on voit très bien, elle ne couvre, selon les chiffres de la CNAF, qu'un tiers tout simplement de la dépense. Ça concerne moins de la moitié des familles.
0: Et notez néanmoins que le coût de la rentrée scolaire est globalement en baisse selon la Confédération syndicale des familles. Les prix des fournitures s'étant stabilisés après 2 années de forte hausse. Enfin, en foot, c'est officiel. Patrick Vieira devient sélectionneur du Sénégal. L'ancien champion du monde avec l'équipe de France 98 succède à Pape Thiaw, évincé par une Coupe du Monde décevante. L'ancien bleu né à Dakar a entraîné plusieurs clubs, notamment en France, Nice et Strasbourg, mais jamais encore d'équipe nationale. C'est la fin de cette édition. Très bonne fin de journée.

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0: concert publié sur la chaîne YouTube CRC, Centre du Réveil Chrétien International.
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1: Bonsoir. J'ai dit bonsoir, comme à leur habitude, pasteur Jocelyne Goma et la Convention des femmes chrétiennes saisissent l'opportunité de nous offrir un plateau de choix pour un concert de louanges qui clôture la Convention des femmes chrétiennes. Et donc, cette année, nous aurons le plaisir de pouvoir partager un concert d'exception avec Total Praise Mass Choir et ses invités qui sont cette année Damita Chandler et Kim Burrell. Est-ce que cela peut mériter des acclamations dans ce lieu? Total Praise Band dirigé par Théophane Kofi. Est-ce que vous êtes là, Total Praise Band? Envoyez-nous un son qu'on sache que vous êtes déjà à votre poste. Eh bien,

vos acclamations. Et donc, notre plateau est d'exception ce soir. Et pour cela, pour que tout soit parfait, il faut un public d'exception. Est-ce que vous êtes là? Je vois qu'il nous faut encore plus d'efforts pour que les artistes entendent là-bas que vous êtes prêts dans la salle. Est-ce que le public de ce concert de louange est prêt ce soir? Voilà, yes. Parce qu'au travers de tout ça maintenant, que nous sommes tous là, il va falloir aussi faire descendre celui qui est digne de toute louange et de toute

Et pour ça, il faut être sincère. Pour ça, il faut être passionné. Pour ça, il faut être déterminé pour faire descendre ici celui qui est le roi des rois, le seigneur des seigneurs, autrement dit, the king of kings and lord of lords, Jesus Christ. Yes, parce que c'est un concert de louange. Et la louange est adressée à notre Seigneur et à lui seul. Et l'adoration lui est due. Et dans ce lieu, son nom est élevé et magnifié. Et c'est lui qui est capable de nous bénir plus qu'un concert, de nous donner la vie, de nous donner la victoire, de nous relever afin que nous partions d'ici remplis de la puissance et de la gloire de Dieu. Alors maintenant, si vous êtes d'accord, nous allons maintenant accueillir son

0: Paul Praise My Squire. Alors, Isa, est-ce que j'ai raison? Est-ce que j'ai raison?
1: Oui, Pasteur, tu as raison.
0: Vraiment, vraiment.
1: Ah oui, vraiment, préparez-vous. On va ébranler les murs ce soir.
0: Alors, une grande ovation, oui. Ces murs ont besoin d'être secoués par la louange, mais ça ne va pas tomber. Mais ça va être encore chargé d'énergie. Parce que ce lieu a été donné pour que ce soit le lieu de la louange ici à Paris, en France. Et nous aurons ce privilège. Alors, Total Praise va nous interpréter quelques morceaux bien connus de vous. Ça va être... Oui, donc il faut saisir très très vite parce que ça va aller très très très très vite aujourd'hui. Nous allons donc d'abord élever cette louange. Et I praise avec Hallelujah Praise. Et là, c'est tout le monde qui va battre des mains, qui va chanter ce chant merveilleux de Sissy Wainess. Et cela sera interprété par... Cela sera interprété par Cressilia. On peut l'acclamer déjà. Et ensuite, l'amour du Seigneur va exploser et l'amour du prochain avec Excess Love. Et ça, c'est avec Armel. Est-ce que vous aimez le chapeau de Armel? Ah ouais. Voilà. Et il ne va pas chanter seul, c'est avec Glody. Yes. Ça va, Glody? Je vais bien. Et ensuite, You're Doing It All Again, toujours avec Armel. Est-ce que vous êtes prêts? Est-ce que Total Praise est prêt? Total Praise, are you ready? Are you ready? Total Praise, Ben, est-ce que vous êtes prêts? Alors, maintenant, vous démarrez ce programme. J'élève une prière dans ce lieu. Ce n'est pas toujours le cas dans les salles de théâtre, mais ici, ce n'est pas une salle de théâtre. C'est une salle pour la gloire de Dieu. Seigneur, c'est avec joie que nous venons dans ta présence pour te louer, toi qui es si digne, toi qui as créé l'univers et qui a insufflé l'esprit de l'homme au-dedans de lui et qui lui a donné la capacité de jouer de la musique et de chanter des mélodies. Et nous te dédions ce concert, Seigneur, et toutes ces femmes mobilisées. Apporte maintenant même l'exception et le plus qui fait la différence dans nos vies, la beauté et la grâce. Reçois nos louanges, éternel Dieu, sanctifie-les maintenant même. Et que ton nom soit glorifié. Et que ta révélation atteigne maintenant ce public rassemblé et tous ceux qui verront ces choses au loin. Daigne descendre, toi qui es loué et adoré par les saints anges, par ta grâce, accorde-nous de te louer et de te glorifier, et que cela soit un parfum de bonne odeur devant toi, avec Total Praise Band et tout ce peuple rassemblé pour te louer, et avec nos invités, Damita Chandler et Kimberell, reçois la gloire, toi seul. Au nom de Jésus, nous disons tous ensemble... Bon concert à tous, Total Praise My Squire.
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1: Alléluia! Est-ce que quelqu'un dans la joie ce soir? Si réellement tu es dans la joie ce soir, j'aimerais que tu pousses des cris de joie ce soir!

0: Pourvoyeur, avec Cressilia, Armel et Glody qui nous ont conduits dans ce moment très très fort. Je vous ai dit qu'on va aller vite et bien, vite et fort. Et donc, sans plus tarder, nous allons maintenant inviter nos invités. Est-ce que vous savez que nous avons toujours des invités de choix? Alors, pour vous les présenter, je vais appeler ici Lady Gaumont qui va venir me rejoindre. Et Lady va nous présenter cet artiste que nous allons avoir, parce qu'il faut quand même bien présenter nos invités. Beaucoup les connaissent, d'autres pas. Alors, avance Lady et dis-nous maintenant qui nous allons recevoir sur ce plateau.
1: Nous allons recevoir deux femmes prospères et victorieuses. Et nous allons commencer par entendre Damira Chandler. C'est une artiste avec une voix exceptionnelle, une voix captivante et une passion indomptable pour le gospel.

0: Après avoir été diagnostiquée avec la maladie, elle a entrepris un combat acharné pour sa santé et son bien-être. C'est une femme inspirante. Grâce à un traitement médical et à une détermination sans faille, elle a finalement obtenu la rémission du cancer, une victoire qui a apporté un immense soulagement. Cette rémission est un témoignage de sa détermination à ne pas laisser la maladie définir sa vie. Sa victoire est une source d'inspiration pour de nombreuses personnes qui l'admirent, et non seulement pour sa musique, mais aussi pour sa force intérieure et persévérante. Et c'est elle que nous allons entendre en chanson, une combattante, une guerrière. Elle a vaincu le cancer, elle peut tout vaincre.
1: Et tout ça avec la foi que Dieu lui a donnée, avec la voix que Dieu lui a donnée. Nous l'aimons beaucoup, nous la connaissons depuis longtemps, nous sommes nous-mêmes ses parents spirituels. Et c'est donc une fierté pour moi de l'inviter maintenant sous vos acclamations. Ladies and gentlemen, welcome now!

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0: toute louange.
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0: Et tu te tiens
1: breathing.
0: En train de respirer.
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0: Tu te tiens
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1: Tout lui appartient.
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1: Élève tes mains.
0: And let's just worship.
1: Et adore le Seigneur.
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1: Dans ce lieu,
0: remplis-le
1: 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Un son de remerciement.

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1: 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Bienvenue dans votre émission À hauteur d'âme, une émission pour ralentir, pour respirer, pour entendre ce que le bruit de la vie couvre parfois. Une émission pour toi. Toi qui avances avec ton histoire, toi qui portes des souvenirs lumineux, mais aussi des blessures que les autres ne connaissent pas toujours. Toi qui as peut-être appris à sourire alors qu'une partie de ton cœur continue à avoir mal. Ici, personne ne va te demander de faire semblant. Personne ne va te dire que tout est simple. Personne ne va réduire ta douleur à une formule toute faite. Pendant cette émission, nous allons parler d'un mot souvent utilisé, parfois mal compris, quelquefois imposé trop rapidement. Ce mot, c'est le pardon. On t'a peut-être déjà dit, tu dois pardonner. Passe à autre chose. Oublie. Fais un effort. C'est ta famille, c'est ton conjoint, c'est ton ami, c'est un frère ou une sœur dans la foi. Puis tu as dû entendre, si tu es vraiment croyant, tu aurais déjà pardonné. Mais derrière ces phrases, il y a parfois une personne blessée que personne n'a vraiment écoutée. Il y a peut-être trois, oui, trois qui m'écoutent. Trois qui veut avancer, mais qui ne veut pas nier ce qui s'est passé. Trois qui ne veut pas rester prisonnier de la colère, mais qui ne veut pas non plus retourner dans une relation destructrice. Trois qui te demandent s'il est possible de pardonner sans devenir naïf. De pardonner sans autoriser l'autre à recommencer. De pardonner sans minimiser la faute. De pardonner sans faire comme si rien ne s'était passé. Ou encore, de pardonner sans perdre ton respect de toi-même. Alors pendant cette heure, nous allons essayer de répondre à une question essentielle. Comment peux-tu pardonner sans te nier ? Comment peux-tu te libérer du poids de la blessure sans renoncer à la vérité ? Comment peux-tu laisser partir la vengeance sans abandonner la justice ? Comment peux-tu protéger ton cœur sans le transformer en prison ? Le thème de cette émission est donc « Pardonner sans se nier ». Est difficile parce que la blessure est réelle. Cela paraît évident. Et pourtant, dans certaines situations, on parle du pardon avant même d'avoir reconnu la gravité de ce qui s'est passé. On demande à la personne blessée d'avancer rapidement, de tourner la page, de ne pas faire d'histoire, de préserver la famille, de protéger la réputation d'un groupe, d'une église, d'éviter un scandale, de sauver les apparences. Mais toi, tu sais que certaines blessures ne disparaissent pas parce qu'on décide de ne plus en parler. Elles peuvent rester dans ton corps, dans ta mémoire, dans ta façon de faire confiance, dans ta manière de réagir, dans ta peur de vivre de nouveau la même chose. Tu peux ne plus parler d'un événement et continuer à vivre sous son influence. Tu peux sourire à la personne qui t'a blessé et sentir ton ventre se nouer lorsqu'elle s'approche. Tu peux dire que tout est réglé et ne plus réussir à dormir. Tu peux participer aux mêmes réunions, fréquenter les mêmes lieux, vivre sous le même toit, tout en restant intérieurement sur tes gardes. Parce que ta mémoire ne s'efface pas simplement sur commande. Ton cœur essaie parfois de te protéger. Il te rappelle ce qui s'est passé afin que tu ne sois pas surpris une nouvelle fois. C'est pour cela que le pardon ne peut pas commencer par la négation. Tu ne peux pas guérir d'une blessure que tu n'as pas le droit de reconnaître. Tu ne peux pas déposer une colère que l'on t'interdit de ressentir. Tu ne peux pas te libérer d'une histoire qu'on t'oblige à raconter comme si elle n'était pas grave. Peut-être que quelqu'un t'a menti. Une personne à qui tu faisais confiance a révélé ce que tu lui avais confié. Que tu as été humilié publiquement, peut-être aussi qu'on a utilisé ta générosité, qu'on t'a manipulé, qu'on t'a abandonné au moment où tu avais le plus besoin de soutien. Peut-être qu'une personne t'a demandé de pardonner, mais sans jamais reconnaître clairement ce qu'elle avait fait. Peut-être aussi même qu'elle s'est présentée comme la victime de ta réaction, en oubliant qu'elle était à l'origine de ta douleur. Et lorsque tu refuses de reprendre immédiatement la relation, on te reproche ton manque d'amour. Tu deviens le problème et ta réaction devient plus gênante que la faute qu'il a provoquée. Ta colère est examinée, ta distance est critiquée, ton silence est jugé, mais le comportement de celui qui t'a blessé est rapidement excusé. Alors, tu te demandes, est-ce que pardonner signifie que ma douleur n'a plus d'importance? Est-ce que je dois accepter l'inacceptable pour prouver que je suis une bonne personne? Est-ce que je dois de nouveau faire confiance à quelqu'un qui n'a rien changé? Est-ce que je dois retourner là où j'ai été détruit? Cher ami, ces questions sont légitimes. Et il faut le dire clairement. Le pardon n'est pas une permission donnée à l'autre pour continuer à te faire du mal. Pardonner ne signifie pas renoncer à ton discernement. Ça ne signifie pas non plus te replacer volontairement dans une situation dangereuse. Pardonner ne signifie pas que tu dois abandonner toutes tes limites. Le pardon véritable ne t'oblige pas à choisir entre la paix intérieure et le respect de toi-même. Il cherche justement à te rendre ta liberté. Mais pour comprendre cela, il faut accepter que le pardon soit difficile. Parce que pardonner touche à ton besoin de justice. Quand quelqu'un t'a fait du mal, quelque chose en toi demande réparation. Tu veux que la personne comprenne. Tu veux qu'elle mesure les conséquences, qu'elle reconnaisse ce qu'elle a détruit. Tu veux parfois qu'elle ressente une partie de la douleur qu'elle t'a infligée. Et ce désir est humain. Il exprime souvent une revendication profonde. Ce qui m'est arrivé compte. Je compte. Ma dignité compte. On ne peut pas faire comme si rien ne s'était passé. Tu as raison. Ce qui t'est arrivé compte. Ta dignité compte. La vérité compte. Mais il arrive que la personne qui t'a blessé ne reconnaisse jamais complètement les faits. Elle peut nier, minimiser, justifier, retourner la situation. Elle peut dire, tu as mal compris, tu as mal compris. Ce n'était pas mon intention, tu exagères, tu es trop sensible, tu n'as retenu que le négatif. Elle peut même dire, j'ai déjà présenté mes excuses, qu'est-ce que tu veux encore? Et tu te retrouves alors avec une douleur supplémentaire. Non seulement tu es blessé, mais tu dois maintenant défendre la réalité de ta blessure. Tu dois convaincre l'autre que ce qu'il a fait t'a réellement atteint. Tu cherches une reconnaissance qui ne vient pas. Et parfois, ta guérison reste suspendue à cette attente. Tu te dis, je pourrais avancer quand il reconnaîtra. Je pourrai pardonner quand elle comprendra. Je pourrai retrouver la paix quand les autres sauront enfin la vérité. Mais si ta paix dépend entièrement de la lucidité de l'autre, tu lui laisses encore beaucoup de pouvoir. Tu lui laisses le pouvoir de décider quand tu auras le droit d'aller mieux. Le pardon commence peut-être lorsque tu comprends que la vérité de ton expérience n'a pas besoin de l'approbation de la personne qui t'a blessé pour exister. Tu sais ce que tu as vécu. Tu peux le nommer. Tu peux demander de l'aide. Tu peux chercher la justice. Tu peux poser des limites. Et tu peux avancer, même si l'autre refuse de regarder la vérité. Pardonner ne sera donc pas nier ta douleur. Ce sera

pardon, il faut peut-être dire ce qu'il n'est pas. Parce que beaucoup de souffrances viennent de définitions fausses. Alors, premièrement, pardonner ne veut pas dire oublier. Nous avons tous entendu cette phrase, et toi aussi sûrement, pardonner c'est oublier. Tu ne contrôles pas ta mémoire comme on efface un fichier. Certains souvenirs resteront, ils pourront perdre leur intensité, ils pourront ne plus gouverner tes émotions, ils pourront devenir moins douloureux, mais ils peuvent demeurer comme une partie de ton histoire. L'oubli n'est donc pas la preuve du pardon. Tu peux avoir pardonné et te souvenir. Tu peux avoir renoncé à la vengeance tout en tirant des leçons de ce qui s'est passé. Tu peux te rappeler la manière dont une personne a utilisé ta confiance et décidé de ne plus lui confier certaines choses. Ce n'est pas nécessairement de la rancune. Cela peut être du discernement. Une cicatrice n'est pas une plaie ouverte. Mais une cicatrice garde la trace de ce qui s'est passé. Elle te rappelle que ton corps a été blessé. Elle te rappelle aussi qu'il a commencé à guérir. Pardonner ne veut pas non plus dire excuser. Excuser, c'est parfois trouver une raison qui réduit la responsabilité. Tu peux comprendre qu'une personne a elle-même été blessée de son enfance. Tu peux comprendre qu'elle reproduit ce qu'elle a connu. Tu peux aussi comprendre qu'elle était en colère, qu'elle traversait une période difficile ou qu'elle n'avait pas appris à communiquer. Mais comprendre n'est pas justifié. Le passé de quelqu'un peut expliquer certaines attitudes. Il ne les rend pas automatiquement acceptables. La souffrance d'une personne ne lui donne pas le droit de te faire souffrir. Tu peux avoir de la compassion pour son histoire, tout en condamnant son comportement. Tu peux dire, je comprends que tu portes tes propres blessures, mais je refuse qu'elles soient déversées sur moi. C'est une parole adulte, une parole qui laisse place à l'humanité de l'autre sans sacrifier la tienne. Pardonner ne veut pas dire minimiser. Tu n'es pas obligé de dire « ce n'était pas grave, ce n'était pas si grave ». Tu n'es pas obligé de comparer ta douleur à celle des autres. Tu n'es pas obligé de te répéter que certaines personnes ont vécu pire. La comparaison n'apaise pas toujours. Si tu t'es cassé une jambe, le fait que quelqu'un d'autre en ait perdu une ne répare pas la tienne. Ta douleur mérite d'être prise en charge pour ce qu'elle est. Tu peux reconnaître la gravité de la faute et choisir malgré tout un chemin de pardon. En réalité, le pardon n'a de sens que si quelque chose de réel doit être pardonné. Et puis pardonner ne veut pas dire supprimer les conséquences. Une personne peut être pardonnée et devoir répondre de ses actes. Il peut y avoir des conséquences familiales, professionnelles, financières, juridiques, relationnelles, spirituelles. Pardonner n'annule pas automatiquement la nécessité de réparer. Imagine quelqu'un qui vole de l'argent. Il peut demander pardon. Mais le pardon ne signifie pas que l'argent n'a pas à être rendu. Imagine une personne violente. Elle peut reconnaître ses actes. Mais le pardon ne signifie pas que tu dois rester seul avec elle ou renoncer à signaler les faits. Imagine quelqu'un qui a menti pendant des années. Tu peux renoncer à la haine. Mais la confiance ne se reconstruira pas simplement parce qu'il a prononcé le mot « pardon ». Le pardon concerne l'orientation de ton cœur. Les conséquences concernent la responsabilité. Ces deux dimensions peuvent coexister. Pardonner ne veut pas dire faire confiance immédiatement. La confiance se donne parfois au début d'une relation, mais lorsqu'elle a été brisée, elle doit être construite. Et celui qui l'a brisée ne peut pas exiger qu'elle revienne à son rythme. Une excuse peut être formulée en une minute, mais la confiance peut demander des mois ou des années pour se reconstruire. Parfois,

0: jamais complètement. La personne réellement repentante comprend cela. Elle ne dit pas « si tu m'avais pardonné, tu me ferais confiance ». Elle dit plutôt « je comprends que ma conduite ait détruit quelque chose. Je vais accepter le temps nécessaire. Je vais te montrer par mes actes que je change ». Le véritable changement ne se contente pas de réclamer une nouvelle chance, il accepte d'en devenir digne. Pardonner ne veut pas dire reprendre la relation comme avant. Certaines relations peuvent être restaurées, d'autres devront être transformées, d'autres encore devront prendre fin. Tu peux pardonner à un ancien ami sans redevenir son confident. Tu peux pardonner à un membre de ta famille tout en limitant les contacts. Tu peux pardonner à un ancien conjoint sans envisager de reprendre la vie commune. Tu peux pardonner à une personne de ta communauté sans travailler de nouveau directement avec elle. Tu peux pardonner et garder une distance. La distance n'est pas toujours une punition, elle peut être une protection, elle peut être un espace de guérison, elle peut empêcher la répétition du mal. Pardonner ne signifie pas te réconcilier seul. Le pardon peut être un acte personnel. La réconciliation, elle, nécessite au moins deux personnes. Tu peux décider de renoncer à la vengeance. Tu peux travailler sur ta colère. Tu peux remettre l'affaire entre les mains de Dieu. Mais tu ne peux pas reconstruire seul une relation. La réconciliation demande la vérité, la reconnaissance des faits, le repentir, la réparation lorsque celle-ci est possible, un changement de comportement aussi, une volonté partagée. Si l'autre refuse toute responsabilité, tu peux pardonner intérieurement sans prétendre que la relation est réconciliée. Le pardon ouvre une porte, mais la réconciliation exige que l'autre accepte d'entrer dans un chemin de vérité. Pardonner ne signifie pas renoncer à toi-même. Tu n'es pas appelé à disparaître pour préserver une relation. Tu n'es pas non plus appelé à sacrifier ta dignité afin de prouver ton amour. Tu n'es pas appelé à rester accessible à quelqu'un qui te détruit. Aimer ton prochain ne signifie pas cesser d'exister. Et pardonner à l'autre ne signifie pas te trahir toi-même. Peut-être que tu avais besoin d'entendre cela aujourd'hui. Tu peux pardonner sans oublier. Tu peux pardonner sans excuser. Tu peux pardonner sans reprendre la relation. Tu peux pardonner sans faire confiance immédiatement. Tu peux pardonner tout en demandant justice. Tu peux pardonner tout en disant non. Tu peux pardonner tout en partant. Tu peux aussi pardonner sans te nier. Je te propose maintenant une première pause musicale. Pendant ces quelques minutes, ne cherche pas à résoudre toute ton histoire. Laisse simplement cette question t'accompagner alors que tu écoutes cette musique. Qu'est-ce que j'ai longtemps cru devoir accepter au nom du pardon?
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1: Aujourd'hui, nous parlons du pardon. Non pas de pardon qui efface ta dignité, mais d'un pardon qui te rend progressivement ta liberté. Tu ne peux pas pardonner de manière saine ce que tu refuses de nommer. Et parfois, le plus difficile n'est pas le pardon. Le plus difficile est de reconnaître clairement ce qui t'a été fait. Parce que tu as peut-être appris à minimiser. Et souvent tu dis, ce n'était qu'une parole. Mais cette parole t'a humilié. Tu dis aussi, ce n'était qu'une dispute. Mais cette dispute contenait des menaces et une violence qui t'a profondément marqué. Et puis tu dis aussi, il est comme ça. C'est pas grave. Comme si le caractère de quelqu'un suffisait à excuser son comportement. Et puis tu dis aussi, elle ne pensait pas à mal. Mais l'absence d'intention ne supprime pas toujours l'impact. Quelqu'un peut te marcher sur le pied sans le vouloir. Il n'avait peut-être pas l'intention de te blesser, mais ton pied te fait...

l'émotion est importante pour comprendre la responsabilité, mais elle ne doit pas être utilisée pour nier les conséquences. Nommer la blessure, c'est dire ce qui s'est réellement passé, pas ce que les autres voudraient que tu racontes, pas ce qui préserve les apparences, pas ce qui arrange celui qui t'a blessé, mais ce que tu as vécu. Tu peux commencer par une phrase simple. Quand cette personne a fait cela, je me suis senti trahi, humilié, abandonné, rejeté, utilisé, manipulé, invisible, non respecté ou encore menacé. Tu peux aussi dire ce que la blessure a modifié en toi. Depuis cet événement, j'ai du mal à faire confiance. Je doute constamment de moi. J'ai peur de prendre la parole. J'ai peur de déranger. Je ne crois plus facilement les promesses. Je suis toujours sur mes gardes. J'ai honte alors que je sais que je ne suis pas responsable. Nommer ce qui t'a été fait ne signifie pas t'installer définitivement dans une identité de victime. Nommer signifie reconnaître ce qui a besoin de guérir. Imagine que tu ailles chez le médecin avec une douleur. Si tu lui dis uniquement « tout va bien, ce n'est rien », il ne pourra pas t'aider correctement. Tu dois indiquer où tu as mal, depuis quand, dans quelles circonstances, avec quelle intensité. Et il en est parfois de même pour les blessures intérieures. Tu dois pouvoir dire « c'est ici que cela fait mal, voilà ce que j'ai perdu, voilà ce qui a été brisé ». Peut-être que tu as perdu une relation, une sécurité intérieure, une image de quelqu'un. Tu pensais connaître cette personne, tu lui faisais confiance, et ce qu'elle a fait a détruit cette représentation. Tu ne pleures pas seulement un acte, tu pleures parfois la personne que tu pensais avoir en face de toi. Tu pleures l'amitié que tu croyais solide, tu pleures le couple que tu pensais vivre, tu pleures la famille que tu aurais voulu avoir. Tu pleures la communauté que tu pensais protectrice, tu pleures une promesse, un avenir, une confiance. Le pardon demande parfois de faire le deuil de ce qui ne reviendra pas. Et tu as le droit de prendre ce temps. Il ne s'agit pas de cultiver la souffrance, il s'agit de lui permettre d'être reconnue afin qu'elle puisse progressivement changer de forme. Mais comment nommer ta blessure? Tu peux l'écrire. Prends une feuille. Écris ce qui s'est passé. Écris ce que tu as ressenti. Écris ce que tu aurais voulu dire. Tu n'es pas obligé d'envoyer cette lettre. Et peut-être un espace de vérité entre toi, ta conscience et Dieu. Tu peux aussi parler à une personne sûre. Pas à quelqu'un qui va immédiatement te dire quoi faire. Pas à quelqu'un qui va raconter ton histoire. Pas à quelqu'un qui va défendre automatiquement la personne qui t'a blessé. Mais à quelqu'un capable de rester avec toi. Tu peux aussi demander une aide professionnelle. Certaines blessures sont trop lourdes pour être portées seules. Un psychologue, un médecin, un professionnel de l'accompagnement ou un service spécialisé peut t'aider à mettre de l'ordre dans ce que tu ressens. La foi et l'accompagnement professionnel ne sont pas ennemis. Demander de l'aide ne signifie pas que tu manques de foi. Cela signifie que tu prends au sérieux ta vie. Il faut aussi rappeler une chose essentielle. Dans les situations de violence, d'abus, de harcèlement, d'agression ou de danger, le pardon ne remplace jamais la protection. Tu as le droit de te mettre à l'abri. Tu as le droit de parler. Tu as le droit de signaler. Tu as le droit de chercher justice. Tu as le droit de demander un accompagnement compétent. Le silence n'est pas une preuve de pardon. Et dénoncer un acte grave n'est pas nécessairement se venger. Cela peut empêcher que d'autres personnes soient blessées. Cela peut obliger celui qui a fait du mal à rencontrer enfin les conséquences de ses actes. Alors avant de te demander « ai-je pardonné ?», demande-toi peut-être « ai-je eu le droit de nommer ce qui m'est arrivé ?» Ai-je reconnu la gravité de ma blessure? Ai-je trouvé un espace sûr pour en parler? Suis-je aujourd'hui en sécurité? Le pardon ne commence pas toujours par une émotion généreuse.

choses, ils commencent parfois par une parole de vérité. Ce qui s'est passé n'était pas normal. Ce que tu m'as fait m'a blessé. Je ne veux plus vivre cela. Je vais me protéger. Et cette parole n'est pas contraire au pardon. Elle peut être la première étape. Le pardon et la justice sont souvent présentés comme s'ils étaient opposés. Comme si pardonner signifiait renoncer à toute demande de vérité. Mais la justice n'est pas nécessairement la vengeance. La vengeance cherche à faire souffrir l'autre parce que tu as souffert. La justice cherche à reconnaître les faits, à protéger, à réparer et à empêcher la répétition du mal. La différence est importante. Lorsque tu es blessé, tu peux ressentir un désir de vengeance. Tu peux imaginer la personne humiliée comme elle t'a humilié, abandonnée comme elle t'a abandonné, exposée comme elle t'a exposé. Cette réaction ne fait pas de toi une personne monstrueuse. Elle révèle que quelque chose en toi réclame justice. Mais si tu nourris continuellement la vengeance, la personne qui t'a blessé continue à occuper ton esprit. Elle t'accompagne au réveil, dans tes conversations, dans tes projets. Elle devient le centre invisible de ta vie. Tu crois peut-être la punir en entretenant ta colère. Mais c'est souvent toi qui portes le feu. Et le feu que tu gardes pour brûler l'autre finit par te brûler toi aussi. Pardonner signifie alors renoncer à devenir le juge absolu, le procureur et le bourreau de l'autre. Cela ne signifie pas que tu déclares son innocence. Cela signifie que tu refuses de consacrer ton existence à sa destruction. Tu peux dire, ce que tu as fait est mal. Il doit y avoir des conséquences. Je vais chercher la vérité et la protection nécessaires. Mais je ne veux pas que la haine devienne mon identité. La justice peut être recherchée de manière claire. Tu peux demander une médiation lorsque la situation le permet et que les conditions sont sûres. Tu peux demander une réparation. Tu peux faire reconnaître tes droits. Tu peux saisir une autorité compétente. Tu peux rompre un contrat. Tu peux quitter un environnement. Tu peux refuser de collaborer avec quelqu'un. Tu peux porter plainte lorsqu'un acte relève de la justice. Pardonner n'interdit pas ces démarches. Au contraire, une justice correctement recherchée peut empêcher que le pardon soit confondu avec le déni. Mais il faut aussi reconnaître que toute justice humaine est imparfaite. Il arrive que les faits ne soient pas reconnus, que les preuves manquent, que les témoins se taisent, que les responsables protègent l'institution plutôt que la personne blessée. Que la personne qui t'a fait du mal ne subisse jamais la conséquence que tu espérais. Et c'est là que le pardon devient encore plus difficile. Parce que tu dois peut-être vivre sans réparation complète. Tu dois parfois avancer sans excuses sincères, sans reconnaissance publique, sans restitution. Le pardon n'efface pas cette injustice. Mais il peut t'empêcher de rester intérieurement lié à l'attente d'une réparation que l'autre ne donnera peut-être jamais. Tu peux continuer à défendre la vérité, mais tu ne veux plus suspendre toute ta vie à la conversion de quelqu'un qui refuse de changer. Tu peux remettre à Dieu ce que la justice humaine ne parvient pas à résoudre. Remettre à Dieu ne signifie pas devenir passif. Cela signifie que tu reconnais tes limites. Tu n'as pas le pouvoir de transformer la conscience de l'autre. Tu ne peux pas l'obliger à comprendre. Tu ne peux pas refaire le passé. Tu ne peux pas toujours obtenir les excuses que tu mérites. Mais tu peux choisir ce que cette histoire va produire en toi. Va-t-elle te rendre semblable à celui qui t'a blessé? Va-t-elle t'apprendre à humilier parce que tu as été humilié? À trahir parce que tu as été trahi? À fermer ton cœur à tout le monde parce qu'une personne a abusé de ta confiance? Ou vas-tu dire, cette personne a influencé une partie de mon histoire, mais elle ne décidera pas de la personne que je vais devenir? C'est cela, retrouver ta liberté. La justice dit, le mal doit être nommé. Le pardon dit, le mal ne décidera pas de toute ma vie. La justice dit, il faut protéger et réparer. Le pardon dit, je refuse que la haine me transforme. La justice et le pardon peuvent donc marcher ensemble. Tu peux rechercher la justice sans nourrir la vengeance. Tu peux pardonner sans appeler le mal bien. Tu peux remettre l'autre à Dieu sans te remettre entre ses mains.

0: ne signifie pas nécessairement détester. Cela signifie reconnaître que la proximité n'est plus saine. Tu peux souhaiter que quelqu'un change. Tu peux prier pour elle ou pour lui. Tu peux refuser de te réjouir de son malheur et pourtant décider qu'il n'aura plus le même accès à ta vie. Toutes les relations n'ont pas le même niveau d'intimité. Tu peux saluer quelqu'un sans lui confier ton cœur. Tu peux participer au même événement sans être son ami. Tu peux reconnaître son existence sans lui donner un pouvoir sur ta vie. Tu peux rester respectueuse sans redevenir proche. Parce que le pardon et la proximité ne sont pas synonymes. La proximité se construit sur la sécurité, la confiance et la réciprocité. Si ces éléments n'existent plus, il est parfois sage de changer la nature de la relation. Il y a une différence entre punir quelqu'un par le silence et prendre une distance pour te protéger. La punition cherche à provoquer la souffrance ou à contrôler l'autre. La limite cherche à préserver ta santé et ta dignité. Par exemple, tu peux dire « Je ne souhaite plus parler de ma vie privée avec toi. Je ne suis pas prêt à reprendre cette relation. » Ou encore, tu peux dire « Pour le moment, je préfère que nos échanges restent strictement professionnels. » Je peux te voir dans un cadre familial, mais je ne veux plus rester seul avec toi. Je te pardonne, mais je ne veux pas recommencer comme avant. Ces phrases peuvent déranger, je te l'accorde. Parce que certaines personnes confondent ton pardon avec leur droit d'accès. Elles veulent être pardonnées afin de retrouver immédiatement tous les privilèges de la relation. Elles ne veulent pas toujours réparer. Elles veulent surtout que les conséquences cessent. Mais un pardon qui te remet exactement dans les mêmes conditions, sans aucun changement, n'est pas nécessairement de l'amour. Cela peut être un retour au cycle. Blessure, excuse, rapprochement, nouvelle blessure, nouvelle excuse, nouveau rapprochement, et ainsi de suite. Tu peux interrompre ce cycle. Tu n'es pas obligé de prouver ton pardon en te rendant de nouveau vulnérable à quelqu'un qui ne change pas. Regarde les actes, pas seulement les paroles. Une personne peut dire « j'ai changé ». Mais comment réagit-elle lorsque tu poses une limite ? Accepte-t-elle ton rythme ? Reconnaît-elle les faits sans ajouter immédiatement « mais toi aussi ». Cherche-t-elle à réparer ? Supporte-t-elle de ne plus avoir le même accès à toi ? Est-elle constante dans son changement ? Le véritable repentir respecte les conséquences. Il ne te presse pas, il ne te culpabilise pas, il ne fait pas de ton hésitation une nouvelle faute. Il comprend que la confiance doit renaître lentement. Peut-être que tu culpabilises parce que tu as pris tes distances avec quelqu'un. Tu te dis, je suis méchant, je manque d'amour, je devrais faire un effort. Mais pose-toi cette question, cette distance. Est-elle destinée à détruire l'autre ou à empêcher que je sois encore détruit? Si ta distance est une protection, elle peut être légitime. Bien sûr, tu dois aussi examiner ton cœur. Parfois, nous utilisons les limites comme des murs définitifs afin de ne jamais affronter notre peur. Nous disons que nous nous protégeons alors que nous cherchons aussi à faire payer l'autre. Il est donc aussi utile d'être honnête. Ta limite doit être claire, proportionnée et orientée vers la sécurité. Elle ne doit pas devenir une manière subtile de maintenir un conflit indéfiniment. Mais tu n'as pas à supprimer une limite simplement parce que l'autre la trouve inconfortable. Une limite saine déçoit parfois les personnes qui bénéficiaient de ton absence de limite. Tu peux pardonner et dire non. Tu peux pardonner et ne pas répondre immédiatement. Tu peux pardonner et ne pas participer à certaines rencontres. Tu peux pardonner et demander qu'une tierce personne soit présente. Tu peux pardonner et ne pas reprendre la relation. Et parfois, tu peux pardonner et reconstruire. Mais cette reconstruction doit se faire sur des bases nouvelles. Pas en retournant exactement à l'ancien fonctionnement. La réconciliation authentique ne consiste pas à remettre les meubles dans une maison qui continue à brûler. Il faut d'abord éteindre l'incendie, comprendre comment il a commencé, réparer ce qui peut l'être, créer des conditions de sécurité. Alors seulement peut-être la relation peut être habitée de nouveau. Nous allons faire une deuxième pause musicale. Et pendant ce moment, demande-toi simplement, quelles limites aurais-je besoin de poser pour que mon pardon ne devienne pas un nouvel abandon de moi-même?
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0: Saint-Simard sur Espérance FM. Peut-être qu'en écoutant cette émission, tu penses à une personne. Et tu sens que tu n'arrives pas à pardonner. La blessure est trop récente, trop profonde. Ou peut-être n'a-t-elle jamais été reconnue. Tu ressens encore une colère intense. Tu ne veux pas entendre parler de pardon. Et peut-être que ce mot lui-même te fait mal. Parce qu'il a été utilisé contre toi. On t'a parlé de pardon pour te faire taire, pour t'empêcher de dénoncer, pour t'obliger à rester, pour protéger l'auteur des faits. Dans ce cas, tu as peut-être besoin de réapprendre le sens du mot. Le pardon biblique et humainement sain ne consiste pas à protéger le mal. Il consiste à empêcher que le mal possède aussi ton avenir. Mais tu n'es peut-être pas prêt à penser à cela maintenant. Alors commence ailleurs. Commence par ta sécurité. Commence par ton sommeil, par ton corps. Commence par parler. Commence par retrouver des personnes sûres. Commence par te rappeler que ce qui t'est arrivé n'est pas ton identité. Tu n'as pas besoin de forcer une émotion. Tu ne peux pas te commander de ne plus être en colère. Mais tu peux apprendre à traverser cette colère sans qu'elle détruise ta vie. Tu peux bouger, écrire, parler, pleurer, demander de l'aide, prier. La colère est parfois l'énergie intérieure qui te dit une limite a été franchie, quelque chose doit changer. Elle peut t'aider à sortir d'une situation, à dire non, à protéger quelqu'un, mais elle devient dangereuse lorsqu'elle ne sait plus où aller, lorsqu'elle se retourne contre toi, lorsque tu ne dors plus, lorsque tu revis sans cesse la scène, lorsque tu attaques toutes les personnes qui te rappellent l'auteur de ta blessure, lorsque tu ne parviens plus à aimer sans soupçonner. La colère doit être écoutée, mais elle ne doit pas devenir ton conducteur permanent. Tu peux lui dire, je comprends pourquoi tu es là, tu as voulu me protéger, mais je ne veux pas que tu diriges toute ma vie. Et si tu n'arrives pas encore à pardonner, ne mens pas à Dieu. Tu peux lui dire, je ne veux pas pardonner, je veux que cette personne souffre, je suis en colère contre elle, je suis même en colère contre toi parce que tu n'as pas empêché cela. Dieu n'a pas peur de la vérité de tes émotions. Les prières bibliques contiennent parfois des cris, des plaintes, des incompréhensions. La foi n'est pas toujours une parole calme. Elle peut être une lutte. Tu peux venir à Dieu avec une prière inachevée, tu peux rester silencieux, tu peux simplement dire, ne me laisse pas devenir prisonnier de cette histoire. C'est peut-être la prière de départ. Tu n'es pas obligé de te sentir réconcilié, tu peux seulement demander de ne pas être détruit. Et si quelqu'un te presse, tu peux répondre, je suis engagé dans un chemin de guérison. Je ne souhaite pas que le pardon soit utilisé pour me forcer à reprendre cette relation. J'ai besoin de temps et de sécurité. C'est vrai, le temps ne fait pas tout. Mais certaines choses demandent du temps. Un cœur n'est pas une machine. On ne remplace pas une pièce abîmée pour repartir immédiatement. Tu es un être vivant. Ta guérison a son rythme. Lorsqu'on parle de pardon chrétien, on cite souvent la parole de Jésus sur l'amour des ennemis. Mais aimer ses ennemis ne signifie pas remettre sa vie entre leurs mains. Jésus appelle à renoncer à la haine, à la vengeance, à la volonté de déshumaniser l'autre. Mais il n'enseigne pas la naïveté. Dans les évangiles, Jésus ne se confie pas de la même manière à tout le monde. Il aime les foules, mais il se retire aussi. Il répond parfois, il garde parfois le silence. Il accueille, mais il confronte également. Il pardonne, mais il nomme le mal. Il ne réduit jamais le pardon à une complicité avec l'injustice. Sur la croix, Jésus prie pour ceux qui le crucifient, mais sa prière ne transforme pas la crucifixion en acte acceptable. Il ne dit pas que ce qu'ils font est sans importance. Il révèle au contraire que leur acte est grave puisqu'ils ont besoin de pardon. Le pardon ne change donc pas le mal en bien. Il refuse que le mal ait le dernier mot. Pense aussi à Joseph, trahi et vendu par ses frères. Lorsqu'il les retrouve des années plus tard, il ne leur révèle pas immédiatement son identité. Il les observe. Il vérifie leur attitude. Il veut savoir s'ils sont toujours capables de sacrifier un frère pour sauver leur propre vie. Joseph n'est pas uniquement dans l'émotion. Il exerce un discernement. La réconciliation arrive lorsque la vérité est révélée et qu'un changement devient visible. Cette histoire nous rappelle que le pardon peut coexister avec une période d'évaluation. Tu n'es pas obligé d'ouvrir immédiatement toutes les portes. Tu peux regarder les fruits. Dans une autre histoire biblique, David refuse de tuer Saül, même lorsque Saül cherche à le tuer. David renonce à la vengeance. Mais il ne retourne pas tranquillement habiter auprès de Saül comme si le danger avait disparu. Il garde une distance. Il respecte la vie de celui qui le poursuit, mais il protège aussi la sienne. Voilà une image importante. Tu peux refuser de détruire l'autre tout en refusant de rester à sa portée. Tu peux pardonner sans nier le danger. Tu peux honorer la vie sans sacrifier la tienne. Le pardon chrétien est ancré dans la grâce. Tu pardonnes non parce que la faute est légère, mais parce que tu refuses de devenir le produit définitif de cette faute. Tu pardonnes aussi parce que tu sais que tu es toi-même un être imparfait, dépendant de la grâce. Mais reconnaître tes propres fautes ne signifie pas mettre toutes les fautes au même niveau. Dire que chacun fait des erreurs ne signifie pas qu'une maladresse équivaut à une violence répétée. La grâce n'abolit pas le discernement. Elle t'empêche de te croire moralement supérieur. Mais elle ne t'interdit pas de nommer le mal. Le pardon chrétien peut être exprimé ainsi. Je ne veux pas te réduire éternellement à ce que tu m'as fait. Je ne veux pas consacrer ma vie à ta destruction. Je te remets à Dieu. Mais je veux aussi protéger ce qui m'a été confié, ma vie, ma dignité et ma responsabilité. Il existe une phrase de Jésus particulièrement importante. Soyez prudents comme les serpents et simples comme les colombes. La bonté n'exclut pas la prudence. La pureté d'intention n'interdit pas le discernement. Tu peux avoir un cœur sans haine et des yeux grands ouverts. Tu peux être bienveillant et ferme. Tu peux prier pour quelqu'un et lui interdire certains comportements. Tu peux souhaiter son salut et refuser sa proximité. Tu peux aimer selon Dieu sans abandonner ce que Dieu t'a confié. Et ta vie fait partie de ce qui t'a été confié. Je t'invite maintenant à ralentir. Si tu conduis, reste pleinement attentif à ta route. Si tu es dans un endroit où tu peux t'arrêter, assieds-toi confortablement. Tu peux garder les yeux ouverts ou les fermer si les circonstances le permettent. Respire lentement. Inspire. Expire. Encore une fois. Inspire doucement. Puis expire. Tu n'as rien à prouver maintenant. Tu n'as pas à montrer que tu es fort. Tu n'as pas à démontrer que tu as pardonné. Tu peux simplement être là, avec ton histoire, avec ta blessure, avec tes contradictions, avec ton désir d'avancer et ta peur d'être de nouveau blessé. Respire. Peut-être qu'un visage apparaît dans ton esprit, une personne, une situation, une parole. Ne force rien. Observe simplement ce qui vient et dis intérieurement ce qui s'est passé m'a blessé. Tu n'as pas besoin de minimiser, tu n'as pas besoin d'exagérer. Dis seulement la vérité. Ce qui s'est passé m'a blessé. Puis demande-toi, qu'est-ce que cette blessure m'a fait perdre ? La confiance ? La sécurité ? La joie ? Une relation ? Une partie de mon innocence ? Une image de moi, de Dieu ? Prends quelques secondes. Maintenant, tu peux dire, je reconnais ce que j'ai perdu. Je reconnais ce que cela a produit en moi. Respire et écoute cette parole. Tu n'es pas obligé de nier ta douleur pour commencer à guérir. Tu n'es pas obligé de retourner dans la relation pour prouver ton pardon. Tu n'es pas obligé de supprimer tes limites pour montrer que tu aimes. Tu n'es pas obligé de faire confiance à quelqu'un qui ne change pas. Tu as le droit de protéger ta vie. Demande-toi maintenant, qu'est-ce que je ne veux plus porter ? Peut-être le désir de vengeance, peut-être la honte, la culpabilité, l'obligation de faire semblant. Tu peux dire, je ne veux plus porter cela de la même manière. Tu ne sais peut-être pas encore comment le déposer, ce n'est pas grave. Le désir de déposer est déjà un commencement. Et si tu le souhaites, tu peux maintenant adresser une prière à Dieu. Seigneur, tu connais ce qui s'est passé. Tu connais ce que cette histoire a détruit en moi. Tu connais ma colère, tu connais ma peur. Tu connais aussi mon désir de retrouver la paix. Je ne peux pas appeler le mal bien. Je ne veux pas faire comme si rien ne s'était passé. Mais je ne veux pas non plus rester prisonnier de cette blessure. Et Aide-moi à pardonner sans me nier. Aide-moi à renoncer à la vengeance sans renoncer à la justice. Aide-moi à poser des limites sans remplir mon cœur de haine. Aide-moi à discerner si cette relation peut être reconstruite, transformée ou quittée. Donne-moi la force de dire la vérité. Donne-moi la sagesse de me protéger. Donne-moi la liberté de ne plus vivre sous le pouvoir de cette histoire. Je te remets ce que je ne peux pas réparer seul. Je te remets la personne qui m'a blessé. Non pour nier sa responsabilité, mais parce que je ne veux plus être son juge jour et nuit. Prends soin de mon cœur, restaure ce qui a été détruit et conduis-moi un pas après l'autre vers la liberté. Tu n'as pas tout réglé? Tu n'as peut-être même pas encore pardonné complètement, mais tu as ouvert un espace de vérité, un espace où tu peux exister, un espace où ta douleur est reconnue. Que la paix vienne progressivement dans ce qui tremble encore en toi, que la vérité remplace la confusion, que la dignité remplace la honte, que le discernement remplace la naïveté, que la liberté remplace la vengeance, et que le pardon ne soit jamais pour toi un chemin d'effacement, mais un chemin de restauration. C'était à hauteur d'âme, avec Guy Saxema, au micro, Davis à la technique. Je vous dis à la semaine prochaine. On ne va pas te juger, on ne va pas te demander d'être plus fort, on ne va pas te donner des réponses toutes faites.
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